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0: Bonjour mesdames et messieurs, c'est Danny Benz au microphone. Je vous souhaite la bienvenue à cette émission. On poursuit notre rencontre avec Gaëlle Vidricaire, pâtissière ici à Québec. Bonjour madame Vidricaire.
1: Bonjour, c'est un plaisir de vous retrouver aujourd'hui.
0: Ben, moi aussi, c'est un plaisir aussi. On était resté sur la naissance de vos enfants qui est arrivée bien bien vite et de façon bien bien consciente. Vous vouliez des enfants. Alexia et Arnaud sont arrivés. Est-ce que vous étiez toujours dans le domaine de la pharmaceutique ou vous aviez entrepris votre doctorat à ce moment-là?
1: En fait, quand Alexia est née, oui, j'étais toujours dans l'industrie pharmaceutique et j'ai continué à travailler un petit peu dans le pharmaceutique après la naissance d'Alexia. Est venu Arnaud assez rapidement par la suite, à l'intervalle de 2 ans. Là, ils sont proches tous les deux. C'est après mon congé de maternité d'Arnaud que j'ai pris la décision d'aller au doctorat. Fait que je pense que Arnaud est mon déclencheur. Je lui dois ça. Oui, j'ai eu cette année-là pour prendre un pas de recul. C'est sûr qu'un congé de maternité, c'est pas des vacances. On est très occupés. La vie est complètement changée pour le mieux. Pour moi, c'est une expérience extraordinaire d'être mère. Mais ça m'a permis de me questionner par rapport à ma vie professionnelle, à mes attentes, à ce que je cherchais. Et je sentais que la recherche clinique, autant elle est nécessaire, autant était moins, pour moi, là, moins créative. C'est pas le même but à atteindre en recherche clinique, c'est de mettre sur le marché un médicament. Donc, les protocoles sont établis. On n'a pas de vraies questions. Là, j'ai l'air péjorative quand je dis ça, mais c'est, je dis ça vraiment avec tout le doigté. Là. C'est, la question scientifique est de savoir si notre médicament fonctionne tel qu'on l'avait imaginé. Alors qu'en recherche fondamentale, on a vraiment carte blanche par rapport à notre questionnement scientifique. Je m'y retrouvais plus en fondamentale qu'en clinique. Donc, j'ai décidé d'affronter ce fameux doctorat qui me faisait si peur et qui pourtant a été dans mon parcours scolaire de loin la plus belle étape.
0: Ah oui, et tout ça avec des jeunes enfants.
1: Oui, mais si là je reviens à Serge qui est mon pilier dans ma vie, j'aurais jamais été capable de le faire sans lui. Il faut être en tandem, en duo très serré pour gérer une jeune famille et avoir un projet scolaire aussi ambitieux.
0: Oui, c'est ça. Et qu'est-ce qui vous importe le plus dans votre rôle de mère?
1: Je pense que j'ai changé dans mon rôle de mère à travers les années. On apprend beaucoup. Alexia a 23 ans maintenant, Arnaud a 21 ans. Je pense que je suis une maman qui a appris beaucoup à travers eux. C'est notre miroir, nos enfants, à bien des égards. Je pense que j'étais une maman très exigeante quand ils étaient petits. Je les poussais beaucoup. Je voulais pour eux, en fait, qu'ils aillent vers le meilleur de ce qu'ils ont. C'est pas en termes de devenir un champion, c'est d'être la personne la plus accomplie qu'on est capable d'être. Et j'y allais avec beaucoup d'exigence. Je pense que là, je suis avec plus de douceur et avec un regard de dire, es-tu bien dans ce que tu fais? Es-tu allé au bout de ton rêve? Et si oui, ben, t'es sur la bonne piste. Sinon, ben, peut-être qu'il faudrait que tu te re-questionnes par rapport à comment tu gères ton la façon dont tu abordes les choses. Je suis plus en accompagnement qu'en direction, surtout à l'âge où ils sont rendus, évidemment.
0: Et ils s'orientent vers quel domaine?
1: Ma fille Alexia, elle est très impliquée, elle est féministe, elle est écologiste, elle est très politisée, donc elle est plus proche de mon père à ce niveau-là parce qu'elle est, en fait, elle va commencer une maîtrise en philosophie sciences politiques à McGill en septembre, alors que Arnaud, lui, c'est un artiste pur. Lui, il fait les arts visuels à Concordia. Deux enfants très épanouis qui sont très investis tous les deux dans leur propre domaine et qui y croient beaucoup. C'est très, très beau de les voir. Vraiment, là, je suis très admirative.
0: Quand vos enfants avaient 8 et 6 ans, c'est là que vous avez mis un point final à votre doctorat. Comment est-ce que vous avez vécu le jour de votre défense de thèse?
1: Autant j'ai aimé ce que j'ai fait, autant terminé, ça a été je dirais une peine d'amour presque. Oui, un deuil, c'est un beau mot ça. On s'investit tellement dans ce qu'on fait et de dire que c'est la fin, ça a été assez douloureux.
0: C'est vrai.
1: Assez douloureux, mais il faut le faire.
0: C'est une douleur mélangée à une fierté quand même.
1: Je pense que je réalisais pas.
0: Non.
1: On est trop
0: la
1: dedans.
0: La coupure émotive.
1: Oui, j'étais pas prête à couper tant que ça. C'est venu plus tard, mais j'étais contente du travail que j'avais fait, ça c'est sûr.

0: Toujours en compagnie de la pâtissière Gaëlle Widricker qui a fait ce choix musical. Pourquoi cette pièce et qu'est-ce que c'est?
1: Là, on est sur Schubert, pièce de piano impromptue. Pour moi, c'est beaucoup d'intensité, comme retenue, que la main gauche essaie de faire sortir, puis t'as la main droite qui est juste en accompagnement dans la délicatesse. Il y a comme une espèce de, je dirais pas de conflit, mais il y a une dualité, main gauche, main droite, où il y en a une qui veut vraiment dire « je suis là, je m'impose, je bouillonne à l'intérieur », puis la main droite qui essaie d'y aller plus doucement, d'essayer de prendre son envol en délicatesse. Et cette espèce de dualité, je la trouve très émouvante. Il y a quelque chose de profond dans cette musique-là. Et il y a une dextérité en même temps sur la main droite où il faut vraiment être dans un message très clair. Sinon, ça devient confus si on n'est pas très, très habile techniquement. Il faut vraiment qu'il y ait un geste très, très fluide. Et je trouve ça vraiment magnifique à entendre.
0: Oui, des pianistes qui réussissent à nous faire croire que c'est facile.
1: Ah oui, exactement, exactement.
0: Aïe, aïe, aïe. Qu'est-ce qui vous attendait, Gaëlle Widricker, suite à votre doctorat, point de vue professionnel?
1: La suite logique, ça aurait été de partir en post-doctorat à l'étranger. Pour faire une carrière académique. Ça aurait été la suite logique de mon parcours. Mais après 5 ans à travailler fort, mon conjoint m'a regardé bien gentiment en disant « Gaëlle, j'ai donné. » Et j'étais d'accord avec lui. De repartir à l'étranger, moi, travailler de façon complètement déchaînée, avec pas de support parce qu'on aurait été loin de nos proches. C'était une situation qui était pas l'idéal, je pense, et j'avais aussi le goût d'être avec la famille et de poursuivre ma vie autrement. Donc, j'ai décidé de prendre des contrats et de travailler de la maison. J'ai fait ça quelques années où je faisais, c'est ça, j'avais des projets liés à la recherche, mais qui se faisaient sur ordinateur. Là, c'était plus, j'avais pas besoin d'être
0: en télétravail.
1: Oui, c'est ça, c'était les précurseurs du télétravail, exactement. Et donc, j'avais pas besoin d'être au labo. Là. Je pouvais tout faire à partir de mon ordinateur. J'ai fait ça quelques années pour m'apercevoir que j'avais d'autres intérêts que j'avais le goût d'explorer. Et c'est là que je me suis dit, la pâtisserie, j'en ai toujours fait, en fait. Après la mort de ma grand-mère, j'étais celle qui faisait tous les gâteaux à la maison pour les fêtes, pour les mariages. J'étais devenue la marthe de service pour la famille, mais que je prenais avec beaucoup plaisir. Là, c'était pas du tout une corvée pour moi. Le geste de faire de la pâtisserie, c'est vraiment un geste de donner, de dire à ses proches qu'on les aime et par le gâteau, en fait. Et je me suis donné la permission d'explorer si cet intérêt pour la pâtisserie était juste plus grand qu'un hobby avec lequel j'avais beaucoup de plaisir, si ça pouvait être quelque chose qui prendrait une vraie place dans ma vie. Et donc, j'ai fait cohabiter la pâtisserie et la science quelques temps, en fait, sans jamais me dire « j'aime pas la science, je veux quitter la science, je divorce de la science ». Je me suis jamais dit ça dans ma tête. J'ai juste eu envie de voir si je pouvais faire d'autres choses en parallèle. Puis, pour moi, j'avais été à l'école assez longtemps. J'avais pas vraiment le goût de me retrouver sur les bancs d'école. Donc, j'ai pris un parcours un peu différent. J'ai cogné à des portes à droite et à gauche parce que j'étais capable de faire des choses dans ma cuisine, mais ça n'a rien à voir avec le milieu professionnel. Donc, j'ai cogné à des portes pour voir si je pouvais me former. Et c'est là que je suis partie quelques mois en France où j'ai beaucoup appris. Je suis très chanceuse. Je suis tombée sur un jeune chef qui s'appelle Damien Veto qui m'a beaucoup enseigné puis qui m'a appris plein de choses. Puis quand je suis revenue, j'ai eu la piqûre. J'étais très contente de ce que j'avais fait et je me suis dit comment j'articule la suite. Et j'ai eu la chance de rencontrer Alain Bolf du Truffé qui est un chef pâtissier ici à Québec depuis presque 30 ans et qui m'a vraiment, vraiment chapeautée. Je suis passée une année chez lui. J'ai vraiment tout appris. Ça a été vraiment un mentor pour moi au niveau de la pâtisserie. Et ça a été le début de tout.

0: Oui, mesdames et messieurs, vous êtes à Radio Galilée. Ce que vous venez d'entendre, c'est le choix musical de Gaëlle Vidricaire, pâtissière, qui, en plus d'aimer Schubert et Debussy, aime Moby.
1: Voilà, mais oui, je m'assume complètement.
0: Vous avez changé de vie, puis vous changez de style musical.
1: Exactement, c'est à mon image. Moby, parce que c'est très langoureux, c'est presque hypnotique, c'est très, très enlevant. Moi, j'écoute ça à l'infini, j'adore.
0: Oui, est-ce que vous avez besoin de musique pour créer?
1: Du tout. Moi, je suis une fille de silence. Total, ouais.
0: Vous avez parlé de cette partie de vie d'apprentissage que vous avez faite quand vous dites vous avez tout appris auprès de votre chef pâtissier du Truffet. Qu'est-ce que vous avez appris tout?
1: En fait, quand on fait de la cuisine à la maison, on est sur des tout petits volumes, 2 œufs, 3 œufs, 100 grammes de beurre, puis déjà c'est beaucoup. C'est vraiment de petites quantités. Nous, on appelle ça dans le milieu professionnel de la dinette. C'est quand c'est vraiment très, très petit, là. Puis quand on arrive dans un milieu professionnel, c'est des grosses cuves de 20 pintes, 30 pintes. Visuellement, ça change complètement. Même si ça reste des œufs puis de la crème puis du beurre, la façon dont tout ça les ingrédients interagissent les uns avec les autres, on devient perdu. On a l'impression que déjà c'est très long à monter, ça prenait 10 secondes de monter un 100 g de crème, là c'est beaucoup plus long, même si les appareils sont beaucoup plus performants, c'est beaucoup plus long, puis ça réagit pas de la même façon. Au début, on a l'impression qu'on est on fait plus les mêmes recettes. C'est la même recette, elle est juste multipliée par 20 ou par 50, là, peu importe. C'est la même recette, mais dans des proportions tellement énormes par rapport à ce qu'on faisait à la maison qu'on devient perdu. Ça, c'est la première chose. La deuxième chose, c'est l'organisation du travail. Si j'envoie des œufs à la maison puis qu'il faut que j'aille chercher, il faut que je graisse mon moule ou que, tu sais, je m'organise pour la cuisson, si mon appareil reste sur le comptoir quelques minutes, le temps que je m'organise ou que j'ai oublié d'ouvrir le four, c'est pas dramatique parce que je suis sur tellement des petites quantités que ça sera pas long à rattraper. Mais si j'ai 10 plaques de biscuits à envoyer au four, que mon four est pas allumé, que mes plaques sont pas prêtes, qu'il faut que j'aille chercher les maryses et que ma fluidité de travail est pas là, un, je perds un temps fou. Et deux, je mets en danger ma préparation parce que je la fais attendre trop longtemps. Il y a des préparations qui peuvent attendre, mais il y en a d'autres qui peuvent vraiment pas attendre. Donc, il y a toute une logistique de travail qui est fondamentale à la réussite d'une belle pâtisserie. Ça s'improvise pas. C'est vraiment une façon d'aborder les tâches. Il faut être très organisé. Il faut être très systématique dans la façon dont on fait les choses. Si on le fait pas, on passe d'une très belle pâtisserie à une pâtisserie qui peut être vraiment médiocre. Et c'est juste une question d'organisation.
0: Vous aviez fait la découverte de la pâtisserie fine quand vous étiez jeune en Europe.
1: Oui.
0: Quand vous avez décidé de vous lancer là-dedans, oui. D'ouvrir votre pâtisserie, vous vouliez vous donner quelle signature?
1: Je pense que j'ai toujours voulu être dans l'univers de la pâtisserie française. Je pense que ça a toujours été pour moi la plus belle pâtisserie du monde. Je pense que c'était vraiment dans cette dynamique-là. Par contre, je cherche mon identité. Je me suis souvent demandé c'était quoi mon identité en pâtisserie. Et je pense que ce qui me caractérise le mieux, c'est mon plaisir de raconter une histoire à travers la pâtisserie. Je suis toujours quelqu'un qui, crée une pâtisserie, part d'éléments, je vais dire, mettons, de la fraise ou maintenant on est sur le bord d'avoir la rhubarbe. Je pars donc de 2-3 éléments qui me parlent au moment où, dans un temps T, qui me parlent à ce moment-là et je brode à travers ça pour que la personne qui va recevoir la pâtisserie comprenne le geste que j'ai voulu poser, qui est comme une espèce de... C'est ça, de communication entre les éléments qui sont dans la pâtisserie, la dégustation et l'effet que ça va provoquer. Il y a vraiment quelque chose de très, très construit par rapport à ça. Et quand je décris un gâteau, ça va être toujours très conceptualisé. Je vais vraiment mettre des histoires, des éléments, de la temporalité pour que ça fasse du sens. C'est pas juste un gâteau pour être un gâteau. Il y a vraiment quelque chose où je raconte une histoire, puis cette histoire-là est aussi importante que le gâteau en lui-même pour moi. C'est vraiment un tout. Pour moi.
0: Est-ce que vous avez un ingrédient fétiche?
1: Je suis très agrume. J'aime beaucoup, beaucoup les agrumes, les pamplemousses, les citrons, tous les citrons. S'il fallait que je parte sur une île déserte avec un seul ingrédient, j'irais avec les agrumes.
0: Vous choisiriez une île tropicale?
1: Oui, sans hésitation.
0: Moi, on m'a déjà dit, moi, je fais de la dinette, comme vous dites, oui. À la maison. Oui. Et quand on regarde les émissions avec les grands chefs, etc., ils disent tout le temps qu'en pâtisserie, c'est hyper précis.
1: Oui.
0: Bon, moi, j'ai l'habitude, je vais couper le sucre. Moi, oui. Je coupe le beurre. Oui. Je mettrai pas de beurre là-dedans, je vais mettre de l'huile végétale, ça fera pareil.
1: Oui.
0: Si on peut réinventer la pâtisserie comme vous le faites toutes les semaines, réinventer ça autrement, c'est pas vrai que ça doit être si précis que ça. On peut changer les proportions des choses.
1: Je vais te dire un oui puis un non. je dirais que sur des bases, je vais dire, mettons, de la pâte à choux, je vais dire une génoise ou un biscuit d'aquoise, on a des recettes qui sont un petit peu préétablies. Et qui ont des proportions qui sont bien connues. Moi, j'ai par exemple une crème au citron que j'ai développée à travers les années, que je considère pour moi qui était la meilleure, où j'ai fait fluctuer des quantités d'œufs, puis de beurre, puis etc., pour avoir une consistance, puis une texture, puis un rendu que je trouvais impeccable. Donc, cette recette-là, j'y touche plus. Mais oui, effectivement, j'ai joué sur plusieurs éléments pour avoir ce rendu-là. Donc, oui, je peux jouer dans une certaine mesure sur les proportionnalités. Par contre, au niveau du sucre ou de la farine, ils ont des rôles structurants dans une recette. Et si je modifie trop ces éléments-là ou si je rajoute par contre du sirop d'érable au lieu du sucre raffiné, c'est deux sucrants, mais un est plein d'eau et l'autre n'a pas d'eau. Et donc, je vais avoir un rendu qui va être complètement différent au niveau des textures. C'est sûr que je vais avoir un sucre, mais au niveau de la texture, ça ne sera pas la même chose. Fait qu'il n'y a pas nécessairement une équivalence d'emblée à ce niveau-là et il faut respecter ça. Donc, une fois qu'on a établi une recette, on peut effectivement prendre beaucoup de temps pour changer des paramètres pour arriver à des structures et des rendus qu'on cherche. C'est ça l'important. Qu'est-ce qu'on veut réaliser en termes de texture, de fondant, de croquant, de tenue à travers un 24, 40 ou 72 heures dans un gâteau? C'est ça qui dicte en fait comment on va travailler les éléments. Et c'est possible. Mais une fois qu'on a établi cette recette-là, pour bien la réussir, il faut absolument la suivre à la lettre. Donc, oui et non est ma réponse.
0: Vous avez dit tout à l'heure que vous travaillez dans le silence. Est-ce que vous travaillez seule?
1: En fait, moi, j'ai un labo, donc on est en équipe. Et non, je ne travaille pas seule. On est une équipe de 5. Et les gens qui sont avec moi sont souvent très amateurs de musique et on écoute de tout. Autant dans du rock que dans du reggae, que du rap, que du classique, que du jazz. Là, je n'ai pas de contrôle sur rien là-dessus.
0: Et ce sont des associés à vous?
1: C'est des employés, oui. Pâtissier, chef pâtissier, des gens au service. La pâtisserie Galvidricard ne pourrait pas exister sans leur apport quotidien. C'est des gens très investis qui font un travail formidable, des collaborateurs que j'adore, qui me font avancer professionnellement parce que la pâtisserie, ça vient de moi, mais je pense que je fais une plus belle pâtisserie quand j'écoute les gens avec qui je travaille et qui me donnent leur point de vue, qui me disent « Ben, Gaëlle, on pourrait faire ça, tu pensais qu'on pourrait ajouter ça? » Puis chacun a un palais différent, une sensibilité différente et un va dire « Ah, oh, ça, je trouve ça trop sucré » ou « Ça, je trouve ça trop acide » ou « Et moi, je ne l'ai pas senti de la même façon. » Et là, ça me met plein de points d'interrogation puis je me dis « Ah, vraiment? » Puis c'est en discutant que on finit par faire une pâtisserie qui, pour moi, est plus achevée que si je l'avais fait toute seule.
0: Gaëlle Vidricaire, c'est là-dessus qu'on va se laisser, malheureusement. Merci beaucoup d'avoir partagé votre parcours avec nous.
1: Mais c'est un honneur d'avoir été ici. Merci beaucoup.
0: Merci aussi à Mario Blouin qui a trouvé les musiques et à Jacqueline Sanson qui est à la réalisation technique de l'émission. C'est Dani Benz au microphone et je vous dis à bientôt.
1: À bientôt.

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À tous, bonjour, bonjour chers auditeurs. Nous sommes dans ce troisième partie de ce livre « Tu nous feras prier » aux éditions Novalis. Et nous entrons dans un mot tout à fait particulier que Leonard Cohen nous a rendu tellement célèbre. Vous avez deviné, c'est le chant de l'Alléluia. Alléluia. Et on a envie de chanter et de chanter encore cet Alléluia. Alors l'Alléluia dans l'Eucharistie, dans la messe, c'est une parole étrange. Hein. C'est une parole qui a traversé des milliers d'années. Une parole qui est portée par tous ceux qui croient, par tous ceux qui prient. Une parole joyeuse. Quand on chante Alléluia, on a envie de... à la fois de célébrer, d'être dans l'allégresse, dans la joie. Et c'est une parole qui rejoint et le ciel et la terre. C'est une parole qui résonne à nos oreilles, mais qui résonne d'une manière étrange. Pourquoi ? Parce qu'elle n'est ni française, ni anglaise, ni occidentale. Elle est d'ailleurs, elle est surprenante, elle est tellement surprenante que parfois, certaines assemblées liturgiques ont décidé de la supprimer. Ne jugeons pas, c'est comme ça. Et pourtant, de même que nous tous, qui en venant au monde, nous avons une histoire, eh bien de même toute parole, surtout ce genre de parole, a une histoire. Alors, Alléluia, c'est avec Amen et Hosanna, l'une des trois expressions hébraïques qui sont restées dans la messe et qui n'ont pas été traduites depuis 2000 ans. Amen, Alléluia, Hosanna. L'Alléluia est chanté quand ? Il est chanté avant l'Évangile, avant l'annonce de la bonne nouvelle de l'Évangile. Que veut dire cet Alléluia ? Cette exclamation signifie littéralement « louer le Seigneur ». En hébreu, deux mots, Allélu et Ya. Louer Ya. Louer Dieu. Yah, on le sait, c'est l'abréviation de ce qu'on appelle le tétragramme. Le tétragramme, c'est quoi ? C'est ce nom imprononçable révélé à Moïse en Exode chapitre 3, le buisson ardent. Moïse dit « Mais qui es-tu ? Je suis celui qui suis, je suis celui qui serai, je suis celui qui est avec toi. » Et il prononce ce nom imprononçable que je prononcerai devant vous, chers auditeurs, simplement une fois, Yahvé, par respect pour nos frères juifs. Et donc, Alléluia contient le pronom personnel imprononçable, le nom imprononçable de notre Dieu. Alléluia contient la racine du verbe halal, qui signifie en hébreu briller, faire briller, mais aussi qui signifie le fait d'être profondément reconnaissant en louant une qualité supérieure. Donc, chanter Alléluia, c'est mettre haut sur le candélabre la lumière du Seigneur. Halal, en hébreu, dans sa racine verbale, comprend trois autres aspects. Premier aspect, le Seigneur est reconnu dans sa présence par la joie humaine. Halal, c'est aussi une louange manifestée par la communauté. Et troisièmement, cette louange devient cosmique, comme on l'a dans le psaume 150, le dernier psaume du psautier, et que tout être vivant chante louange au Seigneur, Alléluia. Je fais une parenthèse, très important dans chaque livre de la Bible, dans chaque évangile, dans la Bible entière, quelle est la première parole de la Genèse, du premier livre ? Quelle est la dernière parole de l'Apocalypse ? À vous d'aller chercher, je ne vous le dirai pas. Mais quelle est la première parole du psautier, psaume 1 ? Quelle est la première parole du psaume 1 ? Heureux, en marche. Quelle est la dernière parole du psaume 150 ? Alléluia. Le psautier, c'est une marche entre heureux, en marche, jusqu'à l'Alléluia. Alors, Alléluia se retrouve où dans la Bible ? Eh bien, uniquement dans les psaumes.
Nulle part ailleurs on rencontre « Alléluia ». Se retrouve dans les psaumes une vingtaine de fois, pas dans n'importe quel psaume. Les psaumes qu'on appelle le petit et le grand « Hallel ». Vous voyez, « Hallel », « Alléluia ». Donc, on retrouve « Alléluia » des psaumes 112 à 117 et le petit « Hallel » qu'on trouve à la fin du psautier 145-150 et autrefois dans la liturgie avant le Concile Vatican II, les offices du matin se terminaient obligatoirement par la récitation des trois derniers psaumes, 148, 149, 150, pour justement nous monter dans la louange. Alors, le grand Hallel, où est-ce qu'on le retrouve dans l'Évangile ? On le retrouve dans l'Évangile selon saint Matthieu, chapitre 26. Jésus et les douze prennent leur dernier repas. Et qu'est-ce qu'il nous est dit ? Ils chantent les psaumes avant de se rendre au Jardin des Oliviers. Après avoir chanté les psaumes, ils partirent pour le mont des Oliviers. Et qu'est-ce que c'est que ces psaumes ? C'est justement le Hallel. Cette sélection de psaumes introduit par Alléluia que la liturgie juive inscrivait au programme de son repas lors de la Pâque. On loue le Seigneur d'avoir libéré le peuple de l'esclavage. On loue le Seigneur de l'avoir gardé en vie. Et de garder en vie ceux qui permettent maintenant de célébrer la mémoire de cet événement. Et donc, écoutons bien. Jésus, en allant vers sa mort le jeudi saint, chante Alléluia et loue le Seigneur. C'est quand même un sacré paradoxe. Il sait qu'il va vers quelque chose d'ultime et il chante le grand Hallel. Un paradoxe étonnant, un paradoxe surprenant, un paradoxe provoquant.

Je vous ai dit que ce n'était que dans les psaumes qu'on rencontrait Alléluia. On le rencontre dans un autre livre, ou à la fin du Nouveau Testament, le livre de l'Apocalypse, c'est-à-dire le livre de la Révélation. Au chapitre 19, on va rencontrer ce mot qui, 4 fois dans le même chapitre. Ce sont les seules fois que nous le trouvons dans le Nouveau Testament. Et toujours aussi, comme par hasard, à la fin du livre de l'Apocalypse. J'en lis quelques extraits. Après cela, j'entendis comme la voix forte d'une foule immense dans le ciel qui proclamait « Alléluia ! Salut, gloire, puissance à notre Dieu !» Un peu plus loin, et la foule reprit « Alléluia ! La fumée de l'incendie s'élève pour les siècles des siècles !» Et enfin, les 24 anciens, les 4 vivants se prosternent et adorèrent Dieu, ils proclament « Amen ! Alléluia !» Et enfin, à la fin du chapitre 19, verset 6 de l'Apocalypse, la foule immense proclame « Alléluia, il règne le Seigneur notre Dieu, le souverain de l'univers ». 4 répétitions de l'Alléluia utilisées dans une série de brèves prières offertes par la voix d'une foule immense. Ces prières, à quel moment elles viennent ? Elles viennent après le jugement de la ville de Babylone, la Babylone qui est, on le sait, considérée comme la grande prostituée, c'est-à-dire symbole de quoi ? De la toute-puissance des humains contre Dieu et son peuple. C'est un moment important, la victoire est assurée, la victoire du Seigneur est assurée sur les adversaires, elle est annoncée, elle est proclamée, elle est célébrée, la foule immense proclame « Alléluia, il règne le Seigneur notre Dieu ». Cet Alléluia, il est chanté de la même façon partout dans le monde. C'est une parole d'unité au-delà des pays et des cultures, que nous soyons à Rome, à Montréal, à New York, à Beyrouth, à Jérusalem, dans toutes les Eucharisties, nous prononçons de la même manière « Alléluia ». Et ça permet aussi de voir le lien entre le christianisme et le judaïsme. Elle est, cette parole « Alléluia », le rappel de l'inscription de la liturgie chrétienne dans la liturgie juive. De plus, avec ces mots « Amen, Alléluia et Hosanna », nous utilisons la même langue, les mêmes sons que ceux du Christ, que ceux de Marie, sa mère, dans leur propre prière. Jésus a prié « Alléluia », a chanté « Alléluia ». Et il est bon, là maintenant, pendant que vous écoutez ceci, laissons-nous traverser par le fait que Jésus et des milliards de croyants ont chanté cette parole. Alléluia, Alléluia. Alors, quelle importance pour nous, là, en ce moment, croyants et non-croyants, quelle importance pour nous, cet Alléluia ? Est-ce qu'il nous faut, nous aussi, ne pas être un Alléluia vivant ? Pas seulement des lèvres, mais aussi un Alléluia du cœur, de la tête aux pieds ? Alors, si ce petit mot « Alléluia » est précieux, il est aussi porteur de vie. Il est en lui-même une invitation à entrer dans un autre espace, dans un autre lieu, dans la louange du Seigneur. À quel moment arrive l'Alléluia dans la messe ? Au IVe siècle. Et il arrive pile poil avant la proclamation de l'Évangile, comme cela se pratiquait en Orient. Alors que nous dit un père de l'Église, saint Augustin ? Saint Augustin nous dit que l'Alléluia, c'est quoi ? C'est le chant nouveau de l'homme et de la femme nouveau. Un chant de louange adressé à Dieu qui exprime la joie. Quelle joie ? La joie d'être sauvé de la mort, même si ce n'est en ce moment qu'en espérance. Et saint Augustin nous dit « Oh, que vous chantiez faux !» Ça n'a aucune importance. Il dit ceci, ils peuvent bien tous répondre « Amen », ils peuvent bien tous chanter « Alléluia », ils peuvent bien tous être baptisés, entrer dans les églises, les fils de Dieu. Les fils de Dieu ne se discernent que, en rapport avec les fils du diviseur, que par la charité. Et le chant de l'Alléluia n'est pas une question de voix.
il est une question de vie. Ce ne seront pas seulement des lèvres que nous prononcerons ces paroles « Amen, Alléluia ». C'est notre cœur qui doit les dire. Et il continue en disant « Alléluia » signifie donc aussi « chanter à celui qui est ». Ce sens est donc en accord avec notre foi, notre salut. Nous prions quand nous disons « Alléluia ». Pour bien chanter « Alléluia », il faut que tout en nous loue le Seigneur. Alléluia signifie louer Dieu. C'est pourquoi toute la vie, l'existence, doit devenir et être un Alléluia. Aujourd'hui, frères, sœurs, dit encore saint Augustin, chantons donc Alléluia, non pour charmer notre repos, mais pour alléger notre fardeau. Comme chante le voyageur, chante Alléluia au Seigneur. Chante et marche, nous dit saint Augustin. Chante et marche, chante pour soutenir ton effort. Ne cultive pas la paresse, chante et marche, progresse dans le bien. Chante et marche, sans t'égarer, sans reculer, sans piétiner. Chante Alléluia. C'est dans le sermon 362 de saint Augustin. Alors nous entrons maintenant dans une autre parole. Autre parole de l'ordinaire de la messe, vous savez, ce livre « Tu nous feras prier » explique les paroles de l'ordinaire de la messe. Nous avons expliqué le « Seigneur prend pitié », nous avons expliqué le « Gloire à Dieu », nous avons expliqué maintenant l'Alléluia et nous allons entrer dans cette autre parole énigmatique, « Saint, Saint, Saint le Seigneur, le Dieu de l'univers, le ciel et la terre sont remplis de ta gloire. Hosanna au plus haut des cieux. Béni soit celui qui vient au nom du Seigneur. Hosanna au plus haut des cieux. » Alors cette acclamation, elle se trouve dans la messe à la suite de la préface de la prière eucharistique. Je vais vous expliquer tout ça, je ne vous perds pas, restez attentifs. C'est des prières importantes parce que c'est des prières qui vont façonner notre être profond. Et là encore, nous sommes invités à nous décentrer, à sortir de nous-mêmes pour proclamer des paroles que nous ne prononcerons jamais, jamais dans le quotidien. Est-ce que ça vous est arrivé de proclamer ces paroles dans le quotidien? Non. Ce sont donc des paroles assez extraordinaires. Alors, le Sanctus, le Saint-Saint, le Seigneur, provient de deux textes dans la Bible. D'une part, Isaïe au chapitre 6, verset 3, et aussi dans le Nouveau Testament, Saint Jean, chapitre 12, verset 13. Donc, le Sanctus, le Saint-Saint, le Seigneur, est composé de deux parties. À partir de cette acclamation composée de deux parties, regardons et examinons ce qui se passe dans l'Eucharistie. Quand acclamons-nous Saint, Saint, Saint le Seigneur? Nous faisons cette acclamation peu de temps avant les paroles de la consécration. Les paroles de la consécration, je répète, ce sont les paroles où le prêtre dit « Ceci est mon corps » et il continue. Et donc c'est juste avant, quelques mots avant, que nous chantons Saint, Saint, le Seigneur. C'est-à-dire qu'en le chantant, nous convoquons qui? Nous convoquons ceux qui voient au-delà, ceux qui contemplent ce que nos yeux ne voient pas. Nous convoquons le ciel, nous convoquons les anges, les messagers de Dieu. Nous sommes, par cette invitation, par cette proclamation, nous sommes invités à décoller. Nous sommes invités à entrer, non pas dans les airs, mais nous sommes invités à ouvrir les yeux du cœur et les yeux de la foi. Comme je le disais, cette acclamation provient de Isaïe au chapitre 6 et aussi de l'Apocalypse. Alors je lis ces deux passages. « Saint, Saint le Seigneur, Dieu de l'univers, le ciel et la terre sont remplis de ta gloire. » Que ça soit dans Isaïe ou dans l'Apocalypse, on est à chaque fois dans l'ordre d'une vision. Une vision céleste,
une vision grandiose. À chaque fois, il y a des témoins. Isaïe, pour le livre d'Isaïe, et Jean, dans le livre de l'Apocalypse. Et que ce soit Isaïe ou Jean, ils entendent et ils voient les anges invoquer le Dieu trois fois saint. Pourquoi trois? On l'a déjà expliqué aussi dans la première partie. Une triple acclamation qui équivaut à un superlatif absolu, qui fait partie de la liturgie juive du Shabbat à l'époque de Jésus. Tu es saint, Seigneur. Cette proclamation de la sainteté, on le retrouve dans une prière que le juif croyant prie chaque jour. C'est le texte des 18 bénédictions, récitées quotidiennement et que Jésus a prié. La sainteté de Dieu, dans ce texte des 18 bénédictions, y est confessée. Voici le texte. Tu es saint et ton nom est saint. Et des êtres saints te louent quotidiennement pour toute l'éternité. C'est la troisième bénédiction des 18 bénédictions que disent les Juifs chaque jour.

Qu'est-ce que nous dit la tradition juive? Elle nous dit que avant de demander, avant de dire au Seigneur nos besoins, besoin de pain, besoin de sagesse, besoin de paix, il est impératif de comprendre que nous faisons appel à un être qui est au-dessus, qui est transcendant, qui est le créateur de tout. Personne ne se compare à lui. Le vénérer et honorer son nom sont deux commandements capitaux du judaïsme. On va trouver ça dans les psaumes. J'invoque ton nom, au nom de ton nom, etc. Avant de nous approcher du Seigneur et de lui demander de nous bénir, nous devons nous rappeler à qui nous nous adressons. Et nous devons agir et parler avec des paroles de louange et d'élévation. Dans le livre d'Isaïe, rappelons le contexte. L'année de la mort du roi d'Ozias, le prophète voit le Seigneur qui siège sur un trône. Les pans de son manteau remplissent le temple. Des séraphins se tenaient au-dessus de lui. Ils avaient chacun 6 ailes. 2 pour se couvrir le visage, 2 pour se couvrir les pieds et 2 pour voler. Ils se criaient l'un à l'autre, « Saint, Saint, Saint le Seigneur, Dieu de l'univers, toute la terre est remplie de sa gloire. » Isaïe chapitre 6, versets 1 à 3. Il nous est dit quoi? Il nous est dit que le prophète Isaïe est admis à contempler l'espace de Dieu, le lieu du Seigneur, sa présence, sa gloire. Rappelez-vous ce qu'on a dit, sa gloire. La gloire, c'est le poids de la présence. Le prophète est admis alors que les séraphins disent « Saint, Saint, Saint le Seigneur ». Les séraphins, qu'est-ce que c'est en hébreu ? Saraf. Saraf, ça signifie « brûler », d'où la présence du feu, de la fumée qui se répand, qui se remplit dans le temple. La fumée, c'est une odeur qui fait appel à nos sens, et ceci nous permet d'entrer dans quelque chose qui est d'un autre ordre, une sensorialité spirituelle qui relève d'une autre, d'une sensorialité intérieure, qui nous met en contact avec quoi ? Avec l'au-delà, avec le secret de l'au-delà. Le Seigneur est saint. Il est celui qui nous transforme. Il est celui qui nous visite. Il est celui qui nous sanctifie. Pourquoi ? Pour un accomplissement. Lequel ? La gloire de Dieu. Rappelons-nous ce qu'on a dit il y a quelques instants. La gloire de Dieu, c'est de faire de chacune et de chacun de nous des participants de sa vie. La gloire de Dieu est de faire de chacune et de chacun de nous des participants de sa vie. Ou pour le dire avec les mots de saint Irénée, la gloire de Dieu, c'est la femme et l'homme vivant et debout. Et prononcer ces paroles, saint, saint le Seigneur, c'est reconnaître la force de celui qui nous attire et qui nous sort de nos erreurs, de nos manquements et de nos impatiences. On le retrouve dans l'Apocalypse, je lis l'Apocalypse, chapitre 4, versets 6 à 8. Devant le trône, encore une fois, il y a comme une mer, aussi transparente que du cristal. Au milieu, autour du trône, 4 vivants, ayant des yeux innombrables, en avant et en arrière. Le premier vivant ressemble à un lion. Le deuxième ressemble à un taureau. Le troisième a un visage d'homme. Le quatrième a un aigle en plein vol. Les 4 vivants ont chacun 6 ailes.
Avec des yeux innombrables, tout autour et au-dedans, jour et nuit, il ne cesse de dire « Saint, Saint, Saint le Seigneur, Dieu, le souverain de l'univers, celui qui était, qui est et qui vient. » Dans Isaïe, ce sont les séraphins. Dans l'Apocalypse, le lion, le taureau, le visage d'homme et l'aigle qui disent « Saint, Saint le Seigneur ». Ces animaux, on les connaît. Ce sont ceux qui ont été utilisés pour caractériser qui ? Les quatre évangélistes, Marc, Matthieu, Luc et Jean. Et on le sait, à l'époque médiévale, ces quatre figures entourent toujours le Christ dans cette forme elliptique qu'on appelle la mandorle et qui sorte de gloire qui entoure la figure du Christ dans certaines représentations du Moyen-Âge, dans les fresques des églises romanes de France, de Bourgogne, d'Espagne, d'Italie et d'ailleurs. Isaïe et l'Apocalypse de Jean sont donc des livres de vision qui nous obligent à entrer dans une autre vision. L'Apocalypse, qu'est-ce que ça signifie ? Apocalypsis, en grec, signifie « enlever le voile ». Il s'agit donc d'un dévoilement. Si Dieu ouvre les yeux du cœur, alors nous voyons autre chose, au-delà et autrement. Alors maintenant, entrons dans le rempli. Le ciel et la terre sont remplis de ta gloire. Qu'est-ce que c'est que ce ciel ? Qu'est-ce que c'est que cette terre ? Qu'est-ce que c'est que ce mot rempli ? On le chante, mais est-ce qu'on comprend ce qu'on est en train de chanter ? Est-ce qu'on intériorise ce qu'on nous chante ? Rempli, rempli est attribué à la gloire. Le ciel et la terre sont remplis de ta gloire. Ce mode de présence rempli, pléroun en grec, qui signifie accomplir, remplir. C'est la même chose que l'Esprit Saint. L'Esprit Saint remplit l'univers dans Sagesse, chapitre 1, verset 2, mais surtout dans la Pentecôte, acte 2, chapitre 2. Soudain, un bruit survint du ciel, un violent coup de vent, la maison où ils étaient assis, les apôtres, fut remplie. Trois propos qui nous disent comment l'Esprit Saint, comment la gloire de Dieu remplit l'univers. De même que Actes des Apôtres, chapitre 6, verset 5, Étienne était un homme rempli de foi et de l'Esprit Saint. L'Esprit du Seigneur remplit l'univers. Il en est de même pour nous quand nous chantons à la messe « Saint, Saint, Saint le Seigneur, Dieu de l'univers, le ciel et la terre sont remplis de ta gloire ».

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3: Frappe israélienne dans le sud du Liban, quelques minutes après l'annonce d'un nouveau cessez-le-feu entre Israël et le Hezbollah cet après-midi. Malgré l'accord conclu entre Washington et Téhéran, le Liban a connu une nouvelle escalade de la violence aujourd'hui. On y revient en début de ce journal. À Bruxelles, les 27 se penchent sur leur déficit commercial avec la Chine, mais aussi sur leur prochain budget européen. Correspondance à suivre. Cela fait 10 ans que l'ONG SOS Méditerranée vient en aide aux migrants qui traverse la route migratoire la plus meurtrière au monde. La directrice générale déplore à notre micro le désengagement des États européens, nous l'entendrons. Et puis la ville de Pavie se prépare à recevoir Léon XIV ce samedi. Le pape s'y rend pour se recueillir sur la tombe de son maître spirituel, Saint Augustin, 2 mois après son voyage en Algérie.
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3: Bonsoir à tous. Une trêve fragile qui ne fait pas pour autant taire les bombes. Peu de temps après l'annonce d'un accord d'un autre cessez-le-feu entre Israël et le Hezbollah, à 16h heure locale, une frappe israélienne a visé une localité dans le district de Nabatieh au sud Liban. Le protocole d'accord signé entre Téhéran et Washington prévoit pourtant la cessation des hostilités dans le pays du Cèdre. Mais ce matin encore, l'armée israélienne a intensifié ses opérations. La journée a été sanglante avec au moins 47 personnes tuées, 97 blessés. Cet après-midi, le Premier ministre israélien aurait donné son accord pour la reprise effective du cessez-le-feu, selon un responsable américain. On fait le point à Beyrouth avec Paul Khalife.
5: Quelques minutes après l'annonce du cessez-le-feu entré en vigueur à 16h locale, une puissante frappe israélienne a visé une localité dans le district de Nabatieh, provoquant d'épaisses colonnes de fumée. Depuis cette attaque, le niveau de violence a sensiblement baissé sur tous les fronts. L'aviation et l'artillerie israéliennes ont cessé leurs tirs, de même que le Hezbollah. Cette trêve précaire est intervenue après une journée sanglante, marquée par des centaines de frappes aériennes et à l'artillerie menées par Israël dans le sud du Liban et la plaine orientale de la Béka. Les bombardements étaient tellement intenses que des immeubles entiers ont été réduits en ruines dans la ville de Nabatieh. Certaines localités ont été visées plus d'une dizaine de fois. Des familles, des femmes et des enfants figurent parmi les victimes et un nouveau mouvement d'exode a été signalé 2 jours à peine après le retour des habitants. Le déchaînement de violence israélien est intervenu après l'échec de plusieurs tentatives d'avancée terrestre vers les hauteurs stratégiques de Ali Taher, un des principaux bastions du Hezbollah dans le sud du Liban. Lors de ces assauts lancés à l'aube, l'armée israélienne a perdu plusieurs chars et véhicules blindés et a eu au moins 4 morts et plusieurs blessés dans ses rangs. Paul Khalife, Beyrouth, RFI pour Radio Vatican.
3: L'arrêt des hostilités au Liban est pourtant prévu dans l'accord conclu entre l'Iran, allié du Hezbollah, et les États-Unis. Des discussions devaient se tenir ce vendredi en Suisse entre des responsables iraniens et américains. Elles ont finalement été reportées, mais des chefs de la diplomatie suisse et qatari se sont bien rencontrés aujourd'hui en Suisse. Ce qui se passe au Liban est profondément préoccupant, a déclaré la présidente de la Commission européenne à l'issue du Conseil européen à Bruxelles ce vendredi. Ursula von der Leyen appelle au désarmement du Hezbollah et au respect par Israël de l'intégrité territoriale du Liban. À Bruxelles, justement, les 27 chefs d'État et de gouvernement de l'Union européenne sont réunis en sommet depuis hier. Les discussions portent aujourd'hui sur le budget européen, mais la nuit dernière, les 27 se sont penchés sur leur déficit commercial avec la Chine, sans jamais expressément mentionner Pékin. Officiellement, les conclusions ont porté sur les déséquilibres macroéconomiques mondiaux, mais la préoccupation de l'UE est bel et bien de muscler sa défense face à la Chine, sans pour autant créer une guerre commerciale. À Bruxelles, les précisions de Pierre Benazé.
6: Pour les Européens, l'affrontement est inévitable. Il y a urgence. Le constat est alarmant. Chaque jour, l'UE encaisse un déficit commercial d'1 milliard d'euros, 31,9 milliards, rien que pour le mois d'avril, par exemple. L'économie européenne ne pourra pas supporter d'être le débouché de la Chine. Alors, pour qu'elle survive, les 27 ont appelé la Commission à compléter l'arsenal en matière de défense commerciale. Leur préoccupation immédiate est de réduire le risque de la destruction du tissu industriel européen sans se couper du marché chinois. Et surtout, de le faire par, je cite, un dialogue constructif, c'est-à-dire de ne pas risquer de se voir à nouveau menacé d'une interdiction d'importation de terres rares, par exemple. Même l'Allemagne, jusqu'ici totalement hostile à toute mesure protectionniste, réalise désormais que son économie est très exposée. Certains, comme la France, existent que les outils existent déjà. Des mesures anti-dumping, contre les subventions, pour la protection des marchés publics et des mesures de sauvegarde. Mais leur utilisation doit être accélérée et il ne faut plus, selon elle, hésiter à utiliser l'instrument anti-coercition. Pierre Benazet, Bruxelles. RFI pour Radio Vatican.
3: Et ce vendredi, les 27 se sont penchés sur un autre sujet très épineux, le budget européen des 7 prochaines années. Un budget qui provoque de vives tensions entre les États, entre ceux qui veulent limiter les dépenses et ceux qui s'opposent à des coupes trop importantes. La Commission et le président du Conseil européen ne cachent pas leur envie de boucler le budget d'ici la fin de l'année, en raison de nombreux rendez-vous électoraux prévus l'année prochaine en Europe, notamment en France et en Espagne. L'Espagne, d'où est revenu le pape il y a exactement une semaine, depuis les îles Canaries, Léon XIV a appelé à reconnaître le Christ en ceux qui débarquent sur les côtes européennes, marquées par la peur, la faim, la violence, après des journées et des nuits passées en mer. Eux œuvrent justement pour le secours des migrants. L'ONG française SOS Méditerranée fête aujourd'hui ses 10 ans et a organisé à cette occasion une conférence de presse à Marseille. En l'espace d'une décennie, SOS Méditerranée est parvenue à sauver plus de 43 000 personnes, mais les sauvetages ne sont pas prêts de s'arrêter tant les États européens se sont désengagés de cette problématique, explique Sophie Beau, cofondatrice et directrice générale de l'organisation.
7: C'est la route migratoire la plus meurtrière au monde. 35 000 victimes décomptées en Méditerranée par l'OIM entre 2014 et 2026. On ne peut pas dire que ces morts soient une fatalité. Depuis nos 10 ans en mer, des choix politiques de non-assistance délibérée à des personnes qui sont en danger de mort en mer ont conduit à cette situation. Le droit maritime international n'est absolument pas respecté en Méditerranée à de très nombreux égards. D'une part, les États européens se sont vraiment retirés de la coordination des sauvetages, mais c'est même le système qui a été mis en place depuis 2018, qui est défaillant, puisque confier la responsabilité des secours à un pays comme la Libye, qui lui-même ne peut pas être considéré comme un lieu sûr parce que dans ce pays ont lieu des exactions extrêmement violentes sur les migrants. Donc il est illégal au regard du droit international de renvoyer des personnes qui sont secourues en mer vers la Libye. Donc nous, on en appelle à la protection de l'espace humanitaire qui est vraiment menacé en mer. C'est triste de voir ce cimetière, cette fosse commune, parce qu'il n'y a pas de tombe, malheureusement, on ne sait même pas combien il y a de victimes. Et donc remettre la question de la vie humaine au centre des préoccupations politiques. Bien évidemment, les États ont leurs propres préoccupations sur les politiques migratoires, les politiques d'accueil, mais ça ne peut pas se faire au détriment de la vie de milliers de personnes.
3: Des propos recueillis par Omblin Roux. Au nord de l'Italie, les villes de Pavie et de San Angelo Lodigiano se préparent à recevoir le pape Léon XIV pour une nouvelle visite pastorale du Saint-Père ce samedi. Parmi les temps forts de cette journée, la rencontre du pape avec le clergé local dans la basilique Saint-Pierre au ciel d'or à Pavie, où reposent les restes de Saint-Augustin transférés dans la ville lombarde en 723. Juste avant de se recueillir sur la tombe de son maître spirituel, Léon XIV rencontrera la communauté augustinienne. Le père Gianfranco Casagrande, prieur du couvent des religieux chargé de la pastorale de la basilique, nous a confié sa joie.
8: Nous nous préparons avant tout spirituellement par la prière que nous récitons chaque jour avec les fidèles. Il s'agit d'une prière particulière dédiée précisément à la visite pastorale du pape ici à Pavie. Mais nous, en tant que communauté augustinienne, nous sommes ravis de pouvoir l'accueillir dans notre couvent et de le conduire ensuite à la basilique. C'est pour nous un motif de grande joie, notamment parce que le pape va réaliser ce rêve qu'il souhaitait concrétiser depuis les débuts et qui se réalise un an après son élection.
9: Russia a un anno dalla sua elezione. E questo è molto significativo perché in fondo lui torna.
8: Cela revêt une grande importance car au fond il revient ici dans sa maison, celle de Saint-Augustin, pour retrouver Augustin lui-même dans son tombeau à l'intérieur de l'arche. Et cela est très significatif car son message à toute l'Église concerne également la spiritualité d'Augustin, une spiritualité fondée sur l'unité, la communion, l'amitié et surtout le partage fraternel pour surmonter tout type de conflit, qu'il soit personnel, communautaire ou social.
9: Per il superamento di ogni tipo di conflitto, sia personale, comunitario, come anche sociale.
3: Cet événement qui sera bien sûr à suivre en direct commenté en français sur nos ondes à partir de 16h ce samedi. C'est la fin de ce journal. Merci pour votre écoute et votre fidélité aux ondes de Radio Vatican. Je vous souhaite une excellente soirée à toutes et à tous.
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Évangile de Jésus-Christ selon saint Matthieu, au chapitre 6, versets 19 à 23. Comme les disciples s'étaient rassemblés autour de Jésus sur la montagne, il leur disait « Ne vous faites pas de trésors sur la terre, là où les mites et la rouille les dévorent, où les voleurs percent les murs pour voler. Mais faites-vous des trésors dans le ciel, là où les mites et la rouille ne dévorent pas, où les voleurs ne percent pas les murs pour voler. Car là où est ton trésor, là aussi sera ton cœur. La lampe du corps, c'est l'œil. Donc si ton œil est vraiment clair, ton corps tout entier sera dans la lumière. Mais si ton œil est mauvais, ton corps tout entier sera plongé dans les ténèbres. Si donc la lumière qui est en toi est ténèbre, quelles ténèbres y aura-t-il ? Les propos que Jésus soutient ici vont faire partie de grandes dualités. Le choix que les personnes ont à faire entre la mort ou la vie, entre les ténèbres et la lumière et entre le ciel et la terre. C'est un peu comme avec les prophètes de l'Ancien Testament. Le Seigneur dit « Je mets devant toi la bénédiction ou la malédiction, choisis ». Alors, les deux grands chemins, les deux grandes routes, on choisit la vie ou on choisit la mort. Alors, le Seigneur parle de ses trésors sur la terre, les trésors sur la terre qui sont voués à la destruction, aux mites, aux rongeurs, aux rats, aux vers, la rouille pour le faire. Et il dit, ne mettez pas toute votre énergie à bâtir ces trésors sur la terre, mais davantage bâtissez et pensez aux trésors dans le ciel. À quoi peuvent ressembler ces trésors dans le ciel? Je pense que ce sont les grandes vertus spirituelles de l'amour, de la charité, de la justice, du don de soi. Quand on bâtit un trésor pour le ciel, c'est qu'on fait en sorte que sur la terre, les personnes que l'on rencontrera, les personnes que l'on verra seront des frères, des sœurs, que nous servirons au meilleur de nous-mêmes. Et cela, personne ne peut entamer ces trésors, puisque ni mythe ni rouille ne peut atteindre cet amour, cette charité, ce partage qui est dans les cieux, en quelque sorte. Et la phrase de Jésus, « Là où est ton trésor, là aussi sera ton cœur », c'est tellement évident. Je me rappelle avoir vu souvent, et vous aussi certainement à la télévision, lorsque la bourse descend. Voyez le visage des gens, ils sont consternés, ils sont complètement aplatis à terre. Alors, les valeurs de ce monde, si on met notre cœur dans ces valeurs-là, on va descendre avec les valeurs. Lorsque tout est en perte de vitesse, on va descendre au point tel qu'il y a bien des gens qui vont se flamber la cervelle parce que leur trésor est dans leur cervelle et leur trésor est dans leur cœur et leur cœur est dans ces biens qui rouillent, qui vont passer. Jésus parle aussi de la lampe du corps, l'œil. L'œil est une fenêtre par laquelle la lumière va passer dans l'être, dans tout le corps. Et Jésus va dire que cet œil, s'il est transparent, s'il est simple, s'il est sain, il va laisser passer la lumière qui va se rendre dans tout le corps, qui va allumer tout l'être et qui sera très important puisque cette lumière va venir aider aussi dans l'ordre du discernement parce que non seulement la lumière va entrer, mais elle va ressortir dans nos actions, dans notre façon d'agir, dans notre façon de faire. Si l'œil n'est pas transparent, s'il est double, s'il est brouillé, s'il est dans le brouillard, s'il est dans les ténèbres, eh bien, nous serons envahis aussi de ténèbres. Et cet extrait d'Évangile termine en disant, si on a ces ténèbres en nous, mais quelles ténèbres ? C'est la noirceur totale, c'est l'opacité au maximum. L'œil, le cœur, il y a un lien entre les deux. Ce que tu laisses entrer dans ton œil a une répercussion sur ton cœur et dans ton cœur. Alors, purification du regard. Et en hébreu, le mot « œil » a comme racine « source » également. Les deux mots ont la même racine. L'œil et la source sont ensemble. Alors, la source
et l'œil lié au cœur, eh bien, vous voyez quelles ténèbres si la source est polluée, le cœur est pollué, le regard est pollué. On a parlé beaucoup ces temps-ci de toutes ces images à la télévision qui engendrent la violence. Ces enfants, ces jeunes qui regardent ces émissions, on dit que par jour, il y a des milliers de meurtres qui sont commis sur les écrans à la télévision. Alors, lorsqu'on laisse entrer tout cela dans son œil et que tout cela va dans le cœur, eh bien, imaginons que ça engendre des actes de violence, ça peut reproduire des situations ténébreuses.

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1: La 11e heure.

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0: Jacques Maritain, fondateur des cercles de pensée thomiste, se veut avant tout philosophe. Le rayonnement de sa pensée déborde largement nos frontières. Après un séjour aux États-Unis, il revient en France où, suite au décès de sa femme Raïssa, il s'installe à Toulouse, chez les petits frères de Foucault. Il continue à y développer sa philosophie, publie plusieurs ouvrages et à son tour prend l'habit en 1971. Au fur et à mesure qu'il mûrit, son langage se simplifie, sans sacrifier la rigueur, et fait résonner le thème de l'intuition de l'être.
1: Un des thèmes fondamentaux de tout l'œuvre de Maritain, c'est l'intuition de l'être. Il pense que l'intelligence est avant tout intuitive, que ce n'est pas dans le raisonnement qu'elle se manifeste, mais c'est dans la saisie intuitive des réalités. Et pas seulement des réalités dans leurs essences, ce que sont les choses, mais dans le fait qu'elles sont. Il pense que la racine la plus profonde de la vie de l'intelligence, et donc de la métaphysique, c'est la saisie de l'existence, l'essai, l'acte d'être. Et que quand l'intelligence juge que les choses sont, quand elle le fait d'une façon formellement métaphysique, elle atteint une intuition de l'être qui est nouvelle, qui renouvelle la façon dont nous voyons les choses et qui rend possible effectivement un savoir métaphysique. Ce n'est pas la saisie ordinaire de l'être. Bon, ben, il y a de l'être autour de moi, il y a des choses, il y a des gens présents à mon monde. Ce n'est pas simplement le jugement d'existence ordinaire quand je dis que cette table existe ou que ce micro est devant moi. J'utilise le mot être, mais c'est une fonction un peu de copule, de lien logique. C'est plus profondément que ça, la saisie que la perfection ultime du réel, ce qui fait que le réel est réel, c'est qu'il est. C'est qu'il existe. C'est l'acte même d'exister. Et que le fondement de la vie de l'intelligence, de la vie intellectuelle, c'est la saisie intellectuelle, pas poétique, pas mystique, intellectuelle, c'est un registre propre. La saisie intellectuelle de l'acte d'exister. Et donc il y a des élucidations et des approfondissements, d'une part de ce que c'est que cette intuition de l'être, et de la façon dont elle arrive, dont elle fait irruption concrètement dans la vie de l'intelligence.
2: Je l'ai rencontré un an après, je lui avais écrit, et je l'ai rencontré ici à Kolbsheim. J'étais très impressionné. Je ne sais pas quel âge il avait, 85 ans. Il était entouré de toute une aura dans mon imagination. Et de rencontrer alors un homme très simple, très, très doux.
0: René Mougel.
2: Ce qui m'a beaucoup frappé dans cette première rencontre, c'était son regard. Une grande simplicité, beaucoup de discrétion. Ça n'était absolument pas un maître, si vous voulez, trônant. Il avait une énorme attention, et en particulier aux jeunes. Nous étions quelques jeunes à être venus le voir parmi une réunion de plus anciens. Et vraiment, c'était un souci qu'il avait. Et il montrait une attention assez extraordinaire aux jeunes, aux questions.

Il y a donc aussi des considérations sur, la vie spirituelle. Il réédite un beau texte qu'il avait publié d'abord dans Carnet de notes, qui s'appelle « Amour et amitié ». Et je ne sais pas d'ailleurs bien pourquoi, il l'a réédité tel quel, dans Approche sans entrave, sans doute parce que ça complétait le mouvement de sa pensée, et qu'il a voulu aussi considérer un peu les enjeux qui tiennent le plus au cœur de l'homme, hein, les questions de l'amour. Et le propos de cet article sur amour et amitié exprime une question qui les a conditionnés toute leur existence. C'est le rapport entre l'amour humain et l'amour de Dieu. Je crois que personne ne peut contester que l'amour humain, l'amour des Maritains, était un amour extrêmement profond, extrêmement élevé, qui faisait l'admiration de tous ceux qui l'ont connu. Moi, je ne les ai pas connus, mais tous les témoignages le confirment. Et pourtant, Maritain va développer dans cet article l'idée, et je crois qu'ils ont vécu, que on ne peut pas aller jusqu'au bout, à la fois, dans l'amour humain et dans l'amour de Dieu. Il ne dit pas qu'ils sont incompatibles. Il ne dit jamais que l'amour humain n'est pas compatible avec l'amour de Dieu, l'amour de charité. Mais il dit, si on veut aller jusqu'au bout, il appelle ça techniquement l'amour fou. L'amour fou, c'est quand on fait de la personne aimée son tout. Je ne suis plus à moi-même un tout, je fais de l'autre mon tout. Et quand j'aime l'autre au point qu'il soit mon tout, eh bien on comprend assez facilement qu'on ne puisse pas avoir deux tout. On ne peut pas aimer d'amour fou deux personnes à la fois. Si j'aime mon partenaire humain, hein, mon autre comme mon tout, eh bien je ne pourrais pas aussi aimer Dieu comme mon tout. Hein, parce que dans l'amour de Dieu, l'amour va à la personne comme telle. Quand j'aime Dieu, j'aime la personne de Dieu. Il y a échange de personne à personne, il y a une sorte d'égalité d'amour entre Dieu et l'homme. Si je vais donc au bout dans l'amour de Dieu, jusqu'au bout dans l'amour de Dieu, hein, où j'en fais mon tout, eh bien, ça exclut que dans le même temps, j'aille jusqu'au bout. Je pourrais aimer l'autre d'un amour humain, noble, que Maritain appelle le bel amour. Je ne pourrais pas néanmoins l'aimer de l'amour fou. Et donc, amour et amitié est consacré à élucider les rapports entre l'amour humain et l'amour fou. Je crois que c'est aussi une question extrêmement importante pour notre époque.

Il y aurait encore de nombreuses choses à dire sur les maritains, on n'en finirait pas. Et il faut conclure. Et il me semble que, pour dire brièvement, d'une phrase, disons, l'impression générale, la situation générale de Jacques Maritain, des Maritains, enfin, principalement Jacques Maritain, qui a exprimé, qui a écrit toute cette œuvre, je les caractériserais, me semble-t-il, comme des prophètes de la préconcile. Les gens qui ont finalement, la plupart de son œuvre a été écrite avant, mais je crois que tout ce qu'il a dit est d'une validité plénière pour l'après-concile, pour cette nouvelle période de la civilisation qui s'ouvre après le Concile Vatican II, et des apôtres de cette nouvelle civilisation. Une des préoccupations majeures des Maritains, ça a été d'être des contributeurs, des constructeurs, de préparer les éléments de cette nouvelle civilisation qui devait arriver, hein, qui était nécessaire. Et donc, prophètes de l'après-concile et apôtres de la nouvelle civilisation, disons que nous avons Jacques Maritain, un maître de sagesse pour notre temps.

0: je pense que Jacques est vivant.
1: Maurice Morin.
0: Jacques est vivant en Dieu, il est vivant dans le monde, il est avec Raïssa et je suis convaincu que sa pensée est vivante. Je suis par exemple extrêmement étonné. Je vais de temps en temps dans un pays qui assez loin d'ici et je suis très étonné de rencontrer par exemple des jeunes qui apprennent le français uniquement pour lire Jacques, qui ont découvert sa pensée. Et quand je leur demande, dernièrement à l'un d'eux, je demandais, mais pourquoi tu as appris le français? Pourquoi? Qu'est-ce que Jacques t'apporte? Mais il dit, j'apporte ce que les autres ne m'apportent pas, c'est-à-dire cette sorte d'amour de la vérité, cette recherche de la vérité, cette passion pour la vérité, pour Dieu qui ne fait qu'un, puisque Dieu est vérité.

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1: Épouse. Où, loin des yeux de mon âme, es-tu cachée, ô mon aimé qui m'a laissé seule avec mon cri? Comme le cerf, tu as fui, m'ayant d'amour blessé. Je suis sortie après toi, j'ai crié ma plainte et déjà tu étais partie. Vous qui dans les lointains irez, pasteur, à travers les troupeaux jusqu'à la colline, si d'aventure voyez celui que j'aime le plus, dites-lui que je souffre et de peine je meurs. Cherchant mes amours, j'irai par les monts et les rives. Ni je cueillerai les fleurs, ni craindrai les bêtes fauves, et passerai les forteresses et frontières. Forêts d'ombreuse épaisseur, plantées par la main de l'aimé, prés de vertes couleurs, de fleurs multiples semées, dites-moi si par vous il est passé. Sur eux, répandant mille grâces, il traversa les taillis dans sa fuite, et rien qu'à les regarder, des regards divins de sa face, ils sont restés, revêtus de sa beauté. Épouse. Oh, qui pourra me guérir? Achève l'acte et le don de l'amour, et ne veuille plus dès ce jour m'envoyer aucun messager, car ils ne savent me dire mon désir. Et tous les messagers errants de toi mille grâces m'apportent, et tout plus encore me blesse, et laisse-moi, presque morte, je ne sais quoi qui reste à leurs lèvres tremblantes. Comment continuer à vivre, ô vie, ne vivant où tu vis? Et d'amour te feront mourir les flèches que tu reçois, des reflets de l'aimé que dans toi tu conçois. Pourquoi, puisque tu m'as blessé à ce cœur, ne l'as-tu guéri? Et puisqu'une fois tu l'as pris, pourquoi l'as-tu laissé ainsi? Et laisses-tu ce cœur blessé que tu m'as pris? Éteins mes exils anxieux. Il n'est personne qui suffise à les défaire et que te voient mes yeux, car tu es leur lumière, et seulement pour toi, je veux les ouvrir. Découvre-moi ta présence et que je meure de ta vue et beauté. Vois que la dolence lasse de l'amour ne se peut guérir, si ce n'est avec la présence de la face. Ô cristalline fontaine, dans tes apparences où l'argent se mire, si tu pouvais former l'image soudaine des yeux de mon désir, des yeux que j'ai dans mes entrailles dessinés. Éloigne tes yeux, mon aimé, car mon vol s'élève. Époux. Ô ma colombe, viens, car le cerf d'amour blessé sur la colline apparaît. Dans le vent de ton vol, sa soif s'apaise. Épouse. Mon aimé, tu es pour moi les montagnes, les vallées seules aux arbres d'ombre, les îles étranges, les fleuves qui retentissent, le sifflement des vents de l'amour. La nuit recueillie proche les levées de l'aurore, la musique du silence, la solitude sonore, la scène qui ranime et consume d'amour. Notre lit fleuri d'antre de lions enlacés, de pourpre tissé, dressé dans la paix, de mille écus d'or couronnés. Les jeunes hommes suivent au chemin la trace de tes pas et vont après elle au toucher de l'étincelle, aux arômes de ton vin, effluve d'un baume divin. Dans l'intérieur du cellier ivre de mon aimé je fus, et quand je sortais à travers toute la plaine, plus rien déjà ne savait, et perdit le troupeau qu'autrefois je suivais. C'est là qu'il m'a livré son sein, c'est là qu'il m'enseigna une science très savoureuse et de toutes choses oublieuses. De moi plus rien ne me retient. Là, je fis serment d'être son épouse. Mon âme s'est employée, et tous mes biens à son service, je ne garde plus les brebis, et déjà n'ai plus d'autre office, car déjà l'aimer seul est tout mon exercice. Si à la porte de la ville, je ne suis dès ce jour ni vue ni rencontrée, dites-leur que je me suis perdue, et qu'en marchant enamouré, à tout, j'ai voulu me perdre, et je fus gagnée. De fleurs et d'émeraudes, dans la fraîcheur d'aube cueillie, nous tresserons des guirlandes épanouies dans ton amour, et dans un seul de mes cheveux unis. Dans un seul cheveu tu es pris, tu l'as vu vibrer à mon col, tu l'as regardé dans son vol, et par lui tu es enlacé, et par un seul de mes regards tu es blessé. Lorsque tu m'as regardé, leur grâce dans ma chair tes yeux l'ont imprimé, c'est pourquoi tu m'as consumé, c'est en quoi méritaient les miens éblouis d'adorer ce qu'ils voyaient dans toi. Ne veuille plus m'accabler de dédain pour la noirceur du péché de ma face. Ne cesse de me regarder après que tu m'as regardé, car tu laisses dans moi la splendeur de ta grâce. Chasse tous les renards, car elle est déjà fleurie, notre vigne, tandis que de roses et de nards nous formerons une pigne, et que nul ne vienne sur la colline. Calme ton souffle, bise morte, viens, vent brûlant qui rappelle les amours, et cours à travers mon verger avec ton escorte d'odeur. Ainsi reposera l'aimé parmi les fleurs. Époux. Dans le verger entre l'épouse, dans le riant verger de désir, à sa guise elle repose, et sa tête incline sur les doux bras de l'aimé. Sous l'ancien pommier d'Éden, c'est là qu'avec moi fiancée, là que je t'ai donné la main. Ainsi ton âme est réparée où ta mère s'est égarée. Vous, passereaux légers, lions, cerfs et daims qui bondissent, monts, vallées et rives, fleuves, vents, soleils et peurs des nuits longues d'éveil. Par les gracieuses lyres et chants de sirènes je vous conjure, que cesse votre colère et ne touchez pas au mur pour que l'épouse dorme un sommeil plus sûr. Épouse, ô nymphe de la Judée, tant qu'à travers fleurs et rosiers l'ambre apporte ses odeurs, restez hors des murs de la ville et ne touchez pas le seuil de nos portes. Cache-toi, ô mon bien-aimé, et regarde avec ta face les montagnes, et garde notre amour fermé, mais regarde aussi les compagnes de celle qui s'en va vers les îles étranges. Époux, voici que la blanche colombe retourne à l'arche avec sa branche pour béquer, et la tourterelle se penche vers l'ami de son désir, rencontré dans les vertes rives. Dans la solitude elle vit, et dans la solitude elle a placé son nid, et dans la solitude la guide à l'écart, son fiancé, dans la solitude lui-même d'amour blessé. Jouissons, ô mon bien-aimé, et courons voir dans ta beauté la montagne et le coteau où ruisselle l'eau pure, et pénétrons plus au-dedans la profondeur. Et nous monterons jusqu'aux fières cavernes hautes de la pierre qui sont cachées à tout regard, et c'est là que nous entrerons pour goûter le moût des grenades. Là mes yeux enfin verraient ce que tant mon âme désire. Après, tu me donnerais, amour, toi qui es ma vie, ce qu'un jour tu m'as donné. L'aile et le souffle de l'air, le doux chant de Philomèle, les bois et leur grâce belle dans la nuit sereine, avec la flamme qui consume et ne donne aucune peine. Car mon aimé, nul ne le regardait, Aminadab au loin chassait m'apparaissait, et le cercle se déliait, et les cavaliers, à la vue des eaux, descendaient.

Qui nous reposera de cette fatigue mondiale? Les vaccins? L'argent? Non. La paix, tel un baume. 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

0: Il y eut un soir.
1: Mon père, je m'abandonne à toi. Fais de moi ce qu'il te plaira. Quoi que tu fasses de moi, je te remercie. Je suis prêt à tout. J'accepte tout. Pourvu que ta volonté se fasse en moi. Et en toutes tes créatures, je ne désire rien d'autre, mon Dieu. Je remets mon âme entre tes mains. Je te la donne, mon Dieu, avec tout l'amour de mon cœur, parce que je t'aime et que se met un besoin d'amour de me donner, de me remettre entre tes mains sans mesure, avec une infinie confiance, car tu es mon Père. Charles de Foucault.
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0: Bonjour et bienvenue à Vision d'Histoire. Je m'appelle Martine Dumais, il me fait plaisir de vous retrouver. Cette semaine, vous entendrez une conférence du professeur Franck Lestringant de Paris-Sorbonne en France. Cette conférence s'intitule « Les récollets en Nouvelle-France, des soldats en terre lointaine, militants pour l'Église et pour Dieu ». Cette conférence a été prononcée dans le cadre du colloque sur le 400e anniversaire de l'arrivée des récollets en Nouvelle-France, organisé par le professeur Paul-André Dubois du département des sciences historiques de l'Université Laval. Cette conférence sera précédée d'une courte allocution prononcée par le cardinal Gérald Cyprien Lacroix, archevêque de Québec, à l'ouverture de ce colloque.
1: Distingués invités, participants et partenaires de ce colloque sur les récollets en Amérique, c'est avec beaucoup de reconnaissance que je m'unis à vous ce soir pour souligner le 400e anniversaire de l'arrivée des récollets chez nous. Trois pères et un frère. Voilà l'équipe initiale qui a quitté la France pour venir évangéliser en Nouvelle-France et affronter les défis de taille que représentait l'établissement d'une nouvelle colonie, une nouvelle communauté chrétienne ici. Le groupe initial de quatre religieux s'est augmenté progressivement. Le dictionnaire biographique des récollets missionnaires en Nouvelle-France en dénombre 345 pour la période du régime français. Dans une église en état de mission, les trois premiers prêtres récollets, arrivés en juin 1615, s'étaient aussitôt partagé le travail apostolique dans ce grand pays. Québec et Trois-Rivières pour l'un d'entre eux, les Hurons des Grands Lacs pour l'autre, les Innus montagnais de Tadoussac et du Saguenay pour le troisième. Quelle audace et quel esprit missionnaire courageux! Je suis ravi de l'initiative de l'Université Laval et du comité organisateur de tenir un colloque international sur les récollets en Amérique. Au-delà des honneurs, comme celle de la palme du martyr réservée aux jésuites chez nous, à l'ombre desquels les récollets ont trop souvent été laissés, il y a ce don de soi et cette persévérance des récollets que nous devons reconnaître et qui a largement contribué à la première évangélisation de notre pays. En bon disciple de saint François, les récollets ont souvent pris la dernière place, celle du service dans des conditions les plus difficiles. Les fêtes de 1915, soulignant le tricentenaire de l'arrivée des récollets, ont été célébrées avec grand déploiement. Ces fêtes voulaient souligner avec toute l'ampleur possible l'arrivée d'une présence tangible de l'Église catholique au Canada. Les débuts du ministère sacerdotal et de la célébration des sacrements. Les temps ont bien changé. Les fêtes de 2015 sont beaucoup plus modestes, marquées au sceau d'une humilité toute franciscaine. Les activités se partagent entre les célébrations religieuses et civiles à Montréal, à Trois-Rivières et à Québec. Ce colloque international ajoutera certainement des éléments de réflexion qui nous aideront à garder bien en mémoire la présence et l'engagement de ces valeureux missionnaires. À vous, membres de la grande famille franciscaine, je peux vous assurer que pour l'Église catholique de Québec, votre présence et votre contribution demeurent dans la mémoire collective et le cœur des fidèles de ce diocèse. L'apôtre Paul, dans sa deuxième lettre à Timothée, l'encourage à transmettre la foi qu'il avait reçue. On retrouve cela au deuxième chapitre, verset 2. Je vous le cite. « Ce que tu m'as entendu dire en présence de nombreux témoins, confie-le à des hommes dignes de foi qui seront capables de l'enseigner aux autres à leur tour. » La bonne nouvelle de l'Évangile est arrivée jusqu'à nous justement, parce que l'Évangile et la foi ont été reçus et transmis. Les Récollets font partie de cette histoire. Nous avons une grande dette de gratitude envers eux et je me réjouis que l'occasion nous soit donnée pour manifester publiquement notre reconnaissance. Une grande mission nous a été confiée, celle de partager à notre tour ce que nous avons reçu.

Je vais donc parler des martyrs récollets et plus spécialement de l'œuvre de Richard Verstegan. Il montre des martyrs franciscains et, ou jésuites, hein, alternativement des franciscains et des jésuites, qui donc circulent dans ce martyrologe, ce théâtre des cruautés, publié à Anvers en 1587. Et il est publié d'abord en latin, cette année-là, en 1587, puis l'année suivante en français, sous le titre « Théâtre des cruautés, des hérétiques de notre temps ». Il porte la double mention suivante « Pro Deo et pro Ecclesia », pour Dieu et pour l'Église. Les franciscains y apparaissent comme des brebis égarées au milieu des loups, ou encore comme des émules du Christ, prononçant les paroles de la Passion ou les répétant sous les coups des persécuteurs protestants, des suppôts de Satan, à n'en pas douter, comme le montre à l'évidence l'iconographie qui est extrêmement violente, extrêmement polémique. Le but de la présente communication serait de tirer de ce préalable un ouvrage de propagande qui a beaucoup circulé sur le front de l'hérésie, qui a été réédité au début du XXe siècle, à l'époque de la séparation de l'Église et de l'État en France, et qui a principalement circulé dans les missions catholiques du nord de la France. Et dans cet ouvrage, les principales caractéristiques de la mission au Nouveau Monde peuvent s'esquisser, mais on va voir avec pas mal de nuances. Imitation du Christ, exemplarité catholique scrupuleuse, fond des franciscains, des soldats chrétiens, dépêchés contre l'infidèle. Alors, plutôt que de passer en revue les 14 planches qui mettent en scène des franciscains suppliciés par les protestants en Angleterre, en France et aux Pays-Bas, je voudrais m'attarder sur une seule scène qui se passe en France et qui renvoie évidemment à la Passion. En la ville de Houdan, je cite rapidement, au diocèse de Chartres, les hérétiques ayant pris un prêtre le menèrent dans une église où ils le contraignirent de célébrer la messe en leur présence pour s'en moquer. Tandis que ce bonhomme continuait cette sainte action, ils le frappaient par le visage à coups de poing armés de gantelets et lui donnaient de coups de poignard par autre partie du corps. Cependant, ce patient ayant le visage tout meurtri et le corps tout sanglant, continua l'action jusqu'à la communion. Lors, lui arrachèrent des mains le précieux corps de notre Seigneur et le calice où était le sang précieux, et ayant jeté le tout par terre, le foulèrent aux pieds. Puis attachèrent ce bon prêtre au crucifix et l'arquebusèrent tellement que lui qui sacrifiait au Dieu souverain, selon son ordonnance, lui-même fut sacrifié, hostie, plaisante, en témoignage de fidélité. Alors il s'agit donc d'une illustration que je montre de loin, que vous pourrez évidemment regarder. On voit le prêtre crucifié au crucifix et inclinant le visage à droite, alors que le Christ a le visage incliné à gauche, derrière lui, sur la croix de bois située dans l'église. Cette scène est inspirée de la réplique chrétienne d'un certain Matthieu de Launay, un prêtre passé une dizaine d'années à la Réforme et puis retourné au catholicisme est devenu l'un des polémistes les plus violents des guerres de religion. Et dans cette réplique chrétienne publiée en 1573, il met en scène ce sacrilège. Sacrilège sciemment perpétré par les profanateurs, sacrifice authentique du prêtre réuni dans l'agonie et la mort à son créateur et sauveur. Le martyr à l'agonie répète la passion du Christ en étant étroitement associé à lui. La messe et son efficace se trouvent réaffirmées par ceux-là même qui la profanent et la tournent en dérision. Le Christ aux outrages et le Christ crucifié, on voit dans la même planche le Christ aux outrages avant de voir sa crucifixion, est représenté à nouveau par un prêtre qui joue son rôle, par des prêtres qui jouent successivement deux des épisodes de la Passion. En conclusion, la présence réelle et substantielle du corps et du sang du Christ est réaffirmée, sans que les bourreaux le sachent, à vrai dire. Ils sont inconscients de ce qu'ils sont en train de faire, mais l'outrage commis au prêtre, le sacrilège qu'ils commettent, réaffirme la vérité du sacrement. J'en arrive maintenant aux récollets.
Les Récollets, donc, on vient de le rappeler, n'apparaissent qu'à la fin du XVIe siècle en France, après diverses tentatives. En l'an 1597, d'après Hyacinthe Lefebvre, historien récollet, au moment où s'achèvent les guerres de religion, jointes aux hérésies de Luther et de Calvin qui se sont répandues dans tout le royaume depuis le règne de François Ier jusqu'à celui d'Henri IV et qui ont été la cause que cette réforme n'a pu passer d'Espagne et d'Italie en France. Donc les guerres de religion se terminent et à ce moment-là, l'ordre récollet va pouvoir essaimer dans la France de Henri IV. Comme le rappelle le père Hyacinthe Lefebvre dans son Histoire chronologique de la province des Récollets de Paris en 1677, ces Récollets se retrouvent bientôt en Nouvelle-France. L'apparition des Récollets en France précède la signature de l'édit de Nantes et la paix religieuse en France après 40 années de guerre civile dans tout le royaume. Le ton, la propagande ne sont évidemment pas aussi démonstratifs ni aussi violentes que dans le théâtre des cruautés des hérétiques de notre temps de Verstegan. On est dans une autre configuration, un autre siècle. Mais la mission s'impose d'emblée et d'urgence. Il n'y a plus la même violence, il n'y a plus la même démonstration du caractère satanique des malversations des hérétiques, mais un appel pressant à la mission. Mais si l'ordre a l'honneur d'avoir fait, dès sa naissance, des missions parmi les infidèles, c'est aussi la gloire que remporte cette province, puisque n'ayant pris naissance qu'en l'année 1612, elle a entrepris, dès l'an 1615, comme on l'a rappelé à l'instant, les missions de Canada. C'est le 24 avril 1615 que quatre religieux s'embarquent à Honfleur pour le Canada et arrivent à Tadoussac le 25 mai suivant. Et le 25 juin 1615 sera célébrée la première messe à Québec. Première messe, dit le père Hyacinthe Lefebvre, qui se soit jamais dite dans le pays. Timide début, d'abord, puisqu'en raison notamment de la prise de Québec par les Anglais en 1629, cette mission va être interrompue. Et difficile réimplantation ensuite de ces Récollets, malgré le décret de la Sacrée Congrégation de la Propagation de la Foi, donné le 28 février 1635. C'est en avril 1676 seulement que le roi Louis XIV et son ministre Colbert donnent lettre patente pour l'établissement de quatre religieux récollets au Canada et fondent le couvent de Notre-Dame-des-Anges à Québec. Première remarque, j'ai presque terminé, hein, puisque j'ai peu de temps, l'adversaire n'est donc plus l'hérétique, mais le sauvage. Il s'est éloigné et dans une certaine mesure, dédiabolisé à la violence démonstrative, ostentatoire, qui apparaît chez Verstegan, a succédé une violence plus diffuse et plus, disons, plus répandue, sans doute. C'est toujours le diable qui est à l'action, qui mène ses suppôts contre les convertisseurs. Mais il est moins directement agressif car il est moins voisin et plus lointain. Il y a urgence à convertir l'infidèle, à convertir le sauvage, et cela au risque du martyr, mais la hâte n'est plus synonyme ici de zèle excessif, allant, comme chez Verstegan, jusqu'à la vitupération et à l'imprécation. Dès lors, la violence hurlante de Verstegan n'est plus requise. Plus d'excès iconographique, plus de prêtres crucifiés sur la croix, tels que plus de démonstrations de corps écorchés. La violence subsiste bien sûr, mais lointaine, repoussée dans ces lointains parages. Alors il y a des martyrs franciscains, des martyrs récollets, le martyr de Nicolas Viel en 1625 par exemple, mais cette violence est plus éloignée. Il est intéressant de montrer en quoi l'effort des Récollets annonce l'entreprise des Jésuites qu'ils appellent de leur côté et qui leur succèdent, comme en France équinoxiale, au Maragnan quelques années plus tôt, mais en la contredisant d'un certain point de vue. Présentation plus diffuse, divergence des méthodes d'évangélisation, moindre organisation militante des clercs engagés dans le combat contre Satan et surtout moindre diffusion imprimée de la mission en train de s'effectuer. Les Récollets oublient de faire parler d'eux et de donner à lire leurs exploits, ou du moins les progrès de la mission pendant qu'elle s'effectue. Finalement, moindre succès. Moindre succès au dire du père Hyacinthe Lefebvre lui-même, père de la province des Récollets d'Artois, des Cussolis de Flandre et provincial de la province de Paris. Il conclut, donc, dans son ouvrage, publié donc à la fin des années 1670, à un
à un progrès très lent de l'évangélisation des Indiens. Comme le rappelle Caroline Galland dans son livre « Pour la gloire de Dieu et du roi », publié en 2012, la stratégie du roi de Louis XIV et de Colbert consiste à diviser l'autorité ecclésiastique pour mieux défendre les prérogatives royales. Il recourt donc aux récollets. Les récollets sont utiles parce qu'ils permettent de partager le pouvoir avec les jésuites et avec Monseigneur Laval. C'est une sorte d'équilibre, hein, d'équilibre dans la divergence à l'intérieur même de l'Église catholique. Mais, ajoute Caroline Galland, la mission telle que les récollets la rapportent avant 1632 est doublement en décalage avec ce que le public veut entendre. Les frères écrivent peu, à la différence des jésuites, qui tiennent le public au courant de leur mission en train de s'effectuer. Et surtout, ces récollets expriment leur faiblesse et leur peine à convertir, au lieu d'insister au contraire, comme le font les jésuites, sur les résultats positifs de leur campagne. La grande habileté des jésuites est d'avoir su combler ce décalage en répondant aux attentes. L'écriture de la mission est un volet du projet missionnaire jésuite. Ce n'est pas le cas chez les récollets. Et donc, les récollets vont, malgré la reprise après l'épisode anglais, après la prise de Québec par les Anglais en 1624, je crois, hein, après la longue interruption qu'entraîne l'intervention anglaise, la reprise de l'effort récollet pourrait obtenir des résultats, laisse attendre des résultats, à propos non pas tellement du Québec que de la Louisiane où se trouve le père Hennepin, et d'après les relations du père Louis Hennepin, la Louisiane est la terre promise aux récollets après presque un siècle, enfin, ou trois quarts de siècle de vaines tentatives qui sont liées à l'absence de diffusion, à l'absence d'impression de leur mission. Je vous remercie.

0: Nous avons le plaisir de recevoir après sa conférence le professeur Frank Lestringhant de Paris qui nous accorde quelques minutes. Bonjour professeur Lestringhant.
1: Bonjour.
0: Merci d'avoir accepté notre invitation. Une première question tout simplement, vous avez fait une présentation très intéressante et je me demandais qu'est-ce qui vous a amené dans votre parcours intellectuel à vous intéresser à toute la question franciscaine et des Récollets?
1: Alors c'est peut-être tout simplement que j'ai fait ma thèse sur un franciscain qui était André Thévé, cosmographe des rois de France, et qui était d'origine franciscaine, qui a été mis au couvent des Cordeliers d'Angoulême, je crois qu'il avait une dizaine d'années, et malgré lui, évidemment, il venait sans doute d'une famille nombreuse, et dès qu'il a pu sortir de son ordre, il l'a fait, il a demandé une dispense au pape, et il l'a obtenu finalement, avant de devenir cosmographe. Mais avant, il a fait un voyage on peut supposer de piété à Jérusalem. Il a fait le pèlerinage de Jérusalem.
0: On se situe à quel siècle à ce moment-là ?
1: 16e, d'accord. 16e, voilà. Donc, alors, je suis parti du 16e et puis je suis allé jusqu'au Récollet canadien ensuite, Récollet français au Canada, pardon.
0: Et vous avez parlé à un moment donné de la question des Récollets en Louisiane. Est-ce que vous pourriez élaborer un petit peu sur cette question ?
1: Ah oui, c'est l'aboutissement de l'histoire des Récollets. Bon, on en a parlé un peu rapidement là, à l'instant, mais les Récollets, après avoir séjourné au Canada, après avoir rencontré des difficultés avec les jésuites et avec le Monseigneur de Laval, enfin c'est plutôt mal passé, ont suivi Cavalier de la Salle dans l'exploration du Mississippi et de la Louisiane, et jusqu'à la nomination de la Louisiane. Et c'est le père Hennepin qui, justement, pense que l'ordre récollet va être fructueux en Louisiane, que finalement, les récollets vont enfin avoir un territoire où exercer leur ministère. Et c'est tout à fait passionnant, je pense. Mais c'est l'aboutissement. Il en était peu question jusqu'ici, mais l'aboutissement, c'est les récollets en Louisiane. Hein. Alors le problème, c'est que là aussi, ils ont essuyé, non pas un échec, mais disons, ils ont été écartés, mais pas du fait qu'ils étaient recollés, du fait que la Louisiane a cessé d'intéresser le roi de France, Louis XIV. Il s'agissait de... Le roi se lançait dans une nouvelle guerre et a laissé tomber la colonie. Donc la colonisation récollette ou la mission récollette en Louisiane a été un nouvel échec, mais un échec qui était indépendant des récollets, bien sûr.
0: Et vous participez actuellement donc à un colloque à Québec sur le 400e anniversaire de l'arrivée des récollets à Québec. Si je vous demandais, professeur Lestringhant, quel est l'intérêt pour des jeunes de s'intéresser aujourd'hui à la question des récollets et des franciscains? Qu'est-ce que ça apporte à notre connaissance que vous trouvez fondamentale pour des jeunes?
1: Ah, grande question. C'est peut-être oui, on a deux... Face au problème de la conversion des Indiens, des sauvages, des Hurons, on a deux attitudes possibles. Ou bien on fait comme les récollets, c'est-à-dire discrètement et sans écrire, sans rapporter tout ce qu'ils font. Hein. Ou bien on a la solution jésuite qui, elle, a connu une grande fortune à travers les lettres. Hein, et leur moindre mission, leur moindre fait sont collectés, sont vérifiés, sont contrôlés, évidemment, au Saint-Siège, et ensuite sont publiés. Et à travers ces publications annuelles des lettres jésuites, eh bien, ils ont une notoriété extraordinaire et universelle, peut-on dire. Et les récollets n'ont pas compris d'emblée l'usage qu'ils pouvaient tirer de l'imprimé. C'est ça, peut-être, leur échec. Leur échec, entre oui, relatif, enfin. Et puis, il était assez difficile d'évangéliser les Amérindiens. C'était pas du tout une solution facile. Alors, on a les textes de Sagard et de Hennepin qui quand même, part de la région du Canada, et part de la région des chutes du Niagara. Il y a une description des chutes du Niagara tout à fait extraordinaire. Et se retrouve jusque sur le Mississippi. C'est tout à fait étonnant comme parcours. Et puis, finalement, Hennepin va être obligé de s'exiler. En France, il ne trouvera plus finalement de... Il a perdu... Enfin, la Louisiane n'est plus dans l'intérêt de la mission, ni dans l'intérêt du roi momentané. Et il essaye de vendre son témoignage ailleurs. Mais sa relation est tout à fait extraordinaire.
0: Professeur Lestringhant, je vous remercie beaucoup de contribuer à nous faire mieux connaître la question des franciscains des Récollets. Merci d'avoir accepté notre invitation.
1: Merci.
0: Vous venez d'entendre le professeur Frank Lestringhant dans sa conférence « Les Récollets en Nouvelle-France, des soldats en terre lointaine, militants pour l'Église et pour Dieu ». Il était précédé d'une courte allocution du cardinal Gérald Cyprien Lacroix, archevêque de Québec. Je remercie donc Mgr Lacroix, le professeur Frank Lestringhant,
2: Yannick Caron pour la direction technique, ainsi que Mario Blouin pour le choix musical. Revenez-nous la semaine prochaine pour une autre émission de Vision d'Histoire.

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0: Bonjour, Monsieur Thomas de Coninck.
1: Bonjour.
0: Alors, on se retrouve encore pour un nouvel épisode des Repères éblouissants.
1: Oui.
0: Toujours sur le thème de l'expérience qu'on a déjà bien entamé.
1: Oui.
0: Mais peut-être pour faire un retour plus fondamental, si on veut, pour parler d'expérience, est-ce qu'il ne faudrait pas avant tout parler de la pensée?
1: Oui, absolument. Il y a des citations célèbres qui me reviennent pour départ. Cette remarque de Pascal, par exemple, « Toute la dignité de l'être humain est dans la pensée », et cette observation qu'il faisait, qu'on en a déjà parlé dans d'autres entretiens, cette observation qu'il faisait que par le corps, nous ne sommes rien dans l'univers, nous sommes un point insignifiant, chacune et chacun de nous, mais par la pensée, nous le comprenons. Et si je m'arrête à cette citation-là, j'en ai deux autres que je voudrais faire ensuite d'Aristote et puis de Saint Jean de la Croix. Mais si je m'arrête à cette citation de Pascal, la deuxième, par l'univers je le comprends, surtout aujourd'hui, c'est encore plus frappant si vous voulez, ça devrait l'être. Parce que par le télescope, nous voyons déjà, nous voyons jusqu'au... Nous avons des instruments prodigieux. Un éloge que je n'hésite pas à faire quand même à la technologie, à l'être humain en tant que... Nous avons des télescopes merveilleux qui nous permettent même de voir des galaxies maintenant, etc. J'ai un frère qui est un grand amateur d'astronomie et qui nous fait toutes sortes de rapports là, sur tout ce qu'il peut voir. Donc, par l'œil, déjà, nous voyons une partie de l'univers. De quel univers, en passant pour l'œil, est de plus en plus éblouissant. C'est absolument prodigieux, les galaxies, les étoiles et tout ça. Par la pensée, je le comprends, oui, parce que par la pensée, non seulement je peux interroger l'univers, et notamment, justement, poser la question de Dieu. Lorsque je pose la question de Dieu... sans y répondre, déjà, dans la question « Est-ce que Dieu existe ?», ce que je dois avoir à l'esprit, il y a des athées, évidemment, qui nient Dieu, puis on ne sait pas très bien ce qu'ils veulent dire par Dieu. Nous sommes des athées, nous aussi, nous sommes tous des athées, comme j'ai déjà écrit, de certains dieux. Moi, je ne crois pas à Zeus, je ne crois pas au Père Noël, etc. Mais lorsqu'on pose vraiment la question de Dieu, on comprend l'univers, comme déjà les anciens Grecs, les présocratiques se demandaient pour qui déjà Dieu devait exister, parce qu'il fallait une intelligence, comme Anaxagore l'a affirmé, il fallait une intelligence pour expliquer, une seule intelligence ordonnatrice pour expliquer l'ordre et l'organisation fabuleuse de l'univers. Poser la question de Dieu, vous avez déjà dépassé l'univers infiniment. C'est l'univers et toute chose, et inclut nous-mêmes l'être humain dont nous parlons lorsque nous parlons justement de la pensée elle-même. Donc c'est quelque chose de tout à fait étonnant. Alors on peut comprendre que Saint Jean de la Croix ait pu dire « Une seule pensée de l'homme vaut plus que tout l'univers ». C'est pourquoi seul Dieu en est digne. Je vais le dire en espagnol, parce que c'est en espagnol. Nous avons des auditeurs qui connaissent l'espagnol. Constatez que c'est bien ce qu'il dit. « Un solo pensamiento del hombre vale más que todo el mundo, por tanto solo Dios es digno de él. » Donc, c'est pourquoi seul Dieu est digne d'elle, de la pensée. Une seule pensée de l'homme, nous dit Saint Jean de la Croix. Est plus grande que tout l'univers. Et ça rejoint aussi, d'une autre manière, le dire d'Aristote dans son traité de l'âme, au livre 3, chapitre 8, quand il dit que l'intellect, ou l'être humain en pensant, est en grec, pour ceux, celles qui connaissent le grec, pose juste deux mots, pose panta, et d'une certaine façon, est en quelque sorte, toute chose, parce que nous avons la capacité, justement, par l'intelligence, d'être toute chose. Et là, il faudra justement, pour commenter ça et l'expliquer, réfléchir ensemble sur ce que c'est que la pensée, et comment est-ce qu'on peut dire que la pensée est, d'une certaine façon, être en quelque sorte toute chose.

0: Lors de la dernière capsule, je vous ai entendu parler très passionnément des sens, ouais. En fait, et comment la connaissance dépend des sens. Et ça me faisait penser que, justement, ça montre tout ça, qu'on n'est absolument pas désincarné.
1: C'est ça, la dignité du corps. Il y a une phrase de René Abachi, le philosophe libanais, qui me revient, que j'avais entendue dans une conférence. Le corps est un vitrail où se joue la lumière d'une liberté. Et c'est une phrase qui m'avait frappé, puis c'est juste. Hein. Nous ne sommes pas, contrairement justement à certaines théories, certaines lectures, en tout cas notamment de Descartes, dont on a déjà parlé dans d'autres entretiens, le dualisme est faux. Nous ne sommes pas deux entités séparées, pour ainsi dire, l'une de l'autre, le corps d'un côté puis l'âme de l'autre, mais nous sommes les deux fusionnés, pour ainsi dire, complètement. Et l'âme se manifeste justement comme principe de vie, le principe de toutes les activités de la vie qui se déploie en chaque être humain, y inclut donc toutes les perceptions, la pensée, etc. Et bien sûr aussi des fonctions plus fondamentales pour la survie, disons, de nourriture, de digestion, etc. Mais ce qui est prodigieux, et ça aussi c'est éblouissant, ce qui est prodigieux c'est l'harmonie, c'est à quel point tout cela concourt à la vie d'un être humain qui dépasse infiniment le végétal, végétatif. Quand on parle d'acharnement thérapeutique, ce qu'on a à l'esprit, c'est quand quelqu'un est réduit à l'état des fonctions végétatives, là, ça devient de l'acharnement si on veut essayer de le conserver en vie. Et ça aussi, ça c'est rejeté, critiqué fortement par l'Église, à juste titre. De même que la mise à mort, évidemment. L'est également par l'Église, la mise à mort, comme ça, c'est pour d'autres motifs que d'éviter l'acharnement thérapeutique. Mais j'allais dire, donc, c'est l'unité du corps. Et puis alors, vous m'avez rappelé, Jean-Philippe, dernièrement, le propos de Schelling. Hein, c'était quoi, oui. Ou justement, la...
0: Schelling mentionnait dans un ouvrage que, justement, l'homme se distinguait d'un rouage d'une horloge, puisque le rouage de l'horloge, lui, ne peut pas se questionner sur sa position dans le mécanisme, sortir, en quelque sorte, de sa position pour observer globalement le mécanisme, puis se questionner sur sa position dans ce mécanisme-là. Oui. Mais au contraire, l'homme le peut, c'est ce qu'il fait en se questionnant, notamment sur les grandes questions fondamentales de l'existence, qu'est-ce qu'on fait ici, se questionner sur l'univers, etc.
1: Ouais.
0: Donc ça tranche entre l'homme et la matière, au fond.
1: Oui, absolument. Puis c'est ça, il n'est pas du tout comparable à une horloge, parce qu'une horloge, c'est tout organisé de l'extérieur par des mécanismes de juxtaposition de parties. Et quant à cette opposition, justement, qui rejoint le propos de Schelling dont vous venez de parler, mais par un autre aspect, là, parce que c'est tout à fait intéressant ce que vous avez relevé, qu'on ne peut pas... Les choses ne s'interrogent pas, puis même les vivants inférieurs ne s'interrogent pas, ne peuvent pas sortir d'eux-mêmes pour s'interroger sur eux-mêmes, comme nous le faisons très facilement, par le « connais-toi toi-même », etc. Mais quant à cette opposition aussi, qui rejoint celle de Schelling, d'une autre manière, mais qui est très, très pertinente, entre la montre et l'arbre. Parce que la montre, les parties sont juxtaposées de l'extérieur, par l'horloger, ça reste quelque chose d'extérieur. Tandis que dans le cas du déploiement de l'arbre, toutes les parties concourent à la croissance de l'arbre, à sa vie, etc. Il est animé, justement. C'est ce qu'on entend par l'âme, c'est cette source intérieure. C'est pas du tout l'âme humaine encore, c'est pas du tout. C'est une âme végétative, mais déjà, il pousse dans des sens contraires, d'abord, vers le haut et le bas en même temps. Hein. C'est les racines. Il faut le déploiement des racines sous terre pour qu'il puisse se déployer vers le ciel à la fois, entre le ciel et la terre. Saint-Exupéry a des pages magnifiques et répétées sur l'arbre, justement, dans Citadelle en particulier. C'est ça, c'est cette vie qui est immanente, c'est l'auto-déploiement déjà au niveau de l'arbre. Et c'est pourquoi l'image de certains philosophes de Dieu comme un horloger est très mauvaise. Parce que c'est bien plus qu'un horloger, puisqu'il est la source première de toute vie qui est immanente aux êtres vivants. C'est pas une organisation comme celle de l'horloge, rien à voir.

0: Et lors de la dernière capsule, on a parlé de l'intentionnalité et dans ce cadre-là, vous avez parlé des sens.
1: Oui.
0: Et puis, ben, j'aimerais savoir comment les sens peuvent contribuer à l'échafaudage de l'intelligence humaine.
1: Ben, les sens sont à l'origine de toute notre connaissance, hein, c'est ça. Les sens fournissent, pour ainsi parler, à la pensée, à l'intelligence, tous ces matériaux, pour le dire un peu gauchement peut-être. Et les sens, déjà, je veux dire, quand on voit la splendeur du monde, sur le caractère éblouissant justement de la nature, du cosmos, je parlais dans un autre entretien des galaxies par exemple, de la splendeur du monde, la beauté du monde... L'intelligibilité même du monde, mais ça c'est plus tard quand l'intelligence va intervenir, nous sont révélés par les sens et une prodigieuse harmonie ou complicité entre les sens et l'intelligence. Et tout ça travaille ensemble dans l'expérience la plus quotidienne, la plus ordinaire de tout être humain. Avec une cohésion quand on est dans un état normal, pas dans un état second, c'est une médication ou une drogue quelconque nous désorganise un peu le système, mais là ça devient un peu différent. Mais normalement, la vie quotidienne, c'est le travail ensemble. Mais l'intelligence dépend du sens. Et c'est ça, on commence par les sens externes. Il y a les sens, ce qu'on appelle internes, qui sont tels la mémoire et l'imagination, entre autres, qui sont prodigieux, qui sont extrêmement importants aussi, et qui sont aussi éblouissants. On pourra en parler plus en détail dans d'autres entretiens. Là, on peut justement, passant d'un sens à l'autre, détailler un petit peu, montrer à quel point c'est vrai. Et à quel point, justement, si un des sens est défaillant, il y a quelque chose qui nous est coupé, qui nous est enlevé. L'aveugle-né, fort malheureusement, ne peut pas connaître la couleur. Il peut comprendre une définition de la couleur en optique, très bien, mais c'est parce que c'est une définition très abstraite. Mais il ne connaît pas la couleur. S'il est né comme ça, s'il a déjà été quelqu'un qui voyait, ben là, il sait très bien ce qu'est la couleur, parce qu'il l'a vu déjà. Mais c'est cet accès donc à la beauté au sens visible, au sens de tout ce qui nous est révélé par la lumière. Hein. C'est la lumière qui nous révèle l'univers, la lumière au sensible, d'abord. Et cet accès à la lumière, ben, nous l'avons grâce à nos yeux. Le son nous révèle évidemment le chant de la nature, des oiseaux, etc. Ce que le grand poète de l'île d'Orléans, Pierre Morency, appelle si bien la lumière des oiseaux, là, il transgresse. C'est une belle, très belle métaphore, la lumière des oiseaux, le chant des oiseaux, puis alors évidemment tout, l'univers prodigieux de la musique, et donc de l'expression des passions, des émotions que la musique nous fait revivre, puis qu'elle éclaire, hein, l'angoisse, la joie, tristesse, l'amour, tout ça se chante, tout ça s'exprime cantare amantisse, ce fameux mot de Saint-Augustin, l'amant chante. C'est ça, toute la musique chante d'une certaine manière l'amour, avant toute chose, mais aussi les différentes émotions qui ont une durée, qui sont, comme le mot l'indique, émotions, d'émotions, qui sont des mouvements. Comme de même que le mouvement d'une symphonie, d'un concerto, etc., qui nous font... C'est extraordinaire. Hein. Alors, évidemment, si je suis sourd, si je suis né sourd, surtout si je suis né sourd, on dit que Beethoven a composé la 9e symphonie célèbre 9e symphonie, alors qu'il était sourd, mais il avait son oreille intérieure, on le voit, parce que c'est sublime, cette symphonie. Il était très organisé, donc, parce qu'il était devenu sourd seulement. Ouais. Et puis les autres sens, évidemment, le toucher, l'odorat et le goût, le toucher surtout est fondamental, le sens de la certitude, de l'intériorité, je sens les battements du cœur, etc. Je sens le sens de toucher dépasse la surface, c'est le sens de la tendresse, c'est le sens de l'affection, etc., de l'affectivité. Et puis, l'odorat et le goût, et bien sûr, le goût, c'est le discernement. Si vous n'avez pas perdu le goût, vous perdez le plaisir de manger, normal, enfin, le plaisir. Et puis, l'odorat aussi qui concourt au goût et au reste. Mais c'est surtout le toucher ici, parmi les trois autres sens. Je veux dire, parmi les trois premiers sens, je dirais, le toucher qui est capital, c'est le sens du corps tout entier. On pourra en parler davantage une autre fois.

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1: Moi, je suis la vraie vigne, et mon Père est le vigneron. Tout sarment en moi qui ne porte fruit, il enlève. Et tout porte fruit, il l'émonde, pour qu'il porte plus de fruits. Vous, déjà, vous êtes émondés, à cause de la parole que je vous ai dite. Demeurez en moi, et moi en vous. Comme le sarment ne peut porter fruit de lui-même, s'il ne demeure dans la vigne, ainsi vous non plus, si en moi vous ne demeurez. Moi je suis la vigne, vous les sarments. Qui demeure en moi, et moi en lui, porte beaucoup de fruits. Séparés de moi, vous ne pouvez rien faire. Mais si quelqu'un ne demeure pas en moi, il est jeté dehors comme le sarment et se dessèche. On les rassemble, on les jette au feu et ils brûlent. Si vous demeurez en moi, si mes paroles demeurent en vous, demandez ce que vous voudrez et cela arrivera pour vous. En ceci mon Père est glorifié, que vous portiez beaucoup de fruits, et vous serez mes disciples. Comme m'a aimé le Père, moi aussi je vous ai aimé. Demeurez dans mon amour. Si vous gardez mes commandements, vous demeurerez dans mon amour, comme moi j'ai gardé les commandements de mon Père, et je demeure dans son amour. Je vous ai dit ces choses pour que ma joie soit en vous et que votre joie soit en plénitude. Tel est mon commandement. Vous aimez les uns les autres comme je vous ai aimé. Personne n'a plus grand amour que celui qui donne sa vie pour ses amis. Vous êtes mes amis, si vous faites ce que moi je vous commande. Je ne vous dis plus serviteur, parce que le serviteur ne sait pas ce que fait son Seigneur. Mais je vous dis ami, parce que tout ce que j'ai entendu de mon Père, je vous l'ai fait connaître. Ce n'est pas vous qui m'avez élu, mais c'est moi qui vous ai élu et je vous ai établi pour que vous alliez et portiez fruit et que votre fruit demeure. Ainsi, ce que vous demanderez au Père en mon nom, il vous le donnera. Ce que je vous commande, c'est de vous aimer les uns les autres. Si le monde vous hait, sachez qu'il m'a haï avant vous. Si vous étiez du monde, le monde aimerait ce qui est sien. Mais parce que vous n'êtes pas du monde, et que moi, je vous ai élu en vous sortant du monde, c'est pour cela que vous êtes le monde. Souvenez-vous de la parole que moi je vous ai dite. Le serviteur n'est pas plus grand que son Seigneur. S'ils m'ont persécuté, vous aussi, ils vous persécuteront. S'ils ont gardé ma parole, la vôtre aussi, ils la garderont. Mais tout cela, ils vous le feront en raison de mon nom, parce qu'ils ne connaissent pas celui qui m'a donné mission. si je n'étais pas venu et ne leur avais pas parlé, ils n'auraient pas de péché. Mais maintenant, ils n'ont pas d'excuse à leur péché. Qui me hait, est aussi mon Père. Si je n'avais pas fait parmi eux les œuvres que nul autre n'a faites, ils n'auraient pas de péché. Or, maintenant qu'ils ont vu, ils nous haïssent, et moi, et mon Père. Mais c'est pour que soit accomplie la parole écrite dans leur loi. Ils m'ont haï sans raison. Quand viendra le Paraclet, que moi je vous enverrai d'auprès du Père, l'Esprit de vérité qui vient d'auprès du Père, lui, il témoignera pour moi. Et vous aussi vous témoignerez, parce que dès le commencement, vous êtes avec moi.

vous ai parlé ainsi pour que vous ne soyez pas choqués. Ils vous feront exclus de synagogue. Et même, l'heure vient où qui vous tuera croira offrir un culte à Dieu. Ils feront ces choses parce qu'ils n'ont connu ni le Père, ni moi. Mais je vous ai parlé ainsi pour que, quand viendra leur heure, vous vous souveniez que moi, je vous l'ai dit. Ces choses, je ne vous les ai pas dites dès le commencement, parce que j'étais avec vous. Or, maintenant, je vais vers celui qui m'a donné mission. Et aucun de vous ne me questionne. Où vas-tu? Mais parce que je vous ai parlé ainsi, la tristesse remplit votre cœur. Moi, je vous dis la vérité. Il est de votre intérêt que moi, je m'en aille. Car si je ne m'en vais pas, le Paraclet ne viendra pas à vous. Si je vais, je lui donnerai mission auprès de vous. En venant, il confondra le monde à propos de péché et de justice et de jugement. À propos de péché, car il ne croit pas en moi. À propos de justice, car je vais vers le Père et que vous ne me voyez plus. À propos de jugement, car le chef de ce monde est jugé. J'ai encore beaucoup de choses à vous dire, mais vous ne pouvez porter à présent. Or, quand il viendra, lui, l'Esprit de la vérité, il vous guidera dans la vérité tout entière, car il ne parlera pas de lui-même, mais ce qu'il aura entendu, il le dira, et l'avenir, il vous l'annoncera. Lui me glorifiera. Il prendra du mien et vous l'annoncera. Tout ce qu'a le Père est à moi. C'est pourquoi je dis qu'il prendra du mien et vous l'annoncera. Un peu, et vous ne me voyez plus. Encore un peu, et vous me verrez. Certains donc de ses disciples se disent l'un à l'autre, « Qu'est-ce que c'est ce qu'il nous dit ? Un peu,

et vous ne me voyez plus, encore un peu, et vous me verrez. Et ce « je vais au Père », qu'est-ce qu'il dit, un peu? Nous ne savons pas de quoi il parle. Jésus savait qu'ils veulent l'interroger, et il leur dit, « Vous cherchez les uns les autres à propos de ce que j'ai dit. Un peu, et vous ne me voyez plus. Encore un peu, et vous me verrez. Amen. Amen, je vous dis. Vous pleurerez, et vous sangloterez, et le monde se réjouira. Vous serez attristés, mais votre tristesse deviendra joie. La femme, au moment d'enfanter, a de la tristesse, car son heure est venue. Quand le petit enfant est né, elle ne se souvient plus de la souffrance à cause de la joie. Car un homme est né au monde. Et vous donc, maintenant, vous avez de la tristesse. Mais ensuite, je vous verrai, et votre cœur se réjouira, et votre joie, nul ne pourra vous l'ôter. En ce jour-là, ce n'est plus moi que vous prierez. Amen, je vous dis. Tout ce que vous demanderez au Père, il vous le donnera en mon nom. Jusqu'à présent, vous n'avez rien demandé en mon nom. Demandez, et vous recevrez, afin que votre joie soit en plénitude. Je vous ai parlé de ces choses par comparaison. Elle vient l'heure où je ne vous parlerai plus par comparaison. Mais, en clair, je vous annoncerai le Père. En ce jour-là, vous demanderez en mon nom. Je ne vous dis pas que je prierai le Père pour vous, car le Père lui-même vous aime. Parce que vous m'aimez et que vous croyez que moi, je suis sorti de Dieu. Je suis sorti du Père et je suis venu dans le monde. De retour, je quitte le monde et je vais au Père. Ses disciples disent, « Voici maintenant que tu parles en clair. Tu ne dis plus de comparaison. Maintenant nous savons que tu sais tout. Tu n'as pas besoin qu'on te questionne. Par là, nous croyons que tu es sorti de Dieu. » Jésus leur répond, « À présent, vous croyez ? Voici, une heure vient, et elle est venue. Vous vous disperserez chacun chez soi, et vous me laisserez seul. » Non, je ne suis pas seul, parce que le Père est avec moi. Je vous ai parlé ainsi pour qu'en moi vous ayez la paix. Dans le monde, vous avez de la souffrance, mais confiance. Moi, je suis vainqueur du monde.

Jésus parle ainsi. Puis, il lève les yeux au ciel et dit, « Père, l'heure est venue. Glorifie ton Fils et que le Fils te glorifie. Ainsi tu lui as donné pouvoir sur toute chair, afin que tout ce que tu lui as donné leur donne vie éternelle. Or, telle est la vie éternelle, c'est qu'ils te connaissent, toi, le seul Dieu véritable, et celui que tu as envoyé, Jésus Messie. Pour moi, je t'ai glorifié sur la terre. J'ai accompli l'œuvre que tu m'avais donnée à faire. Et maintenant, glorifie-moi, toi, Père, auprès de toi, de la gloire que j'avais avant que le monde soit auprès de toi. J'ai manifesté ton nom aux hommes que tu as tirés du monde pour me les donner. Ils étaient à toi et tu me les as donnés et ils ont gardé ta parole. Maintenant ils savent que tout ce que tu m'as donné vient d'auprès de toi. Les mots que tu m'as donnés, je leur ai donné. Ils les ont reçus, et vraiment ils ont su que je suis sorti d'auprès de toi. Et ils ont cru que c'est toi qui m'as envoyé. Moi, je prie pour eux. Je ne prie pas pour le monde, mais pour ceux que tu m'as donnés. Car ils sont les tiens. Tout ce qui est à moi est à toi, et tout ce qui est à toi est à moi. Et j'ai été glorifié en eux. Je ne suis plus dans le monde, et eux, ils sont dans le monde. Et moi, je viens vers toi. Père Saint, garde-les en ton nom que tu m'as donné, pour qu'ils soient un comme nous. Quand j'étais avec eux, moi je les gardais en ton nom que tu m'as donné, et j'ai veillé. Et aucun d'eux ne s'est perdu, sinon le Fils de la perdition, en sorte que l'écrit s'accomplisse. Mais maintenant je viens vers toi, et je parle ainsi dans le monde, pour qu'ils aient en eux ma joie en plénitude. Moi, je leur ai donné ta parole, et le monde les a pris en haine, parce qu'ils ne sont pas du monde, comme moi. Je ne suis pas du monde. Je ne prie pas pour que tu les enlèves du monde, mais pour que tu les gardes du mauvais. Ils ne sont pas du monde, comme moi. Je ne suis pas du monde. Sanctifie-les dans la vérité. Ta parole est vérité. Comme tu m'as envoyé dans le monde, moi aussi je les ai envoyés dans le monde.
et pour eux je me sanctifie, afin qu'ils soient eux aussi sanctifiés en vérité. Ce n'est pas seulement pour eux que je prie, mais aussi pour ceux qui croient en moi, à cause de leurs paroles. Que tous soient un, comme toi, Père, en moi, et moi en toi. Qu'eux aussi soient en nous, que le monde croit que c'est toi qui m'as envoyé. Et moi, je leur ai donné la gloire que tu m'as donnée pour qu'ils soient un, comme nous, un, moi en eux et toi en moi, pour qu'ils soient parfaitement un, pour que le monde connaisse que c'est toi qui m'as envoyé, toi qui les as aimés, comme tu m'as aimé. Père, ce que tu m'as donné, je veux que, où je suis, il soit aussi avec moi, pour qu'il voie ma gloire, celle que tu m'as donnée, parce que tu m'as aimé avant la fondation du monde. Père juste, si le monde ne t'a pas connu, moi je t'ai connu. Et ceux-ci connaissent que c'est toi qui m'as envoyé. Je leur ai fait connaître ton nom. Et je le ferai connaître. Pour que l'amour dont tu m'as aimé soit en eux. Et moi, en eux.

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Il poursuit son entretien avec Laurent Gay, ancien dépendant à la drogue, aujourd'hui spécialisé dans les addictions. 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

0: Notre invité aujourd'hui est Laurent Gay, marié et père de deux enfants, ancien toxicomane pendant 15 ans. Il a connu les bandes organisées et la prison. Troubadour d'espérance, il consacre sa vie depuis plus de 20 ans à partager son histoire pour avertir les jeunes des dangers de l'addiction et leur donner foi en la vie. Il nous rejoint aujourd'hui depuis la Vendée, dans l'ouest de la France. Laurent Gay, bonjour et bienvenue à Radio Galilée.
1: Bonjour et merci encore de votre invitation.
0: Au cours de notre première émission, vous nous avez partagé votre parcours de vie, parcours marqué, comme vous l'avez dit, par la solitude, l'intimidation, la rage et l'addiction aux drogues. Aujourd'hui, vous sillonnez la France pour avertir les jeunes des dangers de l'addiction. Il y a toutes sortes d'addictions, vous en parlez dans votre ouvrage, certaines sont visibles, certaines sont moins visibles et parfois même vécues dans le plus grand secret, dans l'anonymat. Comment reconnaître l'addiction? Comment fonctionne l'addiction?
1: Alors, en fait, il y a certains critères pour repérer quelqu'un qui est, dépendant. Et on n'est pas tous égaux par rapport à l'addiction, justement. Certaines personnes, je vais prendre par exemple l'alcool. En France, on a à peu près 10% de consommateurs d'alcool qui sont alcooliques, donc malades de dépendance. C'est-à-dire que on a eu des critères, donc des personnes qui ne pourront pas se passer d'alcool, et on sait que ça peut abîmer une relation familiale, une relation professionnelle. Et donc, c'est très compliqué parce que le reste de la population qui boit de l'alcool a du mal à comprendre comment on peut être dépendant, puisque on peut consommer de l'alcool sans en être alcoolique, sans en être dépendant. Alors, la première définition que je vais prendre, c'est par rapport à l'addiction, c'est justement quand on a plus cette liberté de s'abstenir. C'est-à-dire, on n'a plus cette liberté de s'arrêter. Et du coup, là, on se rend compte, puisque quelque part, ça devient très obsessionnel. On ne pense qu'à ça. Il nous faut le produit ou la pratique dans laquelle je suis pour venir soulager et faire que je me sente un peu mieux. Voilà. Donc ça, c'est déjà un premier critère. J'aime bien aussi cette définition, c'est une recherche de plaisir souvent excessif, puisque c'est l'excès, hormis les drogues, parce qu'en plus, les drogues et l'alcool, puisque, par exemple, on peut être dans l'excès de la nicotine, on sait que c'est pas bon pour la santé, on sait que la nicotine va provoquer une addiction et puis des problèmes de santé. Mais en fait, quelqu'un qui fume a encore cette possibilité de travailler, a cette possibilité de raisonner, a cette possibilité de réflexion. Quand il s'agit d'alcool ou de produits, des psychotropes ou des drogues ou de l'alcool, en fait, à un moment donné, on perd ce contrôle. On n'arrive plus à… Voilà, il y a une dimension qui nous dépasse. Alors oui, d'abord on est désinhibé, puis après il peut même se manifester certaines formes d'hallucination. On a des réflexes qui sont plus là, on contrôle plus ce qui se passe. En fait, on fait des choses qu'on ne ferait jamais naturellement. Et donc cette recherche de plaisir dans l'addiction va être à l'excès jusqu'à un moment donné où on va finir par souffrir. Et quand je dis souffrir, c'est-à-dire qu'on va prendre conscience que je suis prêt à voler, je suis prêt à mentir, je suis prêt à trouver tout un tas de manipulations, de me faire tout un cinéma, un film pour atteindre mon but, que ça soit la drogue, l'alcool ou d'autres, les jeux d'argent ou le sexe ou des choses comme ça, pour arriver à mes fins. Et donc là, on réalise qu'il y a une souffrance. Mais l'addiction, c'est que malgré cette souffrance, c'est-à-dire il y a une sortie du déni, on réalise qu'on est piégé, mais en fait, on n'arrive plus à contrôler cette recherche de plaisir. Et donc, dans toute addiction, on est coupé d'une relation. C'est-à-dire, on n'est plus en relation. On est même plus, on est enfermé. Et j'aime bien mettre à l'opposé la passion. La passion va nous élever, c'est-à-dire va nous permettre de développer en nous des projets, une envie, chercher à se dépasser. L'addiction est véritablement un enfermement. D'ailleurs, au temps des Romains, on prend cette appellation où quelqu'un qui était endetté pouvait devenir esclave. Donc, on était sous une emprise, on était sous la diction d'une personne qui avait le droit de vie ou de mort. Et ben moi, je pense que l'addiction aujourd'hui, que ça soit à la drogue, que ça soit à l'alcool, les jeux d'argent ou toute tromperie dans laquelle on peut se trouver, parce que en fait c'est véritablement un vice. Donc ce qui va entraîner le vice, c'est le mensonge, c'est la tromperie, c'est la tricherie, c'est le vol, c'est toutes les armes, je dirais, démoniaques en fait. Et en même temps, il n'y a aucun jugement dans ce que je dis, parce que la personne est malade sur le plan psychologique, c'est-à-dire que dans ses mécanismes de fonctionnement, il y a vraiment un manège dans lequel on se trouve, et pour sortir d'une addiction, il va falloir vraiment trouver comme une motivation supérieure. Et cette passion peut être une motivation supérieure. Alors après, voilà, il y a encore une fois des critères de dépendance, et c'est selon ces critères, est-ce qu'il faudra une hospitalisation, est-ce qu'il faudra des cures de désintoxication, voilà. Et souvent, le point de bascule, à quel moment, entre une habitude qui devient pratiquement un rite dans lequel j'ai ce petit plaisir quotidien, mais par exemple,

0: J'entends bien la perte de liberté, la perte de relation, la coupure des relations aux autres, même la relation à soi. Laurent Gay, vous avez dit tout à l'heure, il y a des addictions à des produits, il y a des addictions à des pratiques aussi. Pouvez-vous me donner quelques exemples de pratiques qui peuvent devenir addictives, dans, par exemple, dans le monde du travail, dans le monde de la performance?
1: Alors, c'est pareil, on peut être addict au sport. Hein. Alors après, ce sont des bonnes addictions, mais on sait que le sport, mais comme d'autres moyens de, heureusement, on va développer en nous, voilà, ces hormones du plaisir, la dopamine, hein, et donc on retrouve justement quand on est entre amis et qu'on est heureux, qu'on partage des choses, qu'on projette, on se projette, on rigole, dans le sport, voilà, il y a quelque chose de bon, tout ça. Sauf que quand ça devient justement une performance où je veux être toujours plus fort, plus performant, y arriver, et donc là, on va commencer peut-être à prendre des produits qui vont nous booster, qui vont nous stimuler, qui vont voilà. Et du coup, ça peut être très très vite un piège. Hein. Alors le travail, bien sûr. Alors le travail, c'est quelque chose de bon. L'amour, c'est quelque chose de bon. Mais quand on travaille sans plus s'arrêter et qu'on finit par péter un câble parce que voilà, la machine a cassé, ou dans la sexualité, s'il n'y a pas cet amour dans la sexualité, ça devient uniquement du plaisir. Donc on va chercher le plaisir absolument en allant, multipliant les partenaires, en ayant des pratiques désordonnées, et du coup il n'y a plus cette relation à l'autre qui est dans un partage, qui est dans une gratuité. On va se servir de l'autre, on va prendre l'autre comme un objet, d'une certaine manière, comme un objet de plaisir. Et donc, voilà, après, il y a tout un tas d'addictions, le jeu, alors les jeux vidéo, on sait que c'est très prenant, mais les jeux d'argent aussi. Et moi, j'ai connu des personnes qui gagnaient à peine un SMIG, et qui passait pratiquement toute la paye en faisant des calculs toute la journée au PMU, c'est-à-dire avec les chevaux, celui-là qui va gagner. En fait, ça devient vraiment très, très, très, très… tout à l'heure, je parlais d'obsession, c'est véritablement une obsession. Et ça, on le retrouve dans les jeux, on le retrouve dans les réseaux sociaux. Aujourd'hui, on voit bien combien les jeunes sont prisonniers dans les réseaux sociaux. Voilà, c'est du temps qu'on va… C'est vraiment, ça nous dépasse. En fait, on devient comme un robot. Alors là, je repense au travail. Mais, et du coup, alors que travailler, c'est vraiment quelque chose qu'on a besoin. On a besoin de créer, on a besoin de choses comme ça. Et en fait, l'addiction, encore une fois, tout à l'heure, je le disais, hein, c'est un excès qui fait que cet excès va avoir toujours des conséquences négatives.
0: Laurent Gay, vous avez mentionné les jeunes et vous consacrez maintenant depuis 20 ans beaucoup de temps à les rencontrer, à les avertir, les informer de ces pièges dans lesquels vous êtes tombé vous-même. Globalement, vous rencontrez des milliers de jeunes chaque année. Parlons d'eux. Qu'est-ce qui vous émerveille? Qu'est-ce qui vous préoccupe aujourd'hui à leur contact?
1: Alors, ce qui m'émerveille, c'est qu'il y a toujours ce côté en eux qui est spontané et qu'ils gardent cette spontanéité. Je suis un peu à l'école d'un prêtre éducateur, un saint prêtre, Don Bosco.

Et Don Bosco parlait souvent de la jeunesse comme ce qu'il y avait de plus précieux de notre société. Et ben moi, quand je vois des jeunes, je vois ces petites abeilles allant chercher ce nectar. Je vois en eux ce diamant dans lequel ils vont justement pouvoir briller de tout feu, de leur talent, de leur capacité, de leur intelligence. C'est une génération qui est qui est de plus en plus dans la créativité. Et ça, c'est quelque chose qui m'émerveille au travers de ces jeunes, parce qu'ils sont beaux. Nos jeunes, la jeunesse, elle est belle. Simplement, malheureusement, aujourd'hui, le fait peut-être de ces nouvelles addictions, parce que tous les jours il y a des nouveaux jeux, tous les jours il y a des nouveaux réseaux, tous les jours il y a des nouvelles drogues, des drogues de synthèse, la puff, la cigarette électronique jetable, tous les jours il y a une telle tentation auprès des jeunes que certains peuvent se faire très vite piéger. Tout à l'heure je parlais de médiocrité. En fait, j'ai l'impression qu'on rabaisse nos jeunes. C'est-à-dire que, au lieu de les élever, vous voyez, quand on est enseignant, moi je ne suis pas enseignant, je suis éducateur aujourd'hui. Hein, mon but, c'est de faire grandir nos jeunes pour qu'ils s'épanouissent, pour qu'ils développent en eux, hein, d'une manière intégrale, toutes ces possibilités. En fait, ils ont un potentiel illimité, nos jeunes, parce qu'ils ont un trésor au-dedans d'eux qui est nos limites. Mais s'ils ne l'entendent pas, s'ils sont conditionnés à la médiocrité, eh ben c'est le meilleur chemin de la paresse. Et quand on parle d'addiction, on sait très bien, et le jeune, il est intelligent, le cerveau, ce qu'il aime au-dessus de tout, c'est le plaisir sans effort. Alors, on peut retrouver nos jeunes hein, complètement enfermés à scroller hein, sur leurs écrans, à passer des heures et des heures hein, sur des canapés, à végéter, à devenir carrément des légumes. Et c'est terrible parce que, en fait, nos jeunes aujourd'hui, malheureusement, ils sont vieux avant l'âge. Hein, c'est-à-dire qu'ils sont en pantoufles, robe de chambre. Et en fait, eux, ça ne leur dérange même pas de... Alors, c'est pas une... Bien sûr, hein, c'est pas une généralité, heureusement. Mais encore une fois, cette médiocrité, ça les conduit aussi au vice. C'est-à-dire qu'aujourd'hui, et je l'ai dit tout à l'heure, plus c'est moche, plus c'est laid, plus c'est dégueulasse. En fait, nos jeunes, ils sont faits pour la grandeur et non pas pour la laideur. Ils sont faits, tout à l'heure, je crois que je l'ai dit, et je le redis, ils sont faits pour la sainteté, pas pour la médiocrité. Mais à force d'être conditionné dans des recherches de plaisir excessif, en fait, eh ben, la machine, elle tourne en boucle, les récepteurs, ils tournent en boucle, le circuit de récompense, ils tournent en boucle. Nos enfants, il faut qu'ils apprennent à s'ennuyer, il faut qu'on cultive l'ennui, qu'on cultive le silence, qu'on apprenne aussi à nos enfants le sacré. Hein, ce sont des êtres merveilleux capables de grands... chose. Encore une fois, ils sont pas faits pour le plaisir. Bien sûr, à leur âge, faut qu'ils s'amusent, faut qu'ils développent leur talent, faut qu'ils créent des projets coopératifs, faut qu'ils la musique, le théâtre, la connexion avec la nature. Mais ils sont pas faits pour le plaisir, ils sont faits pour l'héroïsme. À nous de les faire grandir dans les vertus, à nous de leur dire qu'ils sont capables de grandes choses. Voilà ce qui m'émerveille dans ces jeunes, parce que le déclic peut aller très vite à partir du moment où ils entendent cette parole d'encouragement qui va les booster et qui va leur permettre de croire en leur vie et de rentrer pleinement dans leur histoire. Ne pas subir, mais être acteur, pleinement acteur. Vous savez, moi, les gens les plus heureux que j'ai rencontrés sur cette terre, ce sont des rêveurs. Vous voyez, quand je parle de rêveurs, c'est des personnes hein, qui ont l'envie de vivre une vie dans l'engagement, de partager cette vie comme une aventure. Et l'aventure, elle ne se passe pas dans du virtuel. Et aujourd'hui, je vois plein de jeunes, malheureusement, qui n'arrivent plus à rêver ou alors ils rêvent leur vie derrière des vrais faux bonheurs, derrière leurs écrans à comparer tout le temps. La comparaison, c'est un poison. Hein, il ne s'agit pas de rêver ta vie, mais de vivre tes rêves pour que hein, ton rêve devienne un objectif et que tu mettes en place une stratégie pour que tu rentres
pleinement à l'apprentissage de ta vie, hein, que tu rentres, et même si tu te plantes, même si tu as des échecs, et ben cette expérience, ça fait partie de la vie. Et ben voilà, tu recommences parce que la prochaine fois, tu te louperas pas. Et c'est dans ces petits mots que je leur dis, dans ces petites réflexions qu'on a ensemble, que je m'aperçois que nos jeunes, ils ont tellement besoin aussi de s'exprimer. Ils ont besoin d'un discours authentique, véridique. Ils ont besoin, et ça, c'est Don Bosco qui le disait, ça suffit pas d'aimer nos jeunes, faut qu'ils se sachent aimer, qu'ils l'intègrent dans leur intelligence, qu'ils l'intègrent dans leur cœur. Et à partir de là, bah, je pense que nos jeunes, ils vont réaliser vraiment des projets, parce que les jeunes, c'est pas l'avenir de demain, c'est l'avenir d'aujourd'hui. Et à nous d'en prendre soin en tant qu'adultes, parce que nos jeunes, ils nous regardent, ils nous observent. À nous aussi de les observer et de les faire grandir dans ce chemin, justement, de sainteté.

0: Laurent Gay, vous disiez tout à l'heure, j'ai l'impression qu'on rabaisse souvent les jeunes, nos jeunes. Et une des choses qu'on entend souvent ou qui est souvent répétée, c'est que les jeunes ont peur de l'engagement. À vous entendre, j'ai l'impression que vous ne partagez pas cette perception.
1: Si, parce que c'est-à-dire qu'à partir du moment où on leur donne l'envie, mais l'envie, faut qu'on leur donne, parce que aujourd'hui, la tentation, elle est tellement grande de pouvoir, pour eux, parce qu'ils le font, hein, gagner de l'argent facilement, devenir un influenceur, pas trop en faire, et donc c'est à nous de leur donner le goût de l'effort. C'est à nous de leur apprendre la patience, hein, parce qu'aujourd'hui, ils sont dans un monde, c'est le tout de suite, c'est l'immédiateté. Donc, le goût de l'effort, la patience, et puis la passion. Oui, qui, voilà. Alors, oui, quand nos jeunes sont éduqués avec des valeurs, hein, quand nos jeunes, ils ont appris très, très tôt à se donner, oui, là, on va faire que nos jeunes vont commencer à réaliser, hein, qu'ils sont faits justement pour se donner, qu'ils sont faits pour s'engager. Hein. Toute créature humaine, je crois, est faite pour se donner. Je crois qu'il y a plus de joie, c'est la Bible qui dit ça, il y a plus de joie à donner qu'à recevoir. Quand le jeune il comprend ça, ça va lui permettre de le booster. Mais encore une fois, aujourd'hui, des fois, on a peur en tant que parent, de se culpabiliser. Et puis, voilà, on est dans cette recherche d'essayer de payer un petit peu, voilà, de monnayer l'amour de notre enfant. Le désaccord, ce n'est pas le désamour. Et aimer, ce n'est pas forcément faire plaisir à un enfant. Aimer, c'est lui donner ce qui est bon. Et si on n'apprend pas à un enfant à se donner, quand il est tout jeune, et ben quand cet enfant il va grandir, en fait, on aura fabriqué un petit narcissique où le monde, hein, on a l'impression de tourner autour de lui, mais ce n'est pas lui rendre service. Donc, très, très tôt, apprendre à, justement, qu'il puisse et qu'il est capable de s'engager et d'avancer. Et c'est ça qui va faire, justement, sa véritable personnalité.
0: À vous entendre, et d'ailleurs, on le sent bien aussi dans votre livre, chaque jeune a une vocation, chaque jeune a une mission, chaque jeune peut contribuer au bien commun.
1: J'y crois tellement. J'y crois tellement. Et encore, en plus, je pense que nos jeunes, comme le monde de la connexion, même de l'intelligence artificielle, hein, si on collabore avec cet outil, je pense que nos jeunes seront les responsables de demain, qui auront certainement la possibilité de trouver de nouvelles énergies, de trouver de nouveaux moyens pour que notre belle terre soit protégée. Ces jeunes, ils auront, je pense qu'ils auront de toute façon, et c'est ça mon espérance, ils auront le déclic. Je crois que c'est Jean-Paul II qui disait ça. Il disait que de toute façon, aujourd'hui, il nous faut des bâtisseurs de ponts, pas des bâtisseurs de murs, hein, et les bâtisseurs de ponts, c'est ceux qui vont construire une civilisation nouvelle. Cette civilisation nouvelle sera basée sur l'amour. Et donc, à nous, en tant que plus anciens, en tant qu'éducateurs, de semer ces graines d'amour pour qu'ils puissent, eux, travailler dans cette dimension de l'amour pour l'autre, de faire des choses hein, par amour pour l'autre. Et je crois que dans ce sens-là, nos jeunes vont nous surprendre. Mais encore une fois, faut-il qu'ils aient le déclic ? Et je pense que nous sommes à l'aube d'une civilisation qui change et ne loupons pas le coche. Mais parce que, encore une fois, malheureusement, ces addictions dont on a parlé, c'est, me semble-t-il, un véritable fléau, un véritable mal qui vient dans une dimension énorme toucher une grande masse de la population. C'est pour ça qu'il faut les protéger, il faut qu'ils puissent justement passer au-delà de ça. Hein, il ne s'agit pas de couper tous les plaisirs, ce n'est pas ça. Mais de pouvoir vraiment avoir cette vigilance hein, de connaître. C'est pour ça que je travaille beaucoup dans la sensibilisation, dans la prévention, parce que nos jeunes, ils ont l'impression de connaître beaucoup de choses, mais leur source souvent est polluée. Et donc, par rapport aux addictions, ouais, moi, en France, il y a des petits sondages qui sont faits comme ça. Alors, ils voient le tabac comme quelque chose de dangereux, mais le cannabis comme quelque chose de récréatif. Sauf que quand on mélange le cannabis dans le tabac pour rouler un joint, bah, c'est l'équivalent à peu près pour un joint fumé de l'équivalent de 6 à 10 cigarettes. Donc, on, voilà, mais c'est des choses qu'ils ne savent pas. C'est comme la puff, c'est un véritable scandale. C'est comme le protoxyde d'azote. Vous savez, aujourd'hui, enfin en France, en tous les cas, ils prennent des ballons et ça peut entraîner des choses terribles. Mais en fait, je pense que les informations à l'époque de l'IA, à l'époque de la connexion, les sources qu'ils ont sont des sources certainement fausses. Voilà, donc à nous, encore une fois, d'aller de moi j'ai un site Aidons-les à grandir, hein, où justement on est référencé pour les addictions et ce qu'on nous dit pas dans l'addiction aussi, ou sur les drogues, etc. quoi.
0: Laurent Guay, nous entendons bien notre responsabilité comme adulte. Nous avons aussi l'habitude de conclure cette émission en composant ou en inventant ensemble une béatitude. Vous connaissez les béatitudes dans l'Évangile de Matthieu. Et j'aimerais qu'on en crée une ensemble. Je vais lancer la première partie et je vous invite à compléter spontanément la deuxième. Si je dis « Bienheureux qui ne laisse pas les erreurs de son passé déterminer son avenir. Bienheureux qui ne laisse pas les erreurs de son passé déterminer son avenir. » Comment complétez-vous?
1: Ils laisseront certainement la providence remplir leur espérance. Ils laisseront la providence leur remplir d'espérance. Je ne sais pas si ça... Voilà, là, c'est vraiment spontané.
0: Merci.
1: Je n'ai pas trop réfléchi, mais voilà, j'espère que ça peut donner quelque chose.
0: Ça nous ouvre vraiment à la présence de Dieu. Merci, Laurent Guay, pour votre témoignage. Merci surtout pour votre engagement, votre passion à transmettre la vie.
1: Merci beaucoup.
0: Et au revoir.
1: Au revoir à tous les auditeurs.
2: C'était En Marche avec le frère Louis 5 Mars qui s'entretenait avec Laurent Guay qui a combattu les dépendances nocives et qui œuvre maintenant pour la nouvelle évangélisation, qui a écrit l'ouvrage intitulé « Espère, petit manuel pour avoir la foi » paru aux éditions Artege. Vous pouvez aussi en savoir plus en allant consulter son site lesamisdelaurentguay.com. Guay s'écrit G-A-Y. À la recherche d'Annie Benz et l'abbé Denis Veilleux.
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Cordiale bienvenue à Musique et Monde. Dans cette première heure d'émission, nous vous présentons Fioretti de Mère Teresa de Léo Masbourg, paru aux éditions de l'Emmanuel, mise en lecture par Manon Breton. Entre les propos, Mario Blouin orchestre les segments musicaux.

J'ai encore dans mes affaires une énorme tablette de chocolat que Mère Teresa m'a envoyée en Amérique pour fête et Pâques. Sur l'emballage, il est écrit « Que Dieu vous bénisse, Mère Teresa ». Je n'ai jamais mangé ce chocolat. Depuis, le chocolat s'est certainement désagrégé dans son emballage, mais l'amour d'une personne absolument extraordinaire continue de rayonner comme avant. Ce qui est important, ce n'est pas combien nous donnons. Ce qui est important, c'est avec combien d'amour nous donnons. Sa sollicitude pleine de prévenance envers son prochain provenait d'une de ses phrases préférées. Que ton amour devienne une réalité vivante. J'ai souvent été le bénéficiaire des attentions de Mère Teresa, comme par exemple en revenant de l'Université d'Inde centrale où elle avait reçu une distinction. À cette occasion, elle souhaitait visiter deux maisons de la congrégation. La presse locale avait annoncé la visite de Mère Teresa. Pendant le voyage de retour pour Madras, aujourd'hui Chennai, la population se pressait le long des routes afin de pouvoir au moins apercevoir Mère Teresa, ne fût-ce qu'un court instant, au passage, et la saluer. Le voyage dura plus longtemps que prévu, car le convoi était contraint de s'arrêter régulièrement pour permettre aux personnalités locales de saluer Mère Teresa. Le soleil tapait sans pitié. Les discours n'en finissaient pas. Les gens se pressaient pour toucher Mère Teresa. Quand nous sommes enfin arrivés à la maison des sœurs à Madras, vers 23 heures, je n'en pouvais vraiment plus de fatigue et de soif. Comme d'habitude, nous sommes d'abord allés à la chapelle pour y passer un court moment de prière et d'action de grâce, en silence, devant le Saint-Sacrement. Malgré tous mes efforts pour prendre mon air le plus recueilli, j'avais si soif que je n'arrivais plus du tout à me recueillir. Je ne pensais qu'à une chose, boire, le plus vite possible. Tout d'un coup, j'ai entendu derrière moi quelqu'un marcher à pas légers. À la demande de Mère Teresa, une sœur m'apportait un grand verre d'eau sur une minuscule soucoupe qu'elle plaça silencieusement à mes pieds. Depuis, je pense à cette expérience à chaque fois que je lis ce passage de l'évangéliste Matthieu. Et celui qui donnera à boire, même un simple verre d'eau fraîche, à l'un de ses petits en qualité de disciple, amen, je vous le dis, il ne perdra pas sa récompense. J'ai encore réalisé autre chose ce jour-là. Je n'avais pensé qu'à moi et à mon envie de boire. Mère Teresa, en revanche, avait pensé à nous. Même après ce court temps de prière, elle ne pensait toujours pas à elle-même. Elle nous a apporté à la sacristie deux matelas, des oreillers, des serviettes et un savon pour que nous puissions tout de suite nous coucher. Maintenant, reposez-vous bien. La journée a été bien fatigante pour vous. Je lui ai fait remarquer que la journée avait été encore plus fatigante pour elle, mais elle m'a répondu d'un ton joyeux, bien qu'un peu sérieux, tout pour Jésus. À 77 ans, elle avait le même âge que nos deux âges réunis. Quelques années plus tard, alors qu'on lui demandait son âge, elle avait répondu malicieusement : « Extérieurement, j'ai 81 ans. Intérieurement, j'en ai 18. »

Dans toutes les maisons des missionnaires de la charité, il est de coutume de servir le petit déjeuner aux prêtres qui ont célébré la messe du matin.

à Calcutta également. Mère Teresa s'était occupée personnellement de nous faire apporter le petit déjeuner immédiatement après la messe. Il y avait autour d'une minuscule petite table, dans une sacristie très étroite, l'évêque Nilika, un prêtre slovaque, une journaliste, slovaque également, et moi-même. La sacristie faisait souvent office de parloir ou de pièce pour recevoir des visiteurs. Cette fois-ci, probablement à cause de la visite d'un évêque, Mère Teresa avait demandé que l'on nous apporte à chacun un œuf sur le plat avec le petit déjeuner. Vu les conditions de vie à Calcutta, c'était vraiment un grand cadeau. Cependant, j'ai remarqué que les trois autres visiteurs ne touchaient pas leur œuf. Ils avaient certainement une bonne raison, de santé par exemple, d'agir ainsi. Afin de ne pas contrarier les sœurs et parce que j'aime vraiment beaucoup les œufs sur le plat, je me suis dévouée et j'ai mangé les œufs des autres. Le lendemain matin, j'ai célébré seule la messe et on m'a apporté le petit déjeuner dans la sacristie. L'évêque et ses compagnons de voyage n'étaient pas là. Quel n'a pas été mon étonnement en enlevant le couvre-assiette de découvrir quatre œufs sur le plat. Vraisemblablement, la sœur sacristaine avait remarqué que j'aimais les œufs, bien qu'elle n'ait pas été témoin de la scène. Pendant le reste de mon séjour à Calcutta, à chaque fois que je célébrais la messe du matin chez les sœurs, j'avais droit à mes quatre œufs sur le plat. Une quinzaine d'années plus tard, je suis allée à proximité de Varsovie prêcher une retraite aux sœurs. Après la messe du matin, elles m'ont servi, comme d'habitude, le petit déjeuner dans la sacristie. Et à ma grande surprise, quatre œufs sur le plat. J'ai vite compris ce qui s'était passé. La sœur qui s'était occupée de moi à Calcutta était devenue la supérieure de la maison en Pologne. Elle s'était souvenue de ma prédilection pour les œufs sur le plat. Au fil du temps, dans différentes parties du monde, on me servait de temps en temps quatre œufs sur le plat. C'est à ces petites attentions que l'on reconnaît qu'il y a beaucoup d'amour. De plus, j'ai vite compris que les sœurs n'échangeaient pas seulement des petits signes d'affection entre elles, mais qu'elles échangeaient aussi leurs renseignements d'un continent à l'autre. Un jour, le maire de Bonn a invité Mère Teresa à une cérémonie en son honneur au cours de laquelle elle a tenu un discours. Par la suite, il l'a invitée à déjeuner avec les personnes qui l'accompagnaient dans une magnifique salle des fêtes. Or, Mère Teresa avait introduit la règle selon laquelle les sœurs n'ont jamais le droit d'accepter la moindre nourriture à l'extérieur de leur maison, exception faite d'un pique-nique quand elles se déplacent. Car les pauvres, en Inde, pour honorer l'hospitalité, se seraient sentis obligés de donner aux sœurs qui venaient les aider jusqu'à leur dernier morceau de pain ou bol de riz. Dans ce cas précis, Mère Teresa n'a pas dispensé de la règle, mais a trouvé une autre solution au problème. « Mes sœurs, déballez ce que vous avez prévu pour le déjeuner. Organisons un pique-nique. » Là-dessus, les sœurs ont distribué leurs sandwichs aux invités dans leurs plus beaux atours, dans cette splendide salle des fêtes. Le maire et les autres invités ont mangé les sandwichs que les sœurs avaient apportés. Ainsi, le repas s'est transformé en pique-nique et les sœurs n'ont pas eu à enfreindre leurs règles. Pendant son vol au départ de Bonn, Mère Teresa a sorti de son sac les goodies qu'elle avait toujours sur elle et les a distribués aux autres passagers. Ensuite, elle en a sorti aussi une tablette de chocolat. Il faut savoir qu'elle aimait beaucoup le chocolat. Cependant, avant de nous en offrir, elle s'est levée et s'est dirigée vers les pilotes de l'hélicoptère. Au bout d'un moment, elle est revenue et nous a distribué le reste du chocolat. Après l'atterrissage, les deux pilotes sont descendus les premiers pour se tenir à droite et à gauche de la passerelle. Mère Teresa est descendue, suivie des autres passagers. Arrivée au pied de l'hélicoptère, au niveau des pilotes, j'ai vu que l'un d'eux avait les larmes aux yeux. Je lui ai demandé s'il n'allait pas bien. Il m'a dit «
Vous savez, je pilote cet hélicoptère depuis 25 ans. J'ai piloté beaucoup de personnalités importantes et connues, mais jamais personne ne m'a offert la moindre chose. Sauf aujourd'hui, pour la première fois, Mère Teresa m'a donné du chocolat et une médaille miraculeuse.

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1: Pendant les quelques mois que j'ai passés avec Mère Teresa à Calcutta, j'ai fait beaucoup de photos et d'enregistrements vidéo d'elle, des sœurs et des plus pauvres des pauvres. Je m'étais acheté à cet effet tout un équipement photographique à Hong Kong, d'assez bonne qualité pour pouvoir prendre de bonnes photos de Mère Teresa et de son travail. De Calcutta, je continuais mon voyage pour Moscou. Or, je ne voulais pas emporter ces photos en Union soviétique car je craignais que l'on me confisque tous ces films dans mes bagages. J'ai donc demandé à Mère Teresa si elle pouvait se charger d'emporter à Rome, par la valise diplomatique, tous mes films et photos bien emballés. À l'époque, elle devait aller à Rome 3 semaines plus tard. Elle a accepté la mission et le colis. Je lui ai donc confié mon précieux paquet. D'ailleurs, certaines photos de ce présent ouvrage en proviennent. Après un voyage passionnant à Moscou et un retour sans encombre à Rome, nous sommes tous allés accueillir Mère Teresa à l'aéroport. J'étais tout excité et content à l'idée de récupérer mes films et mes photos. On nous a autorisés à entrer dans la zone d'arrivée des bagages afin de pouvoir la saluer. Ensuite, nous avons attendu les 54 boîtes et cartons de Mère Teresa. Et effectivement, 53 paquets sont bien apparus sur le convoyeur. Il n'en manquait qu'un, celui qui contenait mes fameux films. Imaginez mon stress et ma déception. J'ai poussé Mère Teresa à faire une déclaration de perte de bagages. Les responsables de l'aéroport essayaient de me tranquilliser. « Les paquets vont certainement arriver cet après-midi par le prochain vol de Bombay. » Mère Teresa m'a donné le bon conseil de promettre une récompense à Saint-Antoine qui, comme chacun sait, est le responsable au ciel des pertes en tout genre. Me fiant à sa parole, j'ai donc promis à Saint-Antoine la somme de 50 $, somme importante pour moi à l'époque. L'après-midi, je suis revenue à l'aéroport, mais le paquet n'était toujours pas arrivé. Il n'est pas non plus arrivé le lendemain, ni le surlendemain. Les responsables du bureau des objets trouvés me disaient que si le paquet n'apparaissait pas au bout de 2 jours, il n'y avait quasiment plus d'espoir et qu'il avait probablement été volé. Assez déçue, notamment de Saint-Antoine, je suis allée voir Mère Teresa en me lamentant. Elle m'a demandé « Combien avez-vous promis à Saint-Antoine ?» « Eh bien, comme vous l'avez dit, 50 $. »« Bien, d'accord. Mais vous devez lui promettre 50 $ en faveur de pain pour le monde. Il y est particulièrement sensible. » J'ai donc promis sur le champ à Saint-Antoine 50 $ pour pain pour le monde. En même temps, je me suis dit que la récompense n'était peut-être pas assez élevée pour mes précieux films. J'ai donc augmenté la mise à 100 $. 2 petites heures plus tard, je suis retournée à l'aéroport. Et ne voilà-t-il pas que le paquet était arrivé à la grande surprise du fonctionnaire et à la mienne. Cependant, je n'ai jamais réussi à savoir ce qui avait finalement convaincu Saint-Antoine. Que je lui promette une somme pour pain pour le monde ou que je passe de 50 à 100 $.

À l'occasion de toutes ces catéchèses, comme devant les Nations Unies à New York, Mère Teresa racontait toujours de petites histoires simples. Un exemple. Je n'oublierai jamais comment, un jour, une jeune femme et un jeune homme ont sonné à l'une de nos maisons, munis d'une importante somme d'argent. Je leur ai demandé « D'où avez-vous tant d'argent ?» Ils m'ont répondu « Nous nous sommes mariés il y a 2 jours. Avant notre mariage, nous avons décidé de ne pas nous acheter de vêtements de noces et de ne pas organiser une grande fête de mariage. Nous vous apportons cet argent. Et pourtant, je sais ce que cela veut dire dans notre pays pour une famille hindoue de ne pas avoir de vêtements de noces et de ne pas organiser de fête. C'est la raison pour laquelle j'ai répété ma question. Mais pourquoi? Pourquoi avez-vous agi ainsi? » Ils ont dit, « Nous nous aimons tant que nous voulions partager cette joie avec les personnes que vous aidez. Comment pouvons-nous faire l'expérience de la joie d'aimer? Comment faire en donnant jusqu'à ce que ça fasse mal? » Avant mon départ pour l'Éthiopie, des petits-enfants à Calcutta sont venus me voir. Ils avaient entendu dire que j'y allais. Ils sont venus parce qu'ils voulaient que les sœurs leur disent combien souffrent les enfants éthiopiens. Ils sont venus et chacun a donné une très petite somme d'argent. Certains ont donné ce qu'ils avaient sur eux. Un petit garçon s'est approché et m'a dit « Je n'ai rien, je n'ai pas d'argent, mais j'ai ce morceau de chocolat. Prends-le et donne-le aux enfants en Éthiopie. » Ce petit enfant aimait d'un grand amour, car je pense qu'il tenait un morceau de chocolat pour la première fois de sa vie. Et il l'a donné. Il l'a donné heureux d'être capable de partager avec les autres, de pouvoir soulager un peu les souffrances de quelqu'un dans la si lointaine Éthiopie. C'est ça la joie d'aimer. Donner jusqu'à ce que ça fasse mal. Jésus a souffert par amour pour nous, car il est mort sur la croix pour nous enseigner comment il faut aimer. C'est le chemin. C'est ainsi que nous devons aimer, jusqu'à ce que ça fasse mal. »

Cette première portion de l'émission Musique et Monde s'achève et vous y avez entendu la voix de Manon Breton nous proposant un livre intitulé « Fioretti de Mère Teresa » aux éditions de l'Emmanuel. Demeurez des nôtres pour la seconde partie de Musique et Monde dans un univers purement instrumental grâce aux choix musicaux de Mario Blouin.

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C'était Musique et Monde. 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Narration, Manon Breton. Un contenu tiré de Fioretti de Mère Teresa, un ouvrage de Léo Masbourg, aux éditions de l'Emmanuel.

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0: Alors, elle leva les yeux en regardant le ciel. Puis elle me dit en joignant les mains à la hauteur de la poitrine.
1: Que soy era Immaculada Concepción. Je suis l'Immaculée Conception.

Seigneur notre Père, c'est avec un cœur reconnaissant que nous te prions aujourd'hui, reconnaissant puisque tu es notre vie, tu es la source de la vie. C'est toi qui nous donnes Jésus, et nous sommes reconnaissants de nous l'avoir envoyé comme Seigneur et Sauveur. Jésus, toi qui es notre frère, continue de nous expliquer les Écritures, et ainsi notre cœur sera brûlant. Que dans la puissance de l'Esprit-Saint, nous puissions témoigner que tu es vivant, que tu es ressuscité et que tu continues d'agir avec nous. Marie, toi qui es cette mère, toi qui es pleine de reconnaissance envers Dieu qui a fait pour toi des merveilles, nous voulons te prier, Marie, sois avec nous, celle qui marche avec nous.

Au nom du Père, du Fils et du Saint-Esprit. Amen. Premier mystère joyeux, l'Annonciation faite à Marie par l'Archange Gabriel. Marie, les paroles de l'ange sont lumineuses. Elles atteignent ton cœur, ton esprit, tout ton être. Elles sont lumineuses et elles provoquent chez toi l'étonnement. Marie, fais que, à ton exemple, nous soyons ouverts à toute parole de Dieu qui nous est adressée. Que cette parole éclaire notre vie, même si parfois nous sommes étonnés. Notre Père qui es aux cieux, que ton nom soit sanctifié, que ton règne vienne, que ta volonté soit faite sur la terre comme au ciel. Donne-nous aujourd'hui notre pain de ce jour. Pardonne-nous nos offenses comme nous pardonnons aussi à ceux qui nous ont offensés. Et ne nous laisse pas entrer en tentation, mais délivre-nous du mal. Je te salue Marie, pleine de grâce. Le Seigneur est avec toi. Tu es bénie entre toutes les femmes, et Jésus, le fruit de tes entrailles, est béni. Sainte Marie, Mère de Dieu, prie pour nous pécheurs, maintenant et à l'heure de notre mort. Amen. Je te salue Marie, pleine de grâce. Le Seigneur est avec toi. Tu es bénie entre toutes les femmes, et Jésus, le fruit de tes entrailles, est béni. Sainte Marie, Mère de Dieu, prie pour nous pécheurs, maintenant et à l'heure de notre mort. Amen. Je te salue Marie, pleine de grâce. Le Seigneur est avec toi. Tu es bénie entre toutes les femmes, et Jésus, le fruit de tes entrailles, est béni. Sainte Marie, Mère de Dieu, prie pour nous pécheurs, maintenant et à l'heure de notre mort. Amen. Je te salue, Marie, pleine de grâce. Le Seigneur est avec toi. Tu es bénie entre toutes les femmes, et Jésus, le fruit de tes entrailles, est béni. Sainte Marie, Mère de Dieu, prie pour nous pécheurs, maintenant et à l'heure de notre mort. Amen. Je te salue, Marie, pleine de grâce. Le Seigneur est avec toi. Tu es bénie entre toutes les femmes, et Jésus, le fruit de tes entrailles, est béni. Sainte Marie, Mère de Dieu, prie pour nous pécheurs, maintenant et à l'heure de notre mort. Amen. Je te salue, Marie, pleine de grâce. Le Seigneur est avec toi. Tu es bénie entre toutes les femmes, et Jésus, le fruit de tes entrailles, est béni. Sainte Marie, Mère de Dieu, prie pour nous pécheurs, maintenant et à l'heure de notre mort. Amen. Je te salue Marie, pleine de grâce. Le Seigneur est avec toi. Tu es bénie entre toutes les femmes, et Jésus, le fruit de tes entrailles, est béni. Sainte Marie, Mère de Dieu, prie pour nous pécheurs, maintenant et à l'heure de notre mort. Amen. Je te salue Marie, pleine de grâce. Le Seigneur est avec toi. Tu es bénie entre toutes les femmes, et Jésus, le fruit de tes entrailles, est béni. Sainte Marie, Mère de Dieu, prie pour nous pécheurs, maintenant et à l'heure de notre mort. Amen. Je te salue Marie, pleine de grâce. Le Seigneur est avec toi. Tu es bénie entre toutes les femmes, et Jésus, le fruit de tes entrailles, est béni. Sainte Marie, Mère de Dieu, prie pour nous pécheurs, maintenant et à l'heure de notre mort. Amen. Je te salue Marie, pleine de grâce. Le Seigneur est avec toi. Tu es bénie entre toutes les femmes, et Jésus, le fruit de tes entrailles, est béni. Sainte Marie, Mère de Dieu, prie pour nous pécheurs, maintenant et à l'heure de notre mort. Amen. Gloire au Père et au Fils et au Saint-Esprit, ô Dieu qui est, qui était et qui vient, pour les siècles des siècles. Amen. Deuxième mystère joyeux, la visitation de Marie à sa cousine Élisabeth. Ce départ de Nazareth dans les monts de Judée pour visiter et rencontrer sa cousine Élisabeth et sous la mouvance de l'Esprit-Saint. Et l'Esprit-Saint réagit
en faisant parler Élisabeth. « Comment m'est-il donné que la mère de mon Seigneur vienne jusqu'à moi ?» Dans l'Esprit Saint, Élisabeth reconnaît celle qui porte la vérité, Marie. Oui, Marie, que nous soyons sensibles à cette présence de l'Esprit Saint au cœur de nos rencontres pour y voir la vérité et la discerner dans les événements. Notre Père qui es aux cieux, que ton nom soit sanctifié, que ton règne vienne, que ta volonté soit faite sur la terre comme au ciel. Donne-nous aujourd'hui notre pain de ce jour. Pardonne-nous nos offenses, comme nous pardonnons aussi à ceux qui nous ont offensés. Et ne nous laisse pas entrer en tentation, mais délivre-nous du mal. Je te salue, Marie, pleine de grâce. Le Seigneur est avec toi. Tu es bénie entre toutes les femmes, et Jésus, le fruit de tes entrailles, est béni. Sainte Marie, Mère de Dieu, prie pour nous pécheurs, maintenant et à l'heure de notre mort. Amen. Je te salue, Marie, pleine de grâce. Le Seigneur est avec toi. Tu es bénie entre toutes les femmes, et Jésus, le fruit de tes entrailles, est béni. Sainte Marie, Mère de Dieu, prie pour nous pécheurs, maintenant et à l'heure de notre mort. Amen. Je te salue, Marie, pleine de grâce. Le Seigneur est avec toi. Tu es bénie entre toutes les femmes, et Jésus, le fruit de tes entrailles, est béni. Sainte Marie, Mère de Dieu, prie pour nous pécheurs, maintenant et à l'heure de notre mort. Amen. Je te salue, Marie, pleine de grâce. Le Seigneur est avec toi. Tu es bénie entre toutes les femmes, et Jésus, le fruit de tes entrailles, est béni. Sainte Marie, Mère de Dieu, prie pour nous, pécheurs, maintenant et à l'heure de notre mort. Amen. Je te salue, Marie, pleine de grâce. Le Seigneur est avec toi. Tu es bénie entre toutes les femmes, et Jésus, le fruit de tes entrailles, est béni. Sainte Marie, Mère de Dieu, prie pour nous, pécheurs, maintenant et à l'heure de notre mort. Amen. Je te salue, Marie, pleine de grâce. Le Seigneur est avec toi. Tu es bénie entre toutes les femmes, et Jésus, le fruit de tes entrailles, est béni. Sainte Marie, Mère de Dieu, prie pour nous, pécheurs, maintenant et à l'heure de notre mort. Amen. Je te salue, Marie, pleine de grâce. Le Seigneur est avec toi. Tu es bénie entre toutes les femmes, et Jésus, le fruit de tes entrailles, est béni. Sainte Marie, Mère de Dieu, prie pour nous pécheurs, maintenant et à l'heure de notre mort. Amen. Je te salue, Marie, pleine de grâce. Le Seigneur est avec toi. Tu es bénie entre toutes les femmes, et Jésus, le fruit de tes entrailles, est béni. Sainte Marie, Mère de Dieu, prie pour nous pécheurs, maintenant et à l'heure de notre mort. Amen. Je te salue, Marie, pleine de grâce. Le Seigneur est avec toi. Tu es bénie entre toutes les femmes, et Jésus, le fruit de tes entrailles, est béni. Sainte Marie, Mère de Dieu, prie pour nous pécheurs, maintenant et à l'heure de notre mort. Amen. Je te salue, Marie, pleine de grâce. Le Seigneur est avec toi. Tu es bénie entre toutes les femmes, et Jésus, le fruit de tes entrailles, est béni. Sainte Marie, Mère de Dieu, prie pour nous pécheurs, maintenant et à l'heure de notre mort. Amen. Gloire au Père et au Fils et au Saint-Esprit, au Dieu qui est, qui était et qui vient, pour les siècles des siècles. Amen.

Troisième mystère joyeux, la naissance de Jésus à Bethléem. La naissance du Messie, du Sauveur du monde, celui qui vient dans le monde, la lumière du monde. Oui, Marie, nous célébrons avec toi la présence de cet enfant, don du Père. Nous célébrons sa présence toute simple, toute petite, toute proche, pour que notre humanité soit sanctifiée par ce Dieu fait homme. Notre Père qui es aux cieux, que ton nom soit sanctifié, que ton règne vienne, que ta volonté soit faite sur la terre comme au ciel. Donne-nous aujourd'hui notre pain de ce jour. Pardonne-nous nos offenses comme nous pardonnons aussi à ceux qui nous ont offensés. Et ne nous laisse pas entrer en tentation, mais délivre-nous du mal. Je te salue Marie, pleine de grâce. Le Seigneur est avec toi. Tu es bénie entre toutes les femmes, et Jésus, le fruit de tes entrailles, est béni. Sainte Marie, Mère de Dieu, prie pour nous, pécheurs, maintenant et à l'heure de notre mort. Amen. Je te salue, Marie, pleine de grâce. Le Seigneur est avec toi. Tu es bénie entre toutes les femmes, et Jésus, le fruit de tes entrailles, est béni. Sainte Marie, Mère de Dieu, prie pour nous, pécheurs, maintenant et à l'heure de notre mort. Amen. Je te salue, Marie, pleine de grâce. Le Seigneur est avec toi. Tu es bénie entre toutes les femmes, et Jésus, le fruit de tes entrailles, est béni. Sainte Marie, Mère de Dieu, prie pour nous, pécheurs, maintenant et à l'heure de notre mort. Amen. Je te salue, Marie, pleine de grâce. Le Seigneur est avec toi. Tu es bénie entre toutes les femmes, et Jésus, le fruit de tes entrailles, est béni. Sainte Marie, Mère de Dieu, prie pour nous, pécheurs, maintenant et à l'heure de notre mort. Amen. Je te salue, Marie, pleine de grâce. Le Seigneur est avec toi. Tu es bénie entre toutes les femmes, et Jésus, le fruit de tes entrailles, est béni. Sainte Marie, Mère de Dieu, prie pour nous, pécheurs, maintenant et à l'heure de notre mort. Amen. Je te salue, Marie, pleine de grâce. Le Seigneur est avec toi. Tu es bénie entre toutes les femmes, et Jésus, le fruit de tes entrailles, est béni. Sainte Marie, Mère de Dieu, prie pour nous, pécheurs, maintenant et à l'heure de notre mort. Amen. Je te salue, Marie, pleine de grâce. Le Seigneur est avec toi. Tu es bénie entre toutes les femmes, et Jésus, le fruit de tes entrailles, est béni. Sainte Marie, Mère de Dieu, prie pour nous, pécheurs, maintenant et à l'heure de notre mort. Amen. Je te salue, Marie, pleine de grâce. Le Seigneur est avec toi. Tu es bénie entre toutes les femmes, et Jésus, le fruit de tes entrailles, est béni. Sainte Marie, Mère de Dieu, prie pour nous, pécheurs, maintenant et à l'heure de notre mort. Amen. Je te salue, Marie, pleine de grâce. Le Seigneur est avec toi. Tu es bénie entre toutes les femmes, et Jésus, le fruit de tes entrailles, est béni. Sainte Marie, Mère de Dieu, prie pour nous, pécheurs, maintenant et à l'heure de notre mort. Amen. Je te salue, Marie, pleine de grâce. Le Seigneur est avec toi. Tu es bénie entre toutes les femmes, et Jésus, le fruit de tes entrailles, est béni. Sainte Marie, Mère de Dieu, prie pour nous, pécheurs, maintenant et à l'heure de notre mort. Amen. Gloire au Père et au Fils et au Saint-Esprit, au Dieu qui est, qui était et qui vient, pour les siècles des siècles. Amen. Quatrième mystère joyeux, la présentation de Jésus au temple par Marie et Joseph. Encore tout petit, Jésus est présenté au temple de Jérusalem, selon la tradition juive. Il y reçoit son nom.
Jésus. C'est toute la vocation qui est manifestée par ce nom, qui a été donnée par l'ange à Marie. On l'appellera le Fils du Très-Haut. Marie, que nous puissions comprendre que notre vocation s'inscrit chaque fois que le Seigneur nous appelle par notre nom. Lorsque Dieu nous appelle, il nous appelle tout entier à le suivre et à orienter notre existence vers lui, à sa suite. Notre Père qui es aux cieux, que ton nom soit sanctifié, que ton règne vienne, que ta volonté soit faite sur la terre comme au ciel. Donne-nous aujourd'hui notre pain de ce jour. Pardonne-nous nos offenses comme nous pardonnons aussi à ceux qui nous ont offensés. Et ne nous laisse pas entrer en tentation, mais délivre-nous du mal. Je te salue Marie, pleine de grâce. Le Seigneur est avec toi. Tu es bénie entre toutes les femmes, et Jésus, le fruit de tes entrailles, est béni. Sainte Marie, Mère de Dieu, prie pour nous pécheurs, maintenant et à l'heure de notre mort. Amen. Je te salue, Marie, pleine de grâce. Le Seigneur est avec toi. Tu es bénie entre toutes les femmes, et Jésus, le fruit de tes entrailles, est béni. Sainte Marie, Mère de Dieu, prie pour nous pécheurs, maintenant et à l'heure de notre mort. Amen. Je te salue, Marie, pleine de grâce. Le Seigneur est avec toi. Tu es bénie entre toutes les femmes, et Jésus, le fruit de tes entrailles, est béni. Sainte Marie, Mère de Dieu, prie pour nous pécheurs, maintenant et à l'heure de notre mort. Amen. Je te salue, Marie, pleine de grâce. Le Seigneur est avec toi. Tu es bénie entre toutes les femmes, et Jésus, le fruit de tes entrailles, est béni. Sainte Marie, Mère de Dieu, prie pour nous pécheurs, maintenant et à l'heure de notre mort. Amen. Je te salue Marie, pleine de grâce. Le Seigneur est avec toi. Tu es bénie entre toutes les femmes, et Jésus, le fruit de tes entrailles, est béni. Sainte Marie, Mère de Dieu, prie pour nous pécheurs, maintenant et à l'heure de notre mort. Amen. Je te salue Marie, pleine de grâce. Le Seigneur est avec toi. Tu es bénie entre toutes les femmes, et Jésus, le fruit de tes entrailles, est béni. Sainte Marie, Mère de Dieu, prie pour nous pécheurs, maintenant et à l'heure de notre mort. Amen. Je te salue Marie, pleine de grâce. Le Seigneur est avec toi. Tu es bénie entre toutes les femmes, et Jésus, le fruit de tes entrailles, est béni. Sainte Marie, Mère de Dieu, prie pour nous pécheurs, maintenant et à l'heure de notre mort. Amen. Je te salue Marie, pleine de grâce. Le Seigneur est avec toi. Tu es bénie entre toutes les femmes, et Jésus, le fruit de tes entrailles, est béni. Sainte Marie, Mère de Dieu, prie pour nous pécheurs, maintenant et à l'heure de notre mort. Amen. Je te salue Marie, pleine de grâce. Le Seigneur est avec toi. Tu es bénie entre toutes les femmes, et Jésus, le fruit de tes entrailles, est béni. Sainte Marie, Mère de Dieu, prie pour nous pécheurs, maintenant et à l'heure de notre mort. Amen. Je te salue Marie, pleine de grâce. Le Seigneur est avec toi. Tu es bénie entre toutes les femmes, et Jésus, le fruit de tes entrailles, est béni. Sainte Marie, Mère de Dieu, prie pour nous pécheurs, maintenant et à l'heure de notre mort. Amen. Gloire au Père et au Fils et au Saint-Esprit, au Dieu qui est, qui était et qui vient, pour les siècles des siècles. Amen.

Cinquième mystère joyeux, Jésus retrouvé au temple de Jérusalem par sa mère Marie et Joseph, son père. Si Marie et Joseph sont dans le désarroi et l'angoisse, Jésus, lui, ne l'est pas. Il est heureux, au milieu des rabbis et des docteurs, à échanger sur les grandes questions religieuses. Il les écoute, mais il s'exprime. Ainsi, tout jeune juif qui atteint l'âge de 13 ans devient adulte, autonome, dans la démarche spirituelle au sein de l'Assemblée. Jésus a 12 ans, est précoce, et il est là, à témoigner du Père. Oui, Jésus, fais que nous puissions être autonomes, c'est-à-dire libres à te suivre, contents de te suivre. Marie, fais-nous comprendre que Jésus est là, pour nous et avec nous. Notre Père qui es aux cieux, que ton nom soit sanctifié, que ton règne vienne, que ta volonté soit faite sur la terre comme au ciel. Donne-nous aujourd'hui notre pain de ce jour. Pardonne-nous nos offenses comme nous pardonnons aussi à ceux qui nous ont offensés. Et ne nous laisse pas entrer en tentation, mais délivre-nous du mal. Je te salue Marie, pleine de grâce. Le Seigneur est avec toi. Tu es bénie entre toutes les femmes, et Jésus, le fruit de tes entrailles, est béni. Sainte Marie, Mère de Dieu, prie pour nous pécheurs, maintenant et à l'heure de notre mort. Amen. Je te salue, Marie, pleine de grâce. Le Seigneur est avec toi. Tu es bénie entre toutes les femmes, et Jésus, le fruit de tes entrailles, est béni. Sainte Marie, Mère de Dieu, prie pour nous pécheurs, maintenant et à l'heure de notre mort. Amen. Je te salue, Marie, pleine de grâce. Le Seigneur est avec toi. Tu es bénie entre toutes les femmes, et Jésus, le fruit de tes entrailles, est béni. Sainte Marie, Mère de Dieu, prie pour nous, pécheurs, maintenant et à l'heure de notre mort. Amen. Je te salue, Marie, pleine de grâce. Le Seigneur est avec toi. Tu es bénie entre toutes les femmes, et Jésus, le fruit de tes entrailles, est béni. Sainte Marie, Mère de Dieu, prie pour nous pécheurs, maintenant et à l'heure de notre mort. Amen. Je te salue, Marie, pleine de grâce. Le Seigneur est avec toi. Tu es bénie entre toutes les femmes, et Jésus, le fruit de tes entrailles, est béni. Sainte Marie, Mère de Dieu, prie pour nous pécheurs, maintenant et à l'heure de notre mort. Amen. Je te salue, Marie, pleine de grâce. Le Seigneur est avec toi. Tu es bénie entre toutes les femmes, et Jésus, le fruit de tes entrailles, est béni. Sainte Marie, Mère de Dieu, prie pour nous, pécheurs, maintenant et à l'heure de notre mort. Amen. Je te salue, Marie, pleine de grâce. Le Seigneur est avec toi. Tu es bénie entre toutes les femmes, et Jésus, le fruit de tes entrailles, est béni. Sainte Marie, Mère de Dieu, prie pour nous pécheurs, maintenant et à l'heure de notre mort. Amen. Je te salue, Marie, pleine de grâce. Le Seigneur est avec toi. Tu es bénie entre toutes les femmes, et Jésus, le fruit de tes entrailles, est béni. Sainte Marie, Mère de Dieu, prie pour nous pécheurs, maintenant et à l'heure de notre mort. Amen. Je te salue, Marie, pleine de grâce. Le Seigneur est avec toi. Tu es bénie entre toutes les femmes, et Jésus, le fruit de tes entrailles, est béni. Sainte Marie, Mère de Dieu, prie pour nous pécheurs, maintenant et à l'heure de notre mort. Amen. Je te salue, Marie, pleine de grâce. Le Seigneur est avec toi. Tu es bénie entre toutes les femmes, et Jésus, le fruit de tes entrailles, est béni. Sainte Marie, Mère de Dieu, prie pour nous, pécheurs, maintenant et à l'heure de notre mort. Amen. Gloire au Père, et au Fils, et au Saint-Esprit, au Dieu qui est,
qui était et qui vient, pour les siècles des siècles. Amen.

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Psaume 122. Confiance en Dieu. Vers toi j'ai les yeux levés, qui te tient au ciel. Les voici comme des yeux d'esclaves vers la main de leur maître, comme les yeux d'une servante vers la main de sa maîtresse, ainsi nos yeux vers le Seigneur notre Dieu, tant qu'il nous prenne en pitié. Pitié pour nous, Seigneur, pitié pour nous. Trop de mépris nous rassasie. Notre âme est par trop rassasiée des sarcasmes des satisfaits.

Psaume 123. Action de grâce à Dieu qui protège et délivre. Sans le Seigneur qui était pour nous, qu'Israël le redise, sans le Seigneur qui était pour nous, quand des hommes nous assaillirent, alors ils nous avalaient tout vivants, dans le feu de leur colère. Alors le flot passait sur nous, le torrent nous submergeait. Alors, nous étions submergés par les flots en furie. Béni soit le Seigneur, qui n'a pas fait de nous la proie de leurs dents. Comme un oiseau, nous avons échappé au filet du chasseur. Le filet s'est rompu. Nous avons échappé. Notre secours est le nom du Seigneur, qui a fait le ciel et la terre.

Psaume 124. Dieu protège les siens. Qui s'appuie sur le Seigneur ressemble au mont de Sion. Rien ne l'ébranle, il est stable pour toujours. Jérusalem, les montagnes l'entourent. Ainsi Dieu entoure son peuple. Ainsi Dieu entoure son peuple dès maintenant et pour toujours. Jamais un sceptre impie ne tombera sur la part des justes, de peur que ne tende au crime la main des justes. Fais du bien, Seigneur, aux gens de bien, qui ont au cœur la droiture. Mais les tortueux, les dévoyés, que Dieu les pousse avec les malfaiteurs.

Psaume 125. La joie et l'espoir au retour de la captivité. Quand le Seigneur ramena les captifs à Sion, nous étions comme en rêve. Alors, notre bouche était pleine de rire, nous poussions des cris de joie. Alors on disait parmi les nations, « Quelle merveille fait pour eux le Seigneur !»« Quelle merveille le Seigneur fit pour nous !» Nous étions en grande fête. Ramène, Seigneur, nos captifs, comme le torrent au désert. Qui sème dans les larmes, moissonne dans la joie. Il s'en va en pleurant, il jette la semence. Il s'en vient dans la joie, il rapporte les gerbes.

Psaume 126. L'abandon à la Providence. Si le Seigneur ne bâtit la maison, en vain peinent les maçons. Si le Seigneur ne garde la ville, en vain la garde veille. En vain tu avances ton lever, en vain tu retardes ton coucher, mangeant le pain des douleurs quand il comble son bien-aimé qui dort. C'est largesse du Seigneur que des fils, récompense que le fruit des entrailles. Comme flèche en la main du héros, ainsi les fils de la jeunesse. Heureux celui qui de ses traits a pu remplir son carquois. Sur la place, quand il vient en conteste, il tient tête à ceux qui l'attaquent.

Psaume 127. Le bonheur du juste en sa maison. Heureux qui craint le Seigneur et marche selon ses voies. Tu te nourriras du travail de tes mains. Heureux es-tu, à toi le bonheur. Ta femme sera dans ta maison comme une vigne généreuse, et tes fils autour de la table comme des plants d'olivier. Voilà comment sera béni l'homme qui craint le Seigneur. De Sion, que le Seigneur te bénisse. Tu verras le bonheur de Jérusalem tous les jours de ta vie, et tu verras les fils de tes fils. Paix sur Israël.

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Voici entre nous version 30 minutes. Ici Yves Houd. Je vous propose en rediffusion aujourd'hui l'entrevue que j'ai réalisée avec Jimmy Doucet, qui est le metteur en scène de la fabuleuse Histoire d'un royaume. Ce sera suivi de la chronique Heureux souvenirs.

0: Jimmy Doucette, bonjour.
1: Bonjour.
0: Vous êtes Jimmy Doucette, auteur, producteur, metteur en scène aux multiples talents, bien sûr. Vous êtes le metteur en scène de la fabuleuse histoire d'un royaume depuis 2019.
1: Oui.
0: Cet été, ce sera la 39e édition, que je dirais, du spectacle d'été, pas nécessairement de la fabuleuse, parce qu'il y a eu toutes sortes de versions au cours du temps, mais c'est la 39e édition d'un spectacle d'été. Est-ce qu'on peut dire que l'élan donné à la fabuleuse histoire d'un royaume, ça vient de vous, à travers les variantes qu'il y a eu au cours du temps?
1: Je ne sais pas à quel point j'ai fait, comparativement à tout ce qui s'est fait à travers les 39 ans,
0: ouais.
1: À quel point j'ai fait quelque chose qui est comparable, mais je pourrais dire que j'ai amené vraiment un nouveau vent de... On l'a bonifié, on a refait la trame sonore, on a travaillé sur les effets techniques, j'ai retravaillé les textes, j'ai essayé des fois de remettre certaines choses dans leur contexte parce que ce que je me suis rendu compte, c'est qu'avec les années, les gens qui s'en occupaient connaissaient des bouts de l'histoire qui n'étaient plus là. Puis moi, avec mon oreille nouvelle, en l'écoutant, j'ai comme fait « Ah, là, tu vois, si toi, tu m'expliques pas l'ancien tableau,
0: je ne peux pas comprendre
1: tout à fait où est-ce que vous voulez en venir avec celui-là. » Fait que j'ai quand même eu la chance de pouvoir le réécrire en fonction de peut-être des gens qui viennent le voir et qui ne sont pas au courant de tout ce qu'il faut savoir pour être... pour être assez équipé pour pouvoir écouter
0: bien comprendre, bien suivre.
1: Oui,
0: ouais.
1: C'est ça.
0: Ça a été créé en 1988, ce spectacle d'été-là. C'était pour souligner un anniversaire.
1: Oui, c'est ça, tout à fait. C'était le 105e anniversaire de la...
0: 150e.
1: De la région.
0: Okay.
1: Ouais. Et à ce moment-là, ils ont créé le spectacle pour une année. Ça devait se terminer tout de suite après. Ça demandait quand même beaucoup d'efforts. C'était un spectacle à grand déploiement qui était inspiré des grands spectacles européens.
0: On appelait ça des pageants à l'époque.
1: Oui, tout à fait. Oui, d'ailleurs, La Fabuleuse a été inspirée du pageant qui avait été fait pour le centenaire de la région 50 années avant.
0: Oui, tout à fait. Depuis quelques années, le spectacle semble avoir trouvé ce dont on parlait, la touche que vous y avez mise semble avoir trouvé son air d'aller. Avant d'entreprendre la 39e saison, vous avez souligné un événement assez particulier, assez notable, qui est la vente du 1 400 000e billet pour le spectacle depuis la création en 1988 jusqu'à ce jour. À quel moment vous avez établi le moment du calcul?
1: En fait, c'est que La Fabuleuse est un univers rempli de statistiques parce que après un certain nombre d'années, ils se sont mis vraiment à calculer beaucoup de choses. Je connais quelqu'un qui est encore dans La Fabuleuse, qui était là depuis la première année. Et il a chez lui des statistiques incroyables. Il y a des comptes de tous les autobus, de où venaient les autobus, tout ça.
0: À ce point?
1: Oui, alors je dirais que quand on veut savoir quelque chose sur La Fabuleuse, c'est assez facile à faire parce que tout est vérifié. Puis je pense qu'il aime ça, justement, de pouvoir de temps en temps dire « Ah, ben là, on est rendu à 1 400 000e spectatrice. »
0: Bon. Vous avez voulu le souligner en remettant un prix à cette personne-là. C'est quelqu'un de connu. Vous saviez qui était la personne en question.
1: Oui.
0: Vous lui avez remis un panier de produits...
1: Régionaux, tous des produits de la région.
0: J'espère que c'était... une étrangère à la région pour pouvoir en profiter.
1: Oui, c'était quelqu'un de Québec.
0: Oui.
1: En fait, cette personne-là habite à 6 minutes de chez moi. C'est tout un hasard.
0: Tout à fait.
1: Et on est allé lui porter un panier avec des produits de la région et aussi des forfaits pour visiter certains attraits touristiques avec toute sa famille. Donc, je pense qu'elle va passer un bon moment.
0: Vous avez combien de représentations au cours d'un été?
1: Depuis que je suis là, on a variante 23 et 21 représentations.
0: En moyenne 22.
1: En moyenne 22. Et on a en moyenne, depuis que je suis là, 30 000 spectateurs par été.
0: Et c'est à peu près complet?
1: C'est à 1800, à 1800, on a environ 2 à 3 soirs par année. Où est-ce qu'on remplit vraiment ça? Sinon, on est plus à 1500, 1200. On se promène dans ça.
0: Ce qui donne la possibilité au tourisme, disons, passant, de pouvoir s'arrêter sans avoir planifié ça depuis le printemps. Là.
1: Oui, normalement, si vous n'êtes pas là le soir de la première ni de la dernière et l'espèce de représentation quelque part qui a 1800 personnes, oui, normalement, il y a de la place. Oui.
0: D'après vos statistiques et votre statisticien, est-ce que les gens du royaume continuent de fréquenter année après année? On retourne voir ou si maintenant c'est présenté au tourisme assez majoritairement?
1: Toutes les statistiques depuis presque les débuts montrent que 80% des gens dans la salle ne proviennent pas du Saguenay-Lac-Saint-Jean. Et là, ce qu'on a fait, c'est que l'équipe de diffusion Saguenay a mis sur place un système de 2 pour 1 pour les gens de la région parce que c'est le fun d'avoir notre monde. Puis quand les gens du coin appuient un projet, ben, on est toujours plus fort. Alors, ben ça marche. C'est les vendredis. Là, je pense que pour cette saison-ci, là, c'est à tous les soirs, c'est 2 pour 1 pour les gens de la région. Et ça marche vraiment bien. Ça fait qu'on a augmenté quand même un petit peu le nombre de spectateurs qui proviennent de la région.
0: Mais c'est quand même intéressant que vous alliez chercher 80% de gens venus d'ailleurs. Ça rayonne sur la région.
1: Oui, tout à fait. Ça devient à quelque part un moteur économique qui est très important parce que tous ces gens-là viennent visiter la région. Ils viennent pas seulement voir la Fabuleuse, ils restent.
0: Ben oui.
1: Alors, c'est sûr que c'est très bon.
0: Vous qui avez donc raconté comment vous avez réaménagé, comment vous avez apporté votre touche personnelle à ce spectacle-là, j'aimerais ça que vous nous en parliez. C'est un spectacle qui raconte l'histoire du royaume Saguenay-Lac-Saint-Jean. C'est un spectacle qui se présente en tableau.
1: Oui.
0: Combien de tableaux au total?
1: 28.
0: 28 tableaux. Oui. Qui sont chronologiques par rapport à l'histoire racontée. Je peux imaginer que le premier tableau, c'est la fondation.
1: Oui.
0: Et le dernier, ce serait quoi?
1: En fait, on termine avec la grande finale où tous les personnages importants qu'on a vus pendant le spectacle se présentent sur scène et font une discussion sur ce qui est devenu maintenant la région. La Fabuleuse a toujours terminé comme ça.
0: Ouais, c'est pas un moment particulier.
1: Non.
0: C'est pas un événement particulier. Mais le premier, c'est vraiment la fondation de... Non?
1: Non. Le premier tableau, c'est vraiment le tableau sur le peuple Innu. Donc, ça parle des Innu qui étaient là depuis toujours et qui ont vraiment... on parle un peu de leur... du Makoucham, surtout. Le Makoucham qui est un moment d'échange entre les Innu. Et on assiste à un Makoucham.
0: Et les nouveaux arrivants?
1: Les nouveaux arrivants ne sont pas encore là parce qu'après ça, là, on se transporte en Europe. Où est-ce que là, Jacques Cartier tente de convaincre le roi de le laisser retourner en Nouvelle-France pour essayer d'aller voir s'il ne trouverait pas... On dit que le royaume contient des richesses incroyables. Mmh. Puis lui, il essaie de le convaincre en disant « Si je trouve ça, on va pouvoir financer tout ce qu'on a à financer ici. » Donc, on a ce moment-là qui est très important, où est-ce que bon, le roi va finalement permettre à Cartier de retourner au Québec. Ouais.
0: Un moment repris à l'histoire avec des preuves ou un moment imaginé?
1: C'est vraiment... La Fabuleuse, c'est une interprétation fantastique de l'histoire. Donc, ce qui veut dire que faut le prendre avec un grain de sel, mais ça donne le goût d'aller s'informer. Moi, je trouve que ça, c'est bien parce qu'ils ont triché dans leur écriture et moi, je continue de tricher un peu, mais il faut que ce soit fait intelligemment, c'est-à-dire qu'on ne veut pas induire les gens en erreur. Mais bon, Jacques Cartier arrêtait à Tadoussac, mais il s'est jamais rendu à la baie, mais dans la pièce... C'est embêtant. Est-ce qu'il est venu à la baie? Tu sais? Puis là, ben là, on comprend que non, mais la Fabuleuse, elle est faite comme ça. C'est-à-dire qu'on n'a pas la prétention d'être une reconstitution historique. On est vraiment un spectacle touristique pour s'amuser, qui nous apprend l'histoire, mais qui triche à certains moments pour le bien du spectateur, pour qu'on s'amuse encore plus.
0: Est-ce que fondamentalement, il y a une idéologie de valorisation du pays de...
1: Oui, à la base, là, il y a des versions de La Fabuleuse là, qui étaient vraiment faites pour ça. Il y a même un moment où La Fabuleuse était très souverainiste. Il y a eu des époques là, où est-ce qu'on se servait du spectacle. Mais à partir, je dirais peut-être, je pourrais pas mettre de date exacte, là, mais à partir d'un certain moment, je pense que c'est arrivé avec Les Aventures d'un flot. À ce moment-là, là on a plutôt fait quelque chose qui restait plutôt neutre par rapport à l'histoire, qui prétendait plus de prendre position. Bon, si on prend par de mon angle à moi, j'ai toujours fait des spectacles historiques dans toute la région. Je faisais des spectacles historiques dans des villages. On a coupé une maison en deux. On a fait des randonnées dans la forêt en pleine nuit pour raconter l'histoire de la région. On a fait des spectacles sur des îles. Donc, moi, j'ai toujours raconté l'histoire de la région et j'ai fait ça pendant 25 ans.
0: Donc,
1: ça fait
0: c'est l'ADN du...
1: Exactement. L'ADN du en tout cas, moi, c'est dans mon ADN et il y a beaucoup de gens qui sont venus voir toutes les histoires que j'ai racontées.
0: La Fabuleuse, ou enfin le spectacle d'été, a dû être interrompu à cause des règles gouvernementales pendant la pandémie. Mmh. Et vous aviez suppléé à la situation en créant les Fabuleuses Histoires du Fjord. Est-ce qu'elles se sont répétées, ces Fabuleuses Histoires du Fjord, ou ça a été juste pour remplacer épisodiquement pendant la pandémie?
1: Ça a été que pour remplacer pendant le... Parce que c'est compliqué d'arriver à faire un spectacle qui va arriver à attirer 30 000 spectateurs par année. Si moi, j'étais capable de le faire, je l'aurais déjà fait. Oui. Moi, j'ai pris un spectacle qui allait déjà bien puis qui avait tout ça. Ce spectacle-là, ça nous a permis quand même de... Parce qu'on était pour perdre des emplois. Il y a des gens qui s'en allaient travailler ailleurs parce que là, ben...
0: pour l'été.
1: C'est ça. Là, on aurait perdu notre équipe. Fait que pour garder les bénévoles aussi, c'est 150 bénévoles qu'on ne veut pas perdre l'équipe de techniciens, il y avait beaucoup de monde qu'il ne fallait pas perdre. Alors, ça a été un plan d'urgence. Et on s'est beaucoup amusé. Les gens qui sont venus, ça sont bien amusés avec nous. Mais c'était l'histoire d'une année.
0: J'aimerais ça, vous venez de mentionner les 150 bénévoles. Mm-hmm. Est-ce que le spectacle... mettons la technique de côté, là. Est-ce que le spectacle, tous ceux qui jouent, sont des bénévoles ou si vous avez une équipe centrale que j'appellerais de comédiens, qui ne sont pas que des figurants?
1: Non, pas du tout. C'est 150 bénévoles. Il n'y a aucun professionnel qui fait partie de La Fabuleuse parmi les comédiens. En fait, dans tout le cadre, tout le personnel et les employés, ce sont des professionnels qui encadrent le spectacle.
0: Oui.
1: Mais les 150 personnes que vous voyez sur scène, ce sont tous et toutes des bénévoles. Et je pense que ça fait vraiment partie de la magie de ce spectacle-là.
0: Oui.
1: Parce que des gens payés, ça ne peut pas faire ce qu'eux font sur une scène. C'est impossible.
0: Votre travail de mise en scène vous oblige à recommencer chaque année parce qu'il doit y avoir un roulant dans ces 150 personnes-là. Vous ne leur faites pas signer des contrats pour 10 ans. Là. Alors, à chaque année, il y en a qui partent puis il y en a qui arrivent. Donc, vous devez recommencer la mise en scène au complet?
1: Oui, tout à fait. À partir du mois d'octobre, on commence sur papier à préparer la nouvelle saison. À partir du 1er janvier, on sait combien de personnes quittent. On passe aux auditions. Il y a une centaine de personnes qui viennent passer les auditions. Puis là, on en prend 20, 25, 30. Ça correspond exactement au nombre de personnes qu'on a perdues. Souvent, on perd entre 20 et 30 personnes. C'est pour ça que je prends ce chiffre-là.
0: Oui.
1: Et c'est 30 nouvelles personnes-là. Il faut qu'ils apprennent à faire le spectacle. Mais aussi, c'est qu'au niveau de la mise en scène, je change des choses à chaque année. Ça redynamise le spectacle, mais ça dynamise aussi l'esprit d'équipe parce que là, ceux qui sont habitués de faire leurs affaires, quand on arrive pour changer un des tableaux dans lequel ils jouent, c'est très motivant parce que là, ils ont à apprendre à faire de nouvelles choses, puis là, ils ont à interpréter le personnage d'une nouvelle manière.
0: Vous lésinez pas sur les moyens?
1: Non!
0: En tout cas, ce qu'on voit en promotion à la télévision pour nous présenter le prochain été, il y a des chevaux, il y a des voitures, il y a de la pyrotechnie et il y a des costumes absolument fabuleux.
1: Tout à fait. C'est incroyable tout ce qui est déployé pour ce spectacle-là. On a vraiment un spectacle qui en met plein la vue. Quand on dit grand déploiement, c'est très grand déploiement. On a beaucoup d'animaux. On a des oies, on a un cochon, on a des moutons, on a 6 chevaux.
0: Ils sont dressés pour la scène?
1: Oui, vraiment. Les oies, présentement, là, ils sont arrivés, ils étaient tout petits, puis ils apprennent à faire le show avec nous, puis ils s'amusent vraiment. T'sais, ils n'ont pas peur de personne. Le petit cochon, il est incroyable. incroyable. Il s'est habitué aussi rapidement. C'est souvent les chevaux que c'est plus compliqué parce qu'eux, ils font vraiment de grandes scènes. Et eux, il faut qu'ils viennent vraiment répéter avec nous pendant quand même plusieurs sessions parce que dans leur scène, ils ont toutes sortes de choses à faire avec nous et c'est plus compliqué. Ouais. Donc, eux, ils arrivent plus de bonne heure pas mal.
0: Et ça prend une scène immense.
1: Vraiment, et un arrière-scène immense aussi.
0: Oui, j'imagine.
1: Parce qu'on a jusqu'à 6 véhicules de stationnés qui font partie du spectacle, donc des voitures d'époque, des carrioles, on a 6 chevaux, on a des moutons. Donc, ça prend un arrière-scène incroyablement grand pour aussi des loges pour 150 personnes. Tout le matériel qui est déployé et qui est cordé dans un garage et qu'il faut déployer pendant le spectacle. Donc, je dirais qu'il y a 2 spectacles à La Fabuleuse. On peut l'écouter dans la salle, mais on pourrait aller s'asseoir dans le garage, entre l'écurie puis le garage, puis c'est un spectacle grandiose.
0: C'est fascinant.
1: Oui, vraiment.
0: C'est un peu ce qui m'attire, moi, quand je vous entends parler puis quand j'en entends parler, comment tout ça peut se coordonner, peut s'organiser, peut rouler. 28 tableaux, vous passez... Comment, d'un tableau à l'autre, le glissement se fait comment pour ne pas avoir... On ferme pas le rideau, puis on met de la musique en disant de retour dans 10 minutes. Là,
1: c'est,
0: faut que ça glisse.
1: C'est magique. En fait, là, dès la première fois où la lumière s'éteint, parce qu'on laisse les gens dans le noir à peut-être 3 reprises, mais la première fois que la lumière s'éteint, en 20 secondes, les gens peuvent pas croire que quand la lumière se rallume...
0: Tout ça est apparu.
1: Mais d'où sortent ces gens-là, puis tout le matériel, les fontaines, les décors, c'est la magie de La Fabuleuse. Et ce sont des plans qui ont été étudiés et les gens s'entraînent à pouvoir le faire parce que c'est très complexe. Puis maintenant que les projections, ça aide beaucoup parce que les projections, ça vient tapisser le décor de l'image qu'on veut. Alors ça vient aider à ce que le décor se change aussi.
0: C'est ça, vous n'avez pas grandement. Toujours besoin d'avoir le décor en vrai, un décor...
1: Tout à fait.
0: Bien d'accord avec ça. Ces personnages qui sont là, qui jouent, à dire soir après soir, leur personnage, leur rôle, ils jouent sur une bande sonore. Est-ce qu'il y a, à certains moments, de véritables dialogues entre des personnages qui se parlent ou si ils imitent toujours ce que l'on entend sur la bande sonore?
1: Ils imitent toujours ce que l'on entend. C'est 100%
0: donc, il n'y a pas de texte à apprendre, en d'autres
1: mots. Non. En fait, il faut qu'ils l'apprennent quand même parce que sinon, le labial ne fonctionne pas.
0: D'accord.
1: Là. On a quand même un souci du détail. Il faut que les gens croient à l'illusion. Donc, il y a quand même des soirées où on travaille que les lip-sync, si on veut, là, pour le dire en français.
0: Mm-hmm.
1: Et c'est très important parce que c'est ce qui fait partie de la magie. Dans l'époque des aventures d'un flot, ils ont fait ça. Ils ont mélangé des textes enregistrés puis des textes qui étaient dits au micro. Et pour moi, c'était une mauvaise idée. Quand je l'écoute, je fais « Oh non, fallait pas faire ça. »
0: C'est
1: détonne. Soit on le fait au complet, tout le monde parle ou personne parle. Moi, je pense que c'est il n'y a pas faire un entre-deux. Ça paraît trop là, s'il y a des affaires qui ne marchent pas.
0: Vous avez mentionné avoir voulu ajouter quelque chose et qu'à chaque année, vous essayez de faire des variantes pour stimuler un peu tout le monde.
1: Oui.
0: Vous avez récemment, quand je dis récemment, c'est peut-être 2-3 ans, mais vous avez rajouté un tableau qui avait été négligé, oublié. Pourquoi il n'était pas là? C'est le glissement de terrain de Saint-Jean-Vianney.
1: Oui.
0: C'est un moment important dans cette histoire.
1: Oui. Le plus gros problème, c'est qu'il y a beaucoup de gens encore vivants. Et si tu fais un tableau là-dessus, il faut que tu saches que tu vas rencontrer ces gens-là. Puis ils vont te dire, mais qu'est-ce que tu as dit? Qu'est-ce que tu as raconté?
0: C'est pas de même que ça s'est passé.
1: C'est ça, exactement. Et c'est tout un défi. Et quand j'ai accepté de le faire, j'ai dit oui. Mais vous allez me laisser parler avec ces gens-là autant qu'il faudra.
0: Okay.
1: Fait que j'ai passé beaucoup de temps avec les gens qui ont vécu la catastrophe pour bien comprendre qu'est-ce qui est important pour eux, qu'est-ce qu'ils aimeraient voir sur scène, parce que c'est pas la même chose que de parler d'une tragédie que tout le monde n'est plus là. Là, vraiment, c'était tout un défi. Puis je l'ai bien relevé.
0: Les échos que vous en avez eu?
1: Ouais, moi, je les ai invités à l'avant-première.
0: Okay.
1: Donc, il y avait peut-être 100 personnes dans la salle au lieu de 1800, parce que c'est quand même touchant de voir sur scène quelque chose qui te rappelle des souvenirs qui sont très percutants. Alors, à la fin de la représentation, je suis allé les voir. On est sortis dans le hall, personne parlait. Là, moi, je me disais, mon Dieu, qu'est-ce qui se passe? Puis quand on est arrivé dans le hall, ils m'ont tous pris dans leurs bras, presque sans exception. Tout le monde me collait puis me disait, oui. Merci, tu viens de mettre un tableau dans La Fabuleuse qui va rappeler à tout le monde qu'est-ce qui s'est passé puis qu'est-ce qu'on a vécu. Et pour eux, c'est une mission. De faire en sorte que les gens vont se rappeler de ce qui est arrivé.
0: Que l'on sache cette histoire. Oui, ça vous a obligé à modifier d'autres tableaux pour pouvoir introduire ce tableau-là?
1: Tout à fait. En fait, ce qui est arrivé, c'est qu'il y a beaucoup de gens qui ne sont pas morts à Saint-Jean-Viadier parce qu'ils étaient en train d'écouter le match des séries éliminatoires du Canadien de Montréal. C'est fou quand même.
0: Ouais. Les Canadiens ont pu sauver du monde de quelque chose.
1: C'est ça, exact. Et ils étaient rassemblés beaucoup étaient rassemblés dans une salle qui était plus loin que le glissement de terrain, ce qui fait que ces gens-là n'étaient pas dans leur maison quand leur maison est emportée. Donc, il y avait un tableau qui parlait déjà de Georges Vézina et qui était sur le hockey. Et j'ai fait le lien, c'est-à-dire que on dit avant Saint-Jean-Vianney, on voit ce tableau-là sur le hockey, puis après, on dit que le hockey a été toujours important pour les gens de la région parce qu'on a les Michel Goulet, les Mario Tremblay, Jean-Claude Tremblay. On a plein de vedettes de hockey qui viennent de la région et ça a fait en sorte que la région elle a beaucoup, beaucoup de joueurs de hockey depuis toujours. Et là, quand on termine, on dit le hockey, il a pas juste été un beau divertissement pour la région, on dit qu'il a aussi sauvé des vies. Et là, on nous amène ça fait le lien entre les deux.
0: Un bon lien à faire. Oui. Donc, pour les gens qui voudraient aller voir La Fabuleuse au cours du prochain été, on regarde sur le site Internet, on a toutes ces informations-là et on peut réserver sa place les jours en question.
1: On joue pendant l'été du mercredi soir au samedi soir, à partir du 9 de juillet et ça se termine le 15 août.
0: Bon été, Jimmy Doucette.
1: Merci beaucoup. Merci de l'invitation.
0: Heureux souvenirs.

Il suffit parfois de quelques mesures d'une chanson pour réveiller tant de souvenirs. Adieu, monsieur le professeur. Grand succès de Hugo Frey à l'époque où je commençais ma carrière dans l'enseignement. Très influencé par le folk song américain qu'il tente d'imposer en France par des titres du genre « Dès que le printemps revient » ou sa célèbre Céline, c'est à la suite de la lecture d'un roman racontant les aléas d'un maître d'école en Lorraine pendant la guerre de 1870, dans ce territoire tantôt français, tantôt allemand, que Hugo Frey a pensé à cette histoire de l'adieu à Monsieur le professeur. Et on peut ici y voir une certaine référence à la dernière classe d'Alphonse Daudet en Alsace, dont je me permets de vous citer un court passage. Alors, d'une chose à l'autre, M. Hamel se mit à nous parler de la langue française, disant que c'était la plus belle langue du monde, la plus claire, la plus solide, qu'il fallait la garder entre nous et ne jamais l'oublier, parce que quand un peuple tombe esclave, tant qu'il tient sa langue, c'est comme s'il tenait la clé de sa prison. Le premier jet de la chanson d'Hugo Frey s'intitulait « Adieu, Monsieur Grégoire », et il n'en était pas très satisfait dû la personnification. C'est après avoir assisté à la fête organisée dans l'école que fréquentait sa fille pour souligner le départ à la retraite de son professeur que l'idée de changer Monsieur Grégoire en Monsieur le professeur lui est venue. La formule plus générale pouvait s'adresser à l'ensemble de tous ceux et celles qui avaient dédié leur vie aux enfants. Question de corriger un peu la mélodie en quelques mois, après le bouleversement de mai 1968, Offray enregistre sa chanson. Le contexte s'y prêtant pour rendre hommage à tout le corps enseignant. Pendant les 6 premiers mois de l'année 1969, la chanson est classée en tête des ventes en France et restera pendant des années un hymne soulignant la fin de l'année scolaire. J'ai mentionné que la chanson coïncidait avec mes débuts dans l'enseignement. C'était dans un collège privé pour jeunes filles. À l'occasion des derniers cours de l'année, d'une classe à l'autre, nous entendions ces chorales improvisées faire leur adieu aux différents professeurs. Petit à petit, la coutume s'est estompée. La chanson n'avait plus la cote des palmarès, on ne l'entendait plus à la radio et on ne l'a plus entendue dans l'école. Information tirée de Le Petit Lecoeuvre illustré et de mes souvenirs personnels. Et en cette fin de session, à tous ceux et celles qui préparent courageusement l'avenir, ne lâchez pas.

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0: Y aurait illusion à penser que cette révélation de la vie et de la communion du Dieu Trinité est facile à accepter. Si elle relevait d'une esthétique ou d'une connaissance mystique qui ne serait qu'une forme des beaux-arts, peut-être serait-elle facile à admettre. Mais toutes les épîtres de saint Paul, tous les écrits de saint Jean montrent la difficulté foncière de cette révélation. Il y va d'un renversement de la définition même de l'homme. Oui, il y va de la conversion, de l'idée la plus profonde que nous nous faisons de nous-mêmes. En se révélant fils, en choisissant de se désigner comme fils de l'homme, le Christ amène l'humanité à un retournement. Désormais, ce n'est plus d'abord le fait d'être créateur, d'être source, en un mot, d'être père, qui est l'ultime perfection pour l'homme, mais bien le fait d'être fils et d'accepter d'être fils, c'est-à-dire d'accepter, de recevoir, de dépendre, et un jour, d'être heureux de cette dépendance. Or, nous avons aussi appris qu'il pouvait être insupportable d'être fils. Eh bien, je le reconnais pleinement. Si le mystère de Dieu se révélait à nous seulement comme un infini dont on devrait dépendre, comme une transcendance inentamable, fût-elle capable de fonder une communion, cela pourrait et devrait peut-être nous faire horreur. Qui voudrait d'un Père infini, forcément oppressif? Il n'est possible d'être et de dépendre de l'infini que parce que depuis Jésus-Christ, Dieu s'est révélé comme un infini blessé. Le Christ n'est pas une incarnation de Dieu, il est l'incarnation du cœur de Dieu et de cette infirmité radicale de Dieu qui aime sa créature. Dieu aussi a un enfer et c'est son amour pour les hommes, a dit le philosophe Nietzsche. Saint Paul avait déjà été beaucoup plus loin quand il nous dit « Il ne s'agit ni d'effort ni de record, mais de Dieu qui s'attendrit. » Lui qui n'a pas épargné son propre fils, mais qui l'a livré pour nous tous. Vous connaissez, frères, la légende de Pygmalion. Elle est l'image à travers laquelle nous imaginons toujours, hélas, l'attitude de Dieu à notre égard. Pygmalion avait fait une si belle statue, il la trouvait si plaisante, si parfaite, il l'aimait à tel point qu'il voulut lui donner la vie. Mais ce n'est pas ainsi que Dieu nous a révélé comment il nous proposait d'entrer en communion avec lui. C'est par des comportements concrets, ceux du Christ, Fils de Dieu, que nous pouvons pressentir la réalité de la communion à laquelle nous sommes désormais invités. Or, il y a deux attitudes dans l'Évangile qui ont toujours fasciné l'Église. Ce sont peut-être les seuls signes, finalement, capables de nous aider à ne pas avoir horreur de l'infini. Ce sont la douceur et l'obéissance du Christ. Mais ne nous méprenons pas sur les mots. Que en Dieu, les trois personnes aient entre elles une intimité, une transparence totale, telle que l'échange soit sans aucun obstacle et que la circulation de vie soit infiniment pénétrante, comment en avoir le pressentiment? La bonté et le don entre les hommes n'y suffisent pas. Sans doute, celui qui est bon, c'est celui qui veut donner. Mais l'Église a toujours lu davantage dans la vie du Christ. Elle y a lu le visage qui ne ressemble à rien et qui est celui de la douceur. Douceur, ce n'est pas seulement la bonté. Les doux sont ceux qui savent recevoir, qui n'opposent aucune barrière à l'invasion de l'autre, ceux qui refusent tout endurcissement, quelles que soient les bonnes raisons que nous aurions de nous endurcir. Le silence du Christ devant ses accusateurs, ce fut le silence de la douceur de Dieu. Le silence des doux devant ceux qui les frappent, la douceur insupportable du Christ et de la Vierge Marie, cette douceur déchirante. Voilà le signe qui nous révèle un peu la vie du Dieu Trinité bienheureux. Oui, il s'agit de la plus haute vertu qui soit sur terre. C'est la marque propre de celui qui est assez fort pour ne pas se défendre. Oui, frère, le Dieu de l'Évangile continue sa passion à travers l'histoire humaine. Il n'a jamais été au pouvoir et il n'y sera jamais. Il est facile de se réjouir de l'idée de communion, de fraternité, de solidarité, de partage, d'intimité, de circulation et d'échange, en découvrant que ces idées nous révèlent le mystère intime de Dieu. Mais l'idée n'a aucun intérêt si la réalité ne devient pas contagieuse. Et ne nous cachons pas que l'apprentissage de cette douceur est d'une certaine manière une agonie, un combat, une mort. Oui, la vie éternelle est d'une certaine manière aussi un éternel mourir, car elle nous adapte à d'autres mœurs que les nôtres. C'est la mort de notre vieil homme, de notre égoïsme, de notre endurcissement, et c'est le pâtir de Dieu en nous-mêmes. Tant que d'une certaine manière on n'en meurt pas, c'est qu'on en reste encore aux idées de la chose. On peut s'en réjouir, mais on se réjouit alors peut-être encore d'une abstraction et non de la réalité elle-même. Qui pourrait oser dire que cette mort à soi-même ne nous effraie pas? Il faut supporter jour après jour ce traitement par la douceur contagieuse de celui qui ne dit rien parce que justement il ne veut pas triompher du mal autrement que par cette douceur qui ne se défend pas. Tous les efforts pour reconstituer de manière satisfaisante la psychologie, le portrait du Christ, ont toujours échoué. Et cependant, pour résumer toute la carrière humaine du Christ, saint Paul, en plus de la douceur, nous dit « Il a été obéissant, et obéissant jusqu'à la mort de la croix. » Quand le Christ veut nous dire ce qui constitue la substance de son être, ce qui fait sa vigueur en un mot, ce qui pour lui joue le rôle de nourriture, c'est-à-dire ce qui soutient et unifie sa vie, il nous dit lui-même « J'ai à manger une nourriture que vous ne connaissez pas. Ma nourriture est de faire la volonté de celui qui m'a envoyé. » Ainsi, frère, selon saint Jean, c'est là le motif qui dirige toute la vie du Christ. À travers les hommes, les événements, le passé de son peuple, Jésus ne cherche et ne voit qu'une chose, la volonté et le visage de son Père. Sa force lui vient de la dépendance dans laquelle il vit. Pour les autres hommes, pour nous tous, pour vous, pour moi, il y a en ce monde nos semblables, nos proches. Nous pouvons nous séparer de Dieu et ne pas nous sentir seuls. Pour le Christ, s'il avait par impossible échappé à Dieu son Père, c'eût été la solitude absolue, car il ne pouvait avoir l'illusion qui est parfois la nôtre d'une communion possible entre les hommes en dehors de Dieu, qu'on le sache ou non. Obéir est pour lui une question de vie ou de mort. Ce n'est pas seulement un moyen de rejoindre Dieu, mais c'est l'expression de ce qu'il est au plus profond de sa personne. C'est l'expression de son intimité unique avec Dieu. Pour se déclarer fils de Dieu, il attend d'être livré au pouvoir des hommes, incapable, penserait-on, de se défendre. Alors, au grand prêtre qui l'interroge, « Es-tu le Fils de Dieu ?» Jésus peut répondre, « Je le suis. » Alors, en son acte suprême d'obéissance, il peut faire éclater son vrai titre. Son heure est venue, et c'est dans la passion, acte d'offrande et de retour à son Père, que se manifeste enfin, sans équivoque, cette intimité inaccessible à toute atteinte. Nous ne pouvions imaginer aucune qualité qui soit aussi foncière, aussi première dans le Christ, pour traduire d'une manière aussi forte ce qui est la caractéristique de la personne même du Verbe de Dieu. Ce n'est pas d'abord la liberté, ni la grandeur ou la puissance qui nous révèle ce qu'il est, mais son obéissance à Dieu. Elle n'est pas seulement une condition qu'il lui aurait fallu remplir pour ramener à Dieu l'humanité égarée, elle est la bienheureuse manifestation de ce qu'est le Père pour le Fils et le Fils pour le Père. Frères, les saints ne s'y sont pas trompés. C'est cela, et cela d'abord, qu'ils ont voulu imiter dans le Christ Jésus, sans rien perdre de leur personnalité, au contraire. À son lit de mort, Thérèse de Lisieux n'a rien d'autre à dire à sa mère prieure. « Ma mère, ce qui me rassure, c'est que je n'ai jamais fait ma volonté propre. » Et ce n'est pas la psychanalyse qui nous contredira ici. Vous le savez bien, quand elle veut manifester le seuil décisif de maturité dans une vie d'homme, elle nous parle d'acceptation de sa contingence, de sa dépendance. Qu'est-ce à dire ? Sinon que l'être humain, passager, contingent, mortel, ne peut pas se reconnaître lui-même sans reconnaître ce dont il dépend. Comment, à partir d'un autre, puis-je devenir moi-même ? Voilà la question de tous les hommes. Oui, c'est la question de fond de toute destinée humaine. La reconnaissance de soi passe par la reconnaissance d'un autre. C'est seulement, vous le savez bien, une fois reconnu ce lien de la filiation que tout homme peut s'accepter en paix soi-même. Eh bien, le Christ nous apprend que, vis-à-vis de son Père et d'une autre, cette reconnaissance filiale, en même temps qu'elle nous fait naître véritablement à nous-mêmes, ouvre en nous la source d'amour et d'adoration. Par son obéissance, frère, c'est comme si le Christ avait voulu faire de cela même qui parfois nous écrase, quelle qu'en soit l'origine, la maladie, le travail, les autres, la vie de famille, tout ce qui est obstacle en apparence. C'est comme si le Christ avait voulu faire de tout cela, par son obéissance, le matériau même de notre découverte de Dieu. Oui, vous tous, frères, qui peinez, vous avez le droit de le savoir. Désormais, aucun d'entre nous n'a le droit de parler petitement de sa vie. Un certain nombre d'entre vous ont sûrement eu l'occasion de vivre un moment en montagne. Et si vous êtes observateur, vous avez probablement remarqué la qualité exceptionnelle des constructions de certains chalets. Et on la remarque tout de suite à une particularité, à la manière dont le seuil a été voulu et réalisé. Le seuil, toujours tourné vers le soleil du midi, on a gardé pour lui les plus belles pierres. Il ouvre sur toutes les parties de la maison. Dès qu'on est sur le seuil, on est à l'abri et on tient vraiment toute la maison. Eh bien, frère, il y a dans notre vie à tous un seuil. Tant qu'on ne l'a pas franchi, on ne sait pas vraiment qui l'on est. Le seuil, qu'est-ce donc dans votre vie ? Pour le comprendre, il suffit d'examiner peut-être ce qui se passe dans l'expérience la plus fondamentale de toute vie. Tous un jour, vous avez aimé et vous avez été changé d'être aimé. Or, qu'est-ce qui, dans cette expérience vitale, est-elle essentielle ? Deux êtres peuvent aimer ensemble les mêmes réalités, leur travail, la musique, l'art, leur groupe, etc. C'est encore extérieur. Ce peut ne pas être l'amour. Il y a un seuil décisif qui est franchi, vous le savez bien, quand deux êtres s'aiment, parce qu'ils ont découvert qu'ils s'aimaient mutuellement, chacun de leur côté, quand ce qui nourrit, suscite, entraîne l'amour lui-même n'est plus une réalité extérieure, un objet en dehors d'eux, mais la perception qu'ils sont l'un pour l'autre, objet de complaisance. Cela a pu commencer par la découverte d'une similitude, d'une communauté quelconque, mais il y a quelque chose de tout nouveau, de complètement neuf, de différent, quand l'un aime l'autre parce que l'autre l'aime. Quand ce qui fait naître et assure l'attachement est de savoir qu'on est pour l'autre ce qu'il est pour nous. Ceux qui aiment savent bien que ce n'est plus du tout comme avant. Quand c'est l'amour lui-même qui est devenu l'objet, le motif et la raison même d'aimer, il y a alors une autre nature d'échange, de joie et de bonheur. Or, ce que Dieu déclare du Christ. En lui, j'ai mis toutes mes complaisances, en mon élu, j'ai mis toute ma joie. Ce qui définit la vie, la mission, la prière, la destinée du Christ, témoigner qu'il est aimé de Dieu, témoigner de cette complaisance, c'est identiquement cette même réalité qui est le seuil de notre vie, de toute vie chrétienne. Le Christ met toute notre histoire, tout le long de notre existence à nous dire que ce n'est pas au nom d'une communauté de bien quelconque, au nom d'un motif qui serait encore extérieur à nous, que nous pouvons aimer Dieu, mais en vertu de ce que nous sommes pour lui. Le secret de notre vie est là, dans cette perception chaque jour nouvelle que nous sommes pour Dieu, objet de complaisance. Ce que le Père a dit du Christ, « Celui-ci est mon Fils bien-aimé, en lui j'ai mis tout mon amour. » Le Christ veut le redire de nous, et il nous ne lâchera pas, frère, tant qu'il ne nous aura pas pleinement convaincus de cela. Comme son Père se complaît et a mis son bonheur en lui, ainsi lui nous aime et met son bonheur en nous. La Bible nous a appris qu'il y avait finalement trois réalités intéressantes dans l'existence. L'amour humain, l'amour mystique et la Trinité. Elle nous a appris aussi que ces trois réalités étaient dans la même ligne. Et ce n'est peut-être pas le moindre drame de notre civilisation de nous enlever à certains jours les chances de comprendre l'amour humain, car on nous enlève peut-être alors du même coup un peu de la possibilité d'entendre l'amour de Dieu et ce qu'est la bienheureuse Trinité. Ce qui intéresse tout le monde, c'est de vivre intensément. Or, on nous propose très souvent de vivre intensément, mais seul, avec du génie, de la poésie, de l'action, du dévouement peut-être, avec de la drogue aussi. On peut vivre seul intensément, mais on en meurt. C'est tout ce pourquoi le Christ nous poursuit dans notre vie, nous apprendre à vivre aussi intensément, mais dans une action à deux, au nom de cette complaisance, de cet amour mutuel, de cette réciprocité, et de vivre alors encore plus intensément. Vous connaissez cette histoire si juste par laquelle le mystique Jalal ed-Din Rumi résumait cette intuition. C'est l'histoire admirable du fiancé qui revient près de celle qu'il aime. Il frappe à la porte une première fois, et de l'intérieur une question arrive. « Qui est là ?» Alors le fiancé répond « Bien-aimé, c'est moi, ouvre-moi » et la porte ne s'ouvre pas. Alors le bien-aimé s'en retourne, médite, attend, puis revient une deuxième fois et il frappe à nouveau. Mais de l'intérieur revient la même question « Qui est là ?» De nouveau le fiancé répond « Bien-aimé, c'est moi, ouvre-moi » mais la porte ne s'ouvre toujours pas. Alors, après un nouveau temps de réflexion, il revient et frappe pour la troisième fois. De nouveau, la question de l'intérieur vient « Qui est là ?» Et cette fois, il répond « Bien-aimé, c'est toi. » Alors, la porte s'ouvre. « C'est toi, toi Seigneur. » Toute notre vie, nous apprenons à dire cela, et c'est le seuil de notre vraie vie, ce qui commande et ouvre toute la maison. Telle est l'immense certitude qui fait, frère, toute la différence d'une vie chrétienne. L'amour du Christ, à partir de là, est complètement neuf. Nous n'aimons pas le Christ de manière moins désintéressée, moins généreuse, mais la grande différence est qu'alors, on aime le Christ au nom même du prix qu'il attache à notre amour. On l'aime, on le prie, comme quelqu'un qui attend de nous cette réciprocité. Oui, le Christ attend, comme en face de Saint-Pierre, que nous répondions à cette seule question. M'aimes-tu davantage ? Il nous faut trouver le seuil de notre maison. Tous sont invités, beaucoup hésitent. Comment ne pas ressentir une certaine tristesse devant celui qui ne sait pas où est l'entrée de sa vraie vie, alors que le seuil est là. Faudra-t-il donc, frère, attendre le moment de notre mort pour que soit libérée enfin cette parole ultime qui ne dit plus « c'est moi », mais « c'est toi, Seigneur, c'est toi ». Un jour, les petits frères des pauvres eurent une idée un peu folle. Eux, dont la vie est consacrée à faire l'impossible pour soulager la détresse cachée des vieillards qui sont seuls, eurent un geste qui parut sur le moment complètement déraisonnable. Un ménage d'ouvriers lyonnais célébrait ses noces d'argent, de diamants, pardon. C'étaient des pauvres. Lui, le mari, n'avait jamais pu, tout au long de sa vie, offrir une bague à sa femme. Alors ce jour-là, les petits frères ont offert à cette vieille femme un diamant, un vrai diamant. Et après le dîner, on l'a surnommée la princesse d'Achy, du nom du premier château qui avait été aménagé par les petits frères pour les vacances des vieillards. Bien sûr, on les a critiqués. Certains ont calculé tout ce qu'on aurait pu faire pour ces vieillards avec le prix du diamant. Quelques mois plus tard, cette vieille femme mourut. Les petits frères l'ont enterrée avec son diamant, puisqu'il était à elle. Et à quelque temps de là, quelqu'un fit donation au petit frère d'une très belle propriété avec ce seul mot d'explication: c'est à cause du diamant. Eh bien, frère, si cela vous apparaît encore scandaleux, qu'on puisse aimer ainsi quelqu'un pour lui-même, si cet éclat du regard et de la joie totalement gratuite entre deux êtres ne vous paraît pas valoir plus que tout au monde, alors je vous le déclare, ne cherchez pas le Dieu de Jésus-Christ, car il vous demeurera totalement étranger. Mais dites-vous bien alors que de vous-même aussi, peut-être, vous demeurerez étranger. Qu'est-ce qui peut encore aujourd'hui mobiliser un homme à tout moment de sa vie, et quelles que soient ses déceptions, son usure, ses doutes, son oubli de Dieu, qu'est-ce qui reste indéracinable en chacun de nous, sinon ce besoin infini de partage, de communication, cette entrée en communion qui n'a pas d'autre raison que la gratuité de l'amour. Chaque fois que vous avez fait cela à l'un des plus petits des miens, c'est à moi que vous l'avez fait. Frère, nous ne savons peut-être pas bien qui est Dieu, mais chaque fois que nous sommes entrés dans ce mouvement de partage, de communion qui nous incite à ne pas calculer, à donner et à recevoir, à nous désapproprier, nous sommes entrés, vous êtes entrés, frère, même si vous ne le savez pas, dans le mystère intime de Dieu. Ce mouvement de la gratuité qui donne et qui reçoit, c'est comme celui d'une danse. Oui, d'une danse, n'ayons pas peur de l'image. Où est-il? Au-delà de toutes nos fabrications, au-delà de nos endurcissements, de nos doutes ou de nos combats, où est-il le vrai centre de notre vie, sinon en cette gratuité? Et Fra Angelico a eu raison, mille fois raison, de représenter l'immense cortège des ressuscités comme une danse. Dans son manteau flottant, le Christ emporte comme en une danse vers la liberté et la libération définitive tous ceux qui, se donnant eux-mêmes, ont choisi l'amour. C'est l'immense fleuve de ceux qui ont refusé de se cramponner à leur possession parce qu'ils ont un jour opté pour le don de soi. Ils ne découvriront peut-être qu'au ciel ce que voulait dire ce choix, mais dès maintenant, ils ont compris à quoi, sans le savoir peut-être, ils étaient invités. Ils sont entrés dans cette danse où Dieu lui-même se donne et dont la seule règle est de ne pas arrêter à soi ce qui nous est donné. Toutes les souffrances et tous les plaisirs que nous aurons connus sur terre ne sont que des initiations au mouvement de cette danse. À mesure que nous approchons du terme et que la danse prend son rythme incréé, tout disparaît derrière l'horizon, car c'est la danse qui est l'amour même. Elle est la béatitude et l'échange. Elle est la vie de Dieu lui-même. Oui, frère, nous sommes faits, finalement, pour une seule chose. Tout au long de notre vie, une seule réalité aura plané sur notre existence, dont nous avons tous, dont nous aurons tous eu la nostalgie. Et le jour vient, oui, ce jour vient, où nous nous éveillerons pour découvrir avec stupeur, avec émerveillement que nous l'avons enfin trouvé, bien au-delà de ce que nous avons pu désirer. Vous serez fort de ma vie et bienheureux de ma béatitude, nous dira le Seigneur Dieu, le Seigneur de la danse, car je n'en ai aucune autre à vous donner. C'est à cette vie, c'est à ce partage, c'est à cette intimité de la bienheureuse Trinité que le Christ nous conduit. Frères, il n'y a rien à désirer de plus. Et c'est le dernier mot de toute l'histoire humaine. C'est le bonheur même de Dieu qui nous fait dire, dès maintenant, oui, dès maintenant, que ta volonté soit faite sur terre comme au ciel. C'est toi, Seigneur, c'est toi. Amen.
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0: Bonjour Catherine.
1: Bonjour Mathieu. Aujourd'hui, nous accueillons à Confluent une artiste dont la sensibilité et la démarche musicale résonnent bien au-delà de la scène. Eadsé, un nom qui signifie « ma bonne amie » en langue Wendat, est une autrice, compositrice, interprète qui explore une pop lumineuse teintée de soul et de R&B. Héritière des traditions de ses ancêtres, guidée depuis l'enfance par l'amour de la musique, elle a trouvé dans son bagage familial et culturel une inspiration profonde.
0: Depuis son premier mini-album, My Good Friend, qui remonte à 2021, Eadsé multiplie les projets marquants. Sa pièce instrumentale, Oneonti, hommage à l'ancien grand chef de Wendake, Max Gros-Louis, a touché des millions de personnes. On l'a aussi découverte à l'automne 2024 à La Voix, et elle signe la bande sonore du jeu Two Falls, réalisé en collaboration avec des créateurs autochtones. En mars 2025, elle a lancé Healer, un premier album pop-soul introspectif où se rencontrent douceur, force et guérison, en français, en anglais et en Wendat. Eadsé a également été sélectionnée comme l'une des révélations Radio-Canada 2025-2026.
1: Au cours de cette entrevue menée par Mathieu Lavigne, nous reviendrons sur le parcours de cette jeune artiste, la place de la culture et de la langue Wendat dans sa démarche, son lien particulier avec Max Gros-Louis, ses thèmes de prédilection tels que la maternité ou la guérison, et la portée spirituelle de son travail de création.

0: Kwe, Tiawink est né d'avoir accepté notre invitation. C'est vraiment un plaisir de te rencontrer.
1: Ben, merci beaucoup, Tiawink.
0: Et Atsé, ben, tu es d'origine Wendat, mais tu as passé une bonne partie de ta jeunesse aux îles de la Madeleine. Alors, c'est pas une combinaison à laquelle on pense rapidement, spontanément, Wendat et île de la Madeleine. Comment une jeune fille Wendat se retrouve à grandir aux îles?
1: Ouais, ben écoute, c'est ça, j'ai passé mon primaire et secondaire aux îles. Ce qui nous a amené aux îles, c'est vraiment mon père qui est tombé en amour avec la place quand on est allé en vacances. Puis mes deux parents sont médecins.
0: Mm-hmm.
1: Donc mon père, il a eu un coup de foudre pour les îles, puis il nous a convaincu ma mère de faire le grand saut et d'emménager aux îles, puis finalement on a passé plusieurs années là-bas, puis c'était vraiment magique, en fait, là, comme endroit où rester, où grandir, apprendre la vie, tu sais.
0: Oui. Donc, t'as encore beaucoup des images des îles, ça fait partie de toi encore, oui?
1: Oui, absolument, oui.
0: Oui. T'es une fille des îles, en plus d'être une Wendat?
1: Ben, c'est délicat, là, j'irais pas jusqu'à dire ça, mais, tu sais, je l'emploie, là, je le dis, que j'ai grandi aux îles, tu sais, je suis fière d'avoir grandi là, puis je suis fière aussi de... Ben, tu sais, j'ai des connexions, puis beaucoup d'amis encore de là-bas, fait que, tu sais, c'était vraiment... c'est une fierté aussi d'avoir habité là-bas,
0: Et tu sais, comment arrive la musique dans ta vie? Est-ce que tu as toujours voulu faire de la musique?
1: Je pense pas que je me suis posé la question réellement un jour, parce que, justement, ça a toujours fait partie de ma vie. Moi, j'ai commencé à chanter dès que je faisais des sons, apparemment, que j'étais toujours en train de chanter. À l'âge de 7 ans, j'ai commencé le piano classique. Au début, c'était plus mes parents qui me poussaient à jouer de cet instrument-là, mais j'ai rapidement commencé à aimer ça. Puis j'ai continué, j'ai fait plusieurs années, j'ai fait comme mes 11 années de piano classique, puis par la suite, je suis même allée étudier en piano classique au cégep. Mais tu sais, à travers tout ça, j'avais le chant, j'avais commencé à composer des chansons à l'âge de 12 ans. Fait que, tu sais, ça a vraiment tout le temps pris une grande place. Puis j'avais aussi un mentor, tu sais, peu de temps avant de m'en aller au cégep en musique, Jean Bergeron, aux Îles-de-la-Madeleine. Il m'a appris le piano et le chant aussi. Puis il m'a vraiment légué une passion. Tu sais, j'étais déjà passionnée par la musique, mais c'est comme s'il a mis le feu à tout ça, là. Puis ça m'a vraiment poussée à aller étudier là-dedans aussi, là, d'avoir quelqu'un qui croyait en moi comme ça aussi, là.
0: Dès l'âge de 12 ans, c'était musique seulement ou les mots aussi?
1: Les mots aussi.
0: Wow.
1: J'écrivais majoritairement, ben en fait, pas mal juste en anglais.
0: Mm-hmm.
1: La raison pourquoi c'était si simple, c'est que j'avais tout le temps écouté de la musique plus anglophone.
0: Ouais. Mm-hmm.
1: Mais tu sais, j'étais pas à ce moment-là encore bilingue, mais tu sais, c'était comme naturel pour moi de faire ça. Puis tu sais, j'écrivais des textes assez simples. Mais oui, j'écrivais paroles, musique. Je m'accompagnais au piano à ce moment-là. C'est vraiment à peu près à cet âge-là, tu sais, entre 12 et 14 ans, là, mettons, j'ai commencé à m'accompagner puis à jouer mes propres chansons, puis ouais.
0: Et à te projeter, à te dire, ben, peut-être que ça peut devenir aussi...
1: J'étais une grande rêveuse.
0: Oui.
1: Ouais, vraiment. Je voyais loin, je voyais... Ben, tu sais, c'est sûr qu'à cet âge-là, je voyais aussi, tu sais, je me disais qu'à 16 ans, j'allais être internationale.
0: Oui,
1: oui, oui. Fait que c'est ça que je veux dire quand je dis que j'étais une grande rêveuse. Mais tu sais, j'avais des grands modèles que je regardais puis qui m'inspiraient puis que je me disais, mon Dieu, mais tu sais, c'est ça que je veux faire. Là.
0: Mm-hmm. Oui. Donc, déjà une vision à l'international, le désir de percer.
1: Oui. J'avais vraiment le feu. J'avais vraiment cette idée-là. Puis, tu sais, à ce moment-là, tu sais, c'était... Je dirais que je le vois plus de la même façon aujourd'hui. Mais à ce moment-là, c'était comme plus, je pense, un désir de reconnaissance puis de me dévoiler puis de briller.
0: Ouais.
1: Puis, tu sais, c'est encore un peu ça aujourd'hui, mais j'ai moins un besoin de reconnaissance, j'ai plus besoin de connecter avec les gens puis d'amener, tu sais, je vois plus ça maintenant comme une mission de vie.
0: Ouais.
1: J'ai envie de guérir, là, tu sais.
0: Ouais.
1: J'en parle beaucoup à travers mon album, mais tu sais, j'ai envie de guérir les gens, puis à travers ça, me guérir moi aussi. Mmh.
0: Ah oui.
1: Ouais.
0: Est-ce que tu viens d'une famille de mélomanes pour que la musique soit aussi importante rapidement?
1: Ben oui, mes parents sont les deux mélomanes, puis il y avait vraiment tout le temps de la musique chez nous. Ma mère jouait le piano aussi. Mon frère jouait la guitare pendant que moi j'apprenais le piano. Lui apprenait la guitare électrique.
0: Ah oui.
1: Ouais. Puis c'est ça, il y avait toujours de la musique chez nous. Fait que c'était vraiment très, très, très présent.

0: Et attirer ben, une de tes pièces qui est assurément la plus écoutée, c'est la magnifique chanson instrumentale « Oney Onti ». C'est un hommage tout en musique que tu fais, que tu rends à Max Gros-Louis. Hein. On le rappelle, un homme politique Wendat bien connu, qui a été grand chef de la nation Wendat pendant 33 ans. Et tu sais, quel rôle a joué Max Gros-Louis dans ta vie?
1: Max, c'était comme un grand-père pour moi. Tu sais, moi, mon grand-père, du côté de ma mère, il est décédé, j'avais 6 ans. Puis Max a un peu pris ce rôle-là comme naturellement dans ma vie. Puis on se voyait souvent, ben souvent, en tout cas, aussi souvent qu'on pouvait en habitant aux Îles-de-la-Madeleine. Ouais, ouais. Mais ça a tout le temps été, on a tout le temps été proches. Puis jusqu'à la fin, je dirais. Jusqu'à temps qu'il s'en aille pour son dernier voyage. Tu sais. Puis justement, la pièce Oney Onti, c'est ça. C'était peu de temps avant qu'il quitte. Je me suis assise au piano, tu sais, il était à l'hôpital. J'ai eu cette image-là de lui parce que Oney Onti, c'est le grand pagailleur. Et
0: ah oui, c'est ce que ça veut dire en Wendat.
1: Ouais. Puis je l'imaginais sur son canot qui s'en allait, tu sais, pour son dernier voyage. Puis c'est vraiment venu d'un coup. La petite mélodie qu'on entend tout le long, c'est comme je me suis assise au piano, j'ai joué les notes et c'était ça. Puis là, j'ai trouvé les accords, puis c'est vraiment... C'est un peu spécial parce que souvent, mes chansons naissent comme ça, là.
0: D'une intuition ou de quelque chose qui te dépasse?
1: Mais tu sais, pour moi, c'est très spirituel de créer, là, de créer de la musique, puis de créer mes chansons, puis ça vient vraiment instinctivement. Puis c'est un peu comme... Parfois, je sens que c'est même un peu comme des messages que je reçois, tu sais. Fait que c'était ça. C'était ça, Oney Onti, c'est que je l'ai imaginé et je l'ai senti et c'est né comme ça, vraiment très instinctivement, très naturellement. Puis c'est comme ça que la chanson est née à l'intérieur de même pas une demi-heure. Je l'avais faite là. Puis tu sais, je l'avais tout imaginé aussi, tu sais, avec les différentes percussions qu'on entend dans la chanson. Puis je dirais que parce que cette chanson-là est sur mon premier EP, puis c'était pas un EP que j'ai participé beaucoup aux arrangements, par exemple, mais cette chanson-là en particulier, c'était vraiment exactement... Je savais exactement ce que je voulais. Fait que ouais, c'était très clair pour moi la direction que je voulais prendre pour ça, puis je pense que les gens l'ont senti.
0: Assurément, parce qu'on est rendu à quoi, 7 millions d'écoutes?
1: Oui, ça a dépassé le 8 millions là, maintenant. Là. Mais tu sais, c'est arrivé comme, c'est ça, plus de 2 ans après la sortie. Fait que moi, je m'attendais vraiment pas à ça. Puis au début, c'était comme, il y avait 30 000 écoutes, puis c'était plus haut que mes autres chansons. Fait que là, j'étais comme assez hot. Puis là, un moment donné, 1 million, 2 millions, 3 millions. Puis là, tu sais, c'est comme...
0: Et ça continue.
1: Oui, et ça continue, ouais.
0: Incroyable. Clairement, Oney Onti, Max Gros-Louis a probablement poussé la chanson de où mais, maintenant.
1: Mais c'est drôle aussi parce que en fait, ça m'a donné l'idée de... Ben, c'était quelque chose, un projet que j'avais en tête depuis longtemps, mais j'aimerais ça faire un album de méditation, de musique de méditation. Parce que c'est quelque chose qui prend énormément de place dans ma vie aussi. Je médite à tous les jours. C'est vraiment quelque chose qui m'aide à m'ancrer à la terre, à tout ce que j'ai besoin de sentir, comme de m'ancrer à la terre, de m'ancrer au Créateur, tu sais, de sentir les bienfaits, en fait, de tout ça. Là.
0: D'être présente au monde.
1: Hein, être présente dans le moment présent.
0: Oui, c'est ça, oui.
1: Ouais.
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0: Et Atib, quel est ton rapport à la culture, à la langue Wendat? Est-ce qu'on peut parler ici d'un travail de réappropriation culturelle, historique?
1: Bien, je pense que oui. Tu sais, pour moi, ça a été quand même vraiment naturel parce que, tu sais, dans certaines de mes chansons, j'utilise des mots en Wendat. J'en ai pas encore beaucoup, pas encore autant que je voudrais, mais ça a été quand même naturel pour moi de le faire parce que c'est important pour moi. Je trouve que on est dans un temps que c'est important que quelqu'un fasse ça. Puis je suis pas la seule, tu sais, il y a d'autres personnes qui contribuent à la revitalisation de la langue, bien sûr, mais je pense que c'est important qu'on le fasse maintenant parce que pour pas que ça se perde.
0: Oui, oui.
1: Pour pas que ça se perde, puis si personne le fait, ben c'est malheureusement ça qui va arriver. Fait que pour moi, d'utiliser quelques mots en Wendat, je me dis, c'est peut-être quelques mots, mais c'est un début.
0: Oui.
1: Puis j'essaie aussi de l'expliquer dans mes spectacles, d'utiliser la bonne prononciation. Puis pour ça, j'ai aussi un coaching avec Marcel Godbout qui enseigne la langue. Fait que, tu sais, pour moi, ça, la langue, c'est important. Maintenant, j'aimerais être encore plus connectée avec ça. J'aimerais ça éventuellement avoir les cours de langue. Puis il y en a qui se donnent. Il y en a qui se donnent présentement. C'est sûr que là, dans les dernières années, le timing était plus ou moins bon à cause que je suis devenue maman deux fois en 2021.
0: Ça prend du temps.
1: Oui. fait que pour ça, mais tu sais, j'ai comme vraiment hâte, en fait, au temps que je vais pouvoir faire ça. Puis j'ai quand même déjà des outils. Par exemple, tu sais, il y a déjà le site de la langue Wendat qui est disponible puis qui donne la prononciation, qui donne les significations de mots. Fait que tu sais, ça, c'est déjà un bon outil que j'utilise parfois. Puis c'est ça, tu sais, je me dis, dans le futur, ça va être idéal pour moi de pouvoir apprendre plus.
0: C'est ça, c'est ça. Et c'est un travail qui est, somme toute, récent. Donc, quand tu étais jeune, la langue Wendat ou les éléments culturels Wendat étaient moins présents, de ce que je comprends, dans le fond, dans le quotidien, disons.
1: Donc, pour la langue, ça, c'est sûr. Puis ça fait pas si longtemps que ça, tu sais, je sais pas exactement combien d'années, tu sais, je pense qu'on parle d'une quinzaine d'années que la nation essaie de faire revitaliser la langue Wendat. Mais tu sais, c'est sûr que c'était moins présent. Par contre, tout l'aspect spirituel, pour moi, ça a toujours été très présent. Même enfant, ma mère faisait beaucoup des cérémonies de purification. Fait que, tu sais, ça, c'est quelque chose que j'ai appris très jeune et qui m'attirait aussi. Et qui m'attirait vraiment beaucoup, puis que je me sentais... Je sentais que c'était une partie de mon identité. Et je le sens encore aujourd'hui, et même là, je le lègue à mes enfants.
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0: 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Et tu sais, Max Gros-Louis t'a donné ton nom Wendat, mais il a aussi donné son nom Wendat à l'un de tes fils, Owen, mais en Wendat, ça se dit Ouin?
1: Ouin.
0: Et donc, sur ton album Healer, hein, l'album Healer qui est paru en 2025 chez Musique Nomade, il y a deux pièces qui portent le titre Owen ou Ouin. Est-ce que tu peux nous en parler de ces deux pièces?
1: Bien là, tu sais, je parle de la connexion entre Max et mon fils parce que Max, comme je disais tantôt, c'était le grand pagayeur et Owen, Ouin. Ça veut dire celui qui glisse sur l'eau et ça désigne aussi un huard. Et pour moi, quand il m'a dit le nom, parce que moi, j'étais encore enceinte, c'est une des dernières choses qu'il a faites. Puis je me rappelle à quel point il cherchait, puis il cherchait. Puis j'étais comme, Max, c'est pas grave, tu sais, si tu peux pas le faire, tu sais, je comprendrais. Mais pour lui, c'était important aussi. Et quand il m'a dit le nom, j'étais comme, waouh, mais tu sais, la connexion avec l'eau. Et il me disait, là, tu sais, lui, je pense que ce qu'il me disait, c'était qu'il allait toujours être là pour nous protéger, pour le protéger, pour me protéger aussi.
0: Il y a un lien avec lui, hein, le grand, lui, c'est le grand pagailleur.
1: Ben oui, c'est l'eau, tu sais, c'est que les deux, le lien avec l'eau, ça, c'était tellement beau. Et dans ON1, je parle de la dépression postpartum que j'ai vécue. Et la deuxième partie, c'est vraiment mes conseils de vie. Donc, pour moi, la deuxième partie, c'est comme un peu quand je me suis relevée de cette dépression-là. Et qu'est-ce que j'avais à dire à mon fils d'aimer la vie, de se connecter à la terre, de se connecter aux ancêtres, d'être bienveillant avec les autres. Fait que, tu sais, c'était vraiment... c'est pour ça qu'il y a deux parties, puis il y a aussi deux ambiances musicales différentes.
0: Oui.
1: Mais au départ, c'était une chanson.

0: tu sais, je rappelle que ton plus récent album hein, s'appelle Healer, sorti en 2025. Puis on pourrait traduire le mot healer par le guérisseur. Hein? Mm-hmm. Et le thème de la guérison que tu as évoqué un peu plus tôt dans notre conversation, ben, il est bien présent sur l'album, hein, ça traverse l'album. Tu parles de guérison individuelle, mais déjà tantôt, hein, tu nous amenais aussi à réfléchir au fait que c'est une guérison certes individuelle, mais aussi collective, où tu veux contribuer à guérir les mm-hmm. autres à travers ta propre guérison. Ouais. Alors, comment tu vois cette guérison-là à la fois individuelle et collective?
1: Ben moi, ce que j'ai senti personnellement en écoutant des artistes qui m'inspiraient en étant plus jeune, c'était vraiment ça, c'est que c'était quelque chose qui m'amenait de la guérison, ça m'inspirait d'écouter des artistes puis de les écouter, pas juste leur musique, mais d'apprendre à les connaître aussi mm-hmm. en entrevue. Puis, tu sais, c'était vraiment quelque chose que je faisais quand j'avais une artiste que j'aimais. Je consommais énormément de, pas juste sa musique, mais de tout ce que je pouvais savoir sur l'artiste. Mm-hmm. Fait que ça, c'est une partie. Puis, j'espère que je peux amener ça un peu aux gens, en fait, comme quand ils apprennent à connaître qui je suis ou, tu sais, à travers ma musique aussi. Puis, tu sais, que j'ai comme envie de les inspirer à travers ça. Mais je pense aussi qu'il y a une partie qui est à travers les spectacles. Justement, quand les gens viennent me voir, j'ai envie qu'ils arrivent et qu'ils puissent, le temps d'un spectacle, enlever tous les soucis qu'ils ont sur leurs épaules, puis relaxer, puis écouter, puis vivre quelque chose, tu sais, vivre quelque chose dans le moment présent. Puis c'est vraiment ça que j'espère léguer, tu sais. Mm. Puis c'est heureusement quelque chose que j'ai senti qui arrive parce que les gens viennent me voir après et des fois j'ai des gens qui pleurent, puis j'ai des gens qui me disent « Mon Dieu, mais tu m'as tellement fait du bien, puis tu m'as aidé à guérir. » Fait que ça, pour moi, c'est le plus beau des cadeaux, là. Mm. Ah, vraiment. Oui.
0: Et Atsé, je crois que dans ton parcours, il y a eu aussi une expérience forte avec Samiane et une émission qui était diffusée sur APTN, hein, donc la télévision autochtone, une émission qui s'appelait « Le rythme ». Je pense que ça remonte à 2013 déjà, ouais. C'est ta participation à cette émission de télé. En quoi cette émission-là, elle a été marquante pour toi? En quoi cette expérience-là a été pour toi un déclic?
1: Ben, ça a été un gros déclic. Parce que en fait, avant cette expérience-là, j'avais été connectée quand même un peu avec ma culture, tu sais, comme je disais tantôt, à travers la spiritualité et tout ça. Mais il y avait plein de choses que j'ignorais, dont l'histoire entre autres des pensionnats, mm-hmm. que j'ai appris à ce moment-là par d'autres participants et participantes qui étaient sur place. On était en fait. Le projet, c'était qu'on était 8 jeunes autochtones à créer un album en groupe et on habitait 2 mois ensemble dans la même maison. Et c'était un genre de télédocumentaire. Fait qu'on avait des caméras non-stop.
0: Il y avait un côté télé-réalité
1: ouais,
0: un peu.
1: Ouais. Mais tout ça pour dire que en fait, je me suis fait des grandes amitiés à ce moment-là. Puis j'en ai appris beaucoup sur les autres communautés, comment ça se passait dans certaines communautés. Et l'histoire des pensionnats, bien évidemment, mais ça m'a comme bouleversée et ça m'a donné encore plus le goût de reconnecter avec ma culture. Mm. C'est ça aussi qui a fait que j'ai déménagé à Montréal,
0: oui.
1: parce que ça se passait à Montréal, puis j'ai décidé de venir étudier à l'UQAM en musique, en chant. Puis j'ai fini mon baccalauréat et tout ça, mais ça a vraiment été une expérience très... pas juste artistique, tu sais, c'était oui. très humain. Toutes sortes d'émotions, mais c'était tellement beau comme expérience. Puis c'est drôle parce que Samiane, on s'est revus, en fait, presque 10 ans plus tard. J'étais à La Voix, sur le plateau de La Voix.
0: C'est vrai, oui, oui.
1: Fait qu'on s'est revus à ce moment-là. Puis là, je sais pas, c'était vraiment beau ça aussi, de reconnecter avec Samiane, puis de sentir que c'est ça, tu sais, que ça allait être mon mentor encore, là.
0: Oui, c'est ça. Parce que même en entrevue, Samiane expliquait que quand il t'a vu aller en 2013 dans cette émission de télé qui s'appelait « Le rythme », il a dit que déjà à l'époque, il avait vu en toi un potentiel artistique très fort. Puis quand il t'a revu, justement, je pensais quand tu as été nommé Révélation Radio-Canada, je pense qu'il a fait un petit bout d'entrevue avec toi, puis il te disait, ben déjà là, je voyais que tu avais ce potentiel, qu'on allait se retrouver plus tard. Donc, il avait
1: c'est vrai, il a dit ça. Oui. Je me souviens, ben les deux, on était cette année nominés à la 10, tu sais, puis comme artiste autochtone de l'année. Mais c'est tellement flatteur, tu sais, de l'avoir entendu aussi dire des choses comme ça, tu sais. C'était aussi une fierté, en fait, d'être nominée aux côtés de Samia, Nelly Sapi, tu sais, Soleil Lunière, Martin. Ça, c'était un gros check.
0: Sur ma liste.
1: Pour vrai, c'est une des plus belles soirées de ma vie, là. Vraiment. De sentir que j'avais accompli tout ça, tu sais, que... Puis, tu sais, il y a des artistes que ça se produit vraiment rapidement. Il y en a d'autres, et ça a été mon cas, qui grimpent tranquillement les échelons. Mais... De voir des moments comme ça, tu sais, comme Révélation Radio-Canada, comme la disque, c'est vraiment des moments clés qui font comme « wow ». Tu sais, j'ai réussi à accomplir ça, tu sais.
0: Oui. Ça en prend des moments comme ça où on regarde un peu en arrière puis on se rend compte de... On a gravi la montagne.
1: Ouais.
0: On regarde le paysage.
1: Exact.
0: Tu évoques le rôle un peu de mentor que Samiane peut jouer. Est-ce que toi, tu as le goût de jouer ce rôle-là, de mentor avec des jeunes artistes autochtones qui montent, qui poussent?
1: Ben, c'est sûr que peut-être éventuellement, c'est drôle, j'ai jamais même pensé ça, tu sais. Mais c'est sûr. Si j'ai des artistes, des plus jeunes artistes qui viennent me voir puis qui demandent conseil, c'est sûr que... Je vais répondre à l'appel.
0: Oui. Mais et à Tsiawin qui naît vraiment pour cette conversation, ce temps que tu m'as accordé, que tu nous as accordé. Ça a été vraiment une joie de passer ce temps-là avec toi, vraiment, Tsiawin.
1: Merci, Tsiawin. Tsiawin.
2: Tiawank est né à Eatsé d'avoir ouvert avec nous ses espaces de réflexion, de mémoire et de guérison. 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
0: 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À la semaine prochaine, Catherine.
2: À la semaine prochaine, Mathieu. D'ici là, nous continuons de guérir par la musique et de marcher ensemble en écoutant Radio VM et Radio Galilée.

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L'ange du Seigneur porta l'annonce à Marie, et elle conçut du Saint-Esprit. Voici la servante du Seigneur. Qu'il me soit fait selon sa parole. Et le Verbe s'est fait chair, et il a habité parmi nous. Je te salue, Marie, comblée de grâce. Le Seigneur est avec toi. Tu es bénie entre toutes les femmes, et Jésus, ton enfant, est béni. Sainte Marie, Mère de Dieu, prie pour nous pécheurs, maintenant et à l'heure de notre mort. Amen. Prie pour nous, Sainte Mère de Dieu, afin que nous soyons rendus dignes des promesses de Jésus-Christ. Que ta grâce, Seigneur notre Père, se répand dans nos cœurs. Par le message de l'ange, tu nous as fait connaître l'incarnation de ton Fils bien-aimé. Conduis-nous par sa passion et par sa croix, avec le secours de la Vierge Marie, jusqu'à la gloire de la résurrection.

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0: Samedi 20 juin. Voici Entre nous en rediffusion. Mes invités aujourd'hui, Jimmy Doucet, Gilles Galichon, Jacques Martineau. Bonjour tout le monde, je m'appelle Yves Houde et c'est avec plaisir que je vous convie à cette émission hebdomadaire, la dernière de la présente saison 2025-2026. Nous serons ensemble pendant les prochaines 90 minutes, mes invités, vous et moi, et j'espère que vous prendrez plaisir à la proposition que je vous fais pour cette dernière de la saison. Pour terminer l'émission aujourd'hui, il sera question de l'exil de l'impératrice d'Autriche Zita de Habsbourg au Québec. Dans les années 1940. En milieu d'émission, je m'entretiendrai avec Gilles Galichon pour parler du peintre Horatio Walker. À la chronique Heureux souvenir, une chanson de fin d'année scolaire, de fin de session. Adieu, monsieur le professeur. Et le coup d'œil sur l'actualité, c'est ce qui va se passer cet été ou à quoi s'attendre cet été du côté politique. En ouverture, une présentation de la fabuleuse histoire d'un royaume avec le metteur en scène Jimmy Doucet. Bonne émission, tout le monde. Jimmy Doucet, bonjour.
1: Bonjour.
0: Vous êtes, Jimmy Doucet, auteur, producteur, metteur en scène aux multiples talents, bien sûr. Vous êtes le metteur en scène de la fabuleuse histoire d'un royaume depuis 2019.
1: Oui.
0: Cet été, ce sera la 39e édition, que je dirais, du spectacle d'été, pas nécessairement de la fabuleuse, parce qu'il y a eu toutes sortes de versions au cours du temps, mais c'est la 39e édition d'un spectacle d'été. Est-ce qu'on peut dire que l'élan donné à la fabuleuse histoire d'un royaume, ça vient de vous, à travers les variantes qu'il y a eu au cours du temps?
1: Je ne sais pas à quel point j'ai fait, comparativement à tout ce qui s'est fait à travers les 39 ans, ouais. À quel point j'ai fait quelque chose qui est comparable, mais je pourrais dire que j'ai amené vraiment un nouveau vent de... On l'a bonifié, on a refait la trame sonore, on a travaillé sur les effets techniques, j'ai retravaillé les textes, j'ai essayé des fois de remettre certaines choses dans leur contexte parce que ce que je me suis rendu compte, c'est qu'avec les années, les gens qui s'en occupaient connaissaient des bouts de l'histoire qui n'étaient plus là. Puis moi, avec mon oreille nouvelle, en l'écoutant, j'ai comme fait « Ah, là, tu vois, si toi, tu m'expliques pas l'ancien tableau, je peux pas comprendre tout à fait où est-ce que vous voulez en venir avec celui-là. » Fait que j'ai quand même eu la chance de pouvoir le réécrire en fonction de peut-être des gens qui viennent le voir et qui sont pas au courant de tout ce qu'il faut savoir pour être assez équipé pour pouvoir écouter
0: bien
1: le
0: comprendre,
1: reste.
0: Bien suivre. Oui, ouais. C'est ça. Ça a été créé en 1988, ce spectacle d'été-là. C'était pour souligner un anniversaire.
1: Oui, c'est ça, tout à fait. C'était le 105e anniversaire de la...
0: 150e.
1: De la région. Okay. Ouais. Et à ce moment-là, ils ont créé le spectacle pour une année. Ça devait se terminer tout de suite après. Ça demandait quand même beaucoup d'efforts. C'était un spectacle à grand déploiement qui était inspiré des grands spectacles européens.
0: On appelait ça des pageants à l'époque.
1: Oui, tout à fait. Oui, d'ailleurs, La Fabuleuse a été inspirée du pageant qui avait été fait pour le centenaire de la région 50 années avant.
0: Oui, tout à fait. Depuis quelques années, le spectacle semble avoir trouvé ce dont on parlait, la touche que vous y avez mise semble avoir trouvé son air d'aller. Avant d'entreprendre la 39e saison, vous avez souligné un événement assez particulier, assez notable, qui est la vente du 1 400 000e billet pour le spectacle, depuis la création, là, en 1988 jusqu'à ce jour. À quel moment vous avez établi le moment du calcul?
1: En fait, c'est que La Fabuleuse est un univers rempli de statistiques parce que après un certain nombre d'années, ils se sont mis vraiment à calculer beaucoup de choses. Je connais quelqu'un qui est encore dans La Fabuleuse, qui était là depuis la première année. Et okay. il a chez lui des statistiques incroyables. Il y a des comptes de tous les autobus, de où venaient les autobus, tout ça.
2: À ce point?
1: Oui, alors je dirais que quand on veut savoir quelque chose sur La Fabuleuse, c'est assez facile à faire parce que tout est vérifié. Puis je pense qu'il aime ça, justement, de pouvoir de temps en temps dire « Ah, ben là, on est rendu à 1 400 000e oui. Spectatrice. » Et là, bon.
2: Vous avez voulu le souligner oui. en remettant un prix à cette personne-là. Donc, c'est quelqu'un de connu. Vous saviez qui était la personne en question?
1: Oui.
2: Vous lui avez remis un panier de produits...
1: régionaux. Oui, tous des produits de la région. Et... Oui.
2: J'espère que c'était... une étrangère à la région pour pouvoir
1: en profiter. Oui, c'était quelqu'un de Québec.
2: Oui.
1: En fait, cette personne-là habite à 6 minutes de chez moi.
2: Ah,
1: donc,
2: bon?
1: C'est tout un hasard.
2: Tout à fait.
1: Et on est allé lui porter un panier avec des produits de la région et aussi des forfaits pour visiter certains attraits touristiques avec toute sa famille. Donc, je pense qu'elle va passer un bon moment.
2: Vous avez combien de représentations au cours d'un été?
1: Depuis que je suis là, on a variante 23 et 21 représentations.
2: En moyenne 22.
1: En moyenne 22. Et on a en moyenne, depuis que je suis là, 30 000 spectateurs par été.
2: Et c'est à peu près complet?
1: C'est à 1800, on a environ 2 à 3 soirs par année. Où est-ce qu'on remplit vraiment ça? Sinon, on est plus à 1500, 1200. On se promène dans ça.
2: Ce qui donne la possibilité au tourisme, disons, passant, de pouvoir s'arrêter sans avoir planifié ça depuis le printemps. Là.
1: Oui, normalement, si vous n'êtes pas là le soir de la première ni de la dernière et l'espèce de représentation quelque part qui a 1800 personnes, oui, normalement, il y a de la place, oui.
2: D'après vos statistiques et votre statisticien, est-ce que les gens du royaume continuent de fréquenter année après année? On retourne voir ou si maintenant c'est présenté au tourisme assez majoritairement?
1: Toutes les statistiques depuis presque les débuts montrent que 80% des gens dans la salle ne proviennent pas du Saguenay-Lac-Saint-Jean. Et là, ce qu'on a fait, c'est que l'équipe de diffusion Saguenay a mis sur place un système de 2 pour 1 pour les gens de la région parce que c'est le fun d'avoir notre monde. Puis quand les gens du coin appuient un projet, ben, on est toujours plus fort. Alors, ben ça marche. C'est les vendredis. Là, je pense que pour cette saison-ci, là, c'est à tous les soirs, c'est 2 pour 1 pour les gens de la région. Et ça marche vraiment bien. Ça fait qu'on a augmenté quand même un petit peu le nombre de spectateurs qui proviennent de la région.
2: Mais c'est quand même intéressant que vous alliez chercher 80% de gens venus d'ailleurs. Ça rayonne sur la région.
1: Oui, tout à fait. Ça devient à quelque part un moteur économique qui est très important parce que tous ces gens-là viennent visiter la région. Ils viennent pas seulement voir La Fabuleuse, ils restent.
2: Ben oui.
1: Alors, c'est sûr que c'est très bon.
2: Vous qui avez donc raconté comment vous avez réaménagé, comment vous avez apporté votre touche personnelle à ce spectacle-là, j'aimerais que vous nous en parliez. C'est un spectacle qui raconte l'histoire du royaume Saguenay-Lac-Saint-Jean. C'est un spectacle qui se présente en tableaux.
1: Oui.
2: Combien de tableaux au total?
1: 28.
2: 28 tableaux.
1: Oui.
2: Qui sont chronologiques par rapport à l'histoire racontée. Je peux imaginer que le premier tableau, c'est la fondation.
1: Oui.
2: Et le dernier, ce serait quoi?
1: En fait, on termine avec la grande finale où tous les personnages importants qu'on a vus pendant le spectacle se présentent sur scène et font une discussion sur ce qui est devenu maintenant la région. La Fabuleuse a toujours terminé comme ça.
2: Ouais, c'est pas un moment particulier.
1: Non.
2: C'est pas un événement particulier. Mais le premier, c'est vraiment la fondation de... Non?
1: Non. Le premier tableau, c'est vraiment le tableau sur le peuple Innu. Donc, ça parle des Innu qui étaient là depuis toujours et qui ont vraiment... on parle un peu de leur... du Makoucham, surtout. Le Makoucham qui est un moment d'échange entre les Innu. Et on assiste à un Makoucham.
2: Et les nouveaux arrivants?
1: Les nouveaux arrivants ne sont pas encore là parce qu'après ça, là, on se transporte en Europe. Où est-ce que là, Jacques Cartier tente de convaincre le roi de le laisser retourner en Nouvelle-France pour essayer d'aller voir s'il ne trouverait pas... On dit que le royaume contient des richesses incroyables. Mmh. Puis lui, il essaie de le convaincre en disant « Si je trouve ça, on va pouvoir financer tout ce qu'on a à financer ici. » Donc, on a ce moment-là qui est très important. Où est-ce que, bon, le roi va finalement permettre à Cartier de retourner au Québec? Ouais.
2: Un moment repris à l'histoire avec des preuves ou un moment imaginé?
1: C'est vraiment... La Fabuleuse, c'est une interprétation fantastique de l'histoire. Donc, ce qui veut dire que faut le prendre avec un grain de sel, mais ça donne le goût d'aller s'informer. Moi, je trouve que ça, c'est bien parce qu'ils ont triché dans leur écriture et moi, je continue de tricher un peu, mais il faut que ce soit fait intelligemment, c'est-à-dire qu'on ne veut pas induire les gens en erreur. Mais bon, Jacques Cartier arrêtait à Tadoussac, mais il s'est jamais rendu à la baie, mais dans la pièce... C'est embêtant. Est-ce qu'il est venu à la baie? T'sais? Puis là, ben là, on comprend que non, mais la Fabuleuse, elle est faite comme ça. C'est-à-dire qu'on n'a pas la prétention d'être une reconstitution historique. On est vraiment un spectacle touristique pour s'amuser, qui nous apprend l'histoire, mais qui triche à certains moments pour le bien du spectateur, pour qu'on s'amuse encore plus.
2: Est-ce que fondamentalement, il y a une idéologie de valorisation du pays, de...
1: Oui, à la base, là, il y a des versions de la Fabuleuse là, qui étaient vraiment faites pour ça. Il y a même un moment où la Fabuleuse était très souverainiste. Il y a eu des époques là, où est-ce qu'on se servait du spectacle. Mais à partir, je dirais peut-être, je pourrais pas mettre de date exacte, là, mais à partir d'un certain moment, je pense que c'est arrivé avec les aventures d'un flot. À ce moment-là, là on a plutôt fait quelque chose qui restait plutôt neutre par rapport à l'histoire, qui prétendait plus de prendre position. Bon, si on prend de mon angle à moi, j'ai toujours fait des spectacles historiques dans toute la région. Je faisais des spectacles historiques dans des villages. On a coupé une maison en deux. On a fait des randonnées dans la forêt en pleine nuit pour raconter l'histoire de la région. On a fait des spectacles sur des îles. Donc, moi, j'ai toujours raconté l'histoire de la région et j'ai fait ça pendant 25 ans.
2: Donc,
1: ça fait
2: c'est l'ADN du...
1: Exactement. L'ADN en tout cas, moi, c'est dans mon ADN et il y a beaucoup de gens qui sont venus voir toutes les histoires que j'ai racontées.
2: La Fabuleuse, ou enfin le spectacle d'été, a dû être interrompu à cause des règles gouvernementales pendant la pandémie. Mmh. Et vous aviez suppléé à la situation en créant les Fabuleuses histoires du Fjord. Est-ce qu'elles se sont répétées, ces Fabuleuses histoires du Fjord, ou ça a été juste pour remplacer épisodiquement pendant la pandémie?
1: Ça a été que pour remplacer pendant le... Parce que c'est compliqué d'arriver à faire un spectacle qui va arriver à attirer 30 000 spectateurs par année. Si moi, j'étais capable de le faire, je l'aurais déjà fait. Oui. Moi, j'ai pris un spectacle qui allait déjà bien puis qui avait tout ça. Ce spectacle-là, ça nous a permis quand même de... Parce qu'on était pour perdre des emplois. Il y a des gens qui s'en allaient travailler ailleurs parce que là, ben...
2: pour l'été.
1: C'est ça. Là, on aurait perdu notre équipe. Fait que pour garder les bénévoles aussi, c'est 150 bénévoles qu'on ne veut pas perdre l'équipe de techniciens, il y avait beaucoup de monde qu'il ne fallait pas perdre. Alors, ça a été un plan d'urgence. Et on s'est beaucoup amusé. Les gens qui sont venus, se sont bien amusés avec nous. Mais c'était l'histoire d'une année.
2: J'aimerais ça, vous venez de mentionner les 150 bénévoles. Mm-hmm. Est-ce que le spectacle... mettons la technique de côté, là. Est-ce que le spectacle, tous ceux qui jouent, sont des bénévoles ou si vous avez une équipe centrale que j'appellerais de comédiens, qui ne sont pas que des figurants?
1: Non, pas du tout. C'est 150 bénévoles. Il n'y a aucun professionnel qui fait partie de la Fabuleuse parmi les comédiens. En fait, dans tout le cadre, tout le personnel et les employés, ce sont des professionnels qui encadrent le spectacle.
2: Oui.
1: Mais les 150 personnes que vous voyez sur scène, ce sont tous et toutes des bénévoles. Et je pense que ça fait vraiment partie de la magie de ce spectacle-là.
2: Oui.
1: Parce que des gens payés, ça ne peut pas faire ce qu'eux font sur une scène. C'est impossible.
2: Votre travail de mise en scène vous oblige à recommencer chaque année parce qu'il doit y avoir un roulant dans ces 150 personnes-là. Vous ne leur faites pas signer des contrats pour 10 ans. Là. Alors, à chaque année, il y en a qui partent puis il y en a qui arrivent. Donc, vous devez recommencer la mise en scène au complet?
1: Oui, tout à fait. À partir du mois d'octobre, on commence sur papier à préparer la nouvelle saison. À partir du 1er janvier, on sait combien de personnes quittent. On passe aux auditions. Il y a une centaine de personnes qui viennent passer les auditions. Puis là, ben là, on en prend 20, 25, 30.

0: plein été. Il y a des chevaux, il y a des voitures, il y a de la pyrotechnie et il y a des costumes absolument fabuleux.
1: Tout à fait. C'est incroyable tout ce qui est déployé pour ce spectacle-là. On a vraiment un spectacle qui en met plein la vue. Quand on dit grand déploiement, c'est très grand déploiement. On a beaucoup d'animaux. On a des oies, on a un cochon, on a des moutons, on a 6 chevaux.
0: Ils sont dressés pour la scène?
1: Oui, vraiment. Les oies, présentement, là, ils sont arrivés, ils étaient tout petits, puis ils apprennent à faire le show avec nous, puis ils s'amusent vraiment. Tu sais, ils n'ont pas peur de personne. Le petit cochon, il est incroyable. Il s'est habitué aussi rapidement. C'est souvent les chevaux que c'est plus compliqué parce qu'eux, ils font vraiment de grandes scènes. Et eux, il faut qu'ils viennent vraiment répéter avec nous pendant quand même plusieurs sessions parce que dans leur scène, ils ont toutes sortes de choses à faire avec nous et c'est plus compliqué. Ouais. Donc, eux, ils arrivent plus de bonne heure pas mal.
0: Et ça prend une scène immense.
1: Vraiment, et un arrière-scène immense aussi.
0: Oui, imagine.
1: Parce qu'on a jusqu'à 6 véhicules de stationnés qui font partie du spectacle, donc des voitures d'époque, des carrioles, on a 6 chevaux, on a des moutons. Donc, ça prend un arrière-scène incroyablement grand pour aussi des loges pour 150 personnes. Tout le matériel qui est déployé et qui est cordé dans un garage et qu'il faut déployer pendant le spectacle. Donc, je dirais qu'il y a 2 spectacles à La Fabuleuse. On peut l'écouter dans la salle, mais on pourrait aller s'asseoir dans le garage, entre l'écurie puis le garage, puis c'est un spectacle grandiose aussi.
0: Fascinant.
1: Oui, vraiment.
0: C'est un peu ce qui m'attire, moi, quand je vous entends parler puis quand j'en entends parler, comment tout ça peut se coordonner, peut s'organiser, peut rouler. 28 tableaux, vous passez... Comment, d'un tableau à l'autre, le glissement se fait comment pour ne pas avoir... On ne ferme pas le rideau, puis on met de la musique en disant de retour dans 10 minutes. Là, il faut que ça glisse.
1: C'est magique. En fait, là, dès la première fois où la lumière s'éteint, parce qu'on laisse les gens dans le noir à peut-être 3 reprises, mais la première fois que la lumière s'éteint, en 20 secondes, les gens ne peuvent pas croire que quand la lumière se rallume...
0: Tout ça est apparu.
1: Mais d'où sortent ces gens-là? Puis tout le matériel, les fontaines, les décors, c'est la magie de La Fabuleuse. Et ce sont des plans qui ont été étudiés et les gens s'entraînent à pouvoir le faire parce que c'est très complexe. Puis maintenant que les projections, ça aide beaucoup parce que les projections, ça vient tapisser le décor de l'image qu'on veut. Alors ça vient aider à ce que le décor se change aussi.
0: C'est ça, vous n'avez pas toujours besoin d'avoir le décor en vrai, un décor...
1: Tout à fait.
0: Bien d'accord avec ça. Ces personnages qui sont là, qui jouent, c'est-à-dire soir après soir, leur personnage, leur rôle, ils jouent sur une bande sonore. Est-ce qu'il y a, à certains moments, de véritables dialogues entre des personnages qui se parlent ou si ils imitent toujours ce que l'on entend sur la bande sonore?
1: Ils imitent toujours ce que l'on entend. C'est 100%
0: Donc, il n'y a pas de texte à apprendre, en d'autres mots.
1: Non. En fait, il faut qu'ils l'apprennent quand même parce que sinon, le labial ne fonctionne pas. Là. On a quand même un souci du détail. Il faut que les gens croient à l'illusion. Donc, il y a quand même des soirées où on travaille que les lip-sync, si on veut, là, pour le dire en français. Mm-hmm. Et c'est très important parce que c'est ce qui fait partie de la magie. Dans l'époque des aventures d'un flot, ils ont fait ça. Ils ont mélangé des textes enregistrés puis des textes qui étaient dits au micro. Et pour moi, c'était une mauvaise idée. Quand je l'écoute, je fais « Oh non, fallait pas faire ça. » Ça détonne. Ouais. Soit on le fait au complet, tout le monde parle, ou personne parle. Moi, je pense que c'est il n'y a pas faire un entre-deux. Ça paraît trop là, s'il y a des affaires qui ne marchent pas.
0: Vous avez mentionné avoir voulu ajouter quelque chose et qu'à chaque année, vous essayez de faire des variantes pour stimuler un peu tout le monde.
1: Ouais.
0: Vous avez récemment, quand je dis récemment, c'est peut-être 2-3 ans, mais vous avez rajouté un tableau qui avait été négligé, oublié. Pourquoi il n'était pas là? C'est le glissement de terrain de Saint-Jean-Vianney.
1: Oui.
0: C'est un moment important dans cette histoire.
1: Oui. Le plus gros problème, c'est qu'il y a beaucoup de gens encore vivants. Et si tu fais un tableau là-dessus, il faut que tu saches que tu vas rencontrer ces gens-là. Puis ils vont te dire, mais qu'est-ce que tu as dit? Qu'est-ce que tu as raconté?
0: C'est pas de même que ça s'est passé.
1: C'est ça, exactement. Et c'est tout un défi. Et quand j'ai accepté de le faire, j'ai dit oui. mais vous allez me laisser parler avec ces gens-là autant qu'il faudra. Okay. Fait que j'ai passé beaucoup de temps avec les gens qui ont vécu la catastrophe pour bien comprendre qu'est-ce qui est important pour eux, qu'est-ce qui...

0: ce qu'il aimerait voir sur scène, parce que c'est pas la même chose que de parler d'une tragédie que tout le monde n'est plus là. Là, vraiment, c'est peut-être tout un défi. Puis, je l'ai bien relevé.
1: Les échos que vous en avez eu?
0: Ouais, moi, je les ai invités à l'avant-première.
1: Okay.
0: Donc, il y avait peut-être 100 personnes dans la salle au lieu de 1800, parce que c'est quand même touchant de voir sur scène quelque chose qui te rappelle des souvenirs qui sont très percutants. Alors, à la fin de la représentation, je suis allé les voir. On est sortis dans le hall, personne parlait. Là, moi, je me disais, mon Dieu, qu'est-ce qui se passe? Puis quand on est arrivé dans le hall, ils m'ont tous pris dans leurs bras, presque sans exception. Tout le monde me collait puis me disait, merci, tu viens de mettre un tableau dans La Fabuleuse qui va rappeler à tout le monde qu'est-ce qui s'est passé puis qu'est-ce qu'on a vécu. Et pour eux, c'est une mission. De faire en sorte que les gens vont se rappeler de ce qui est arrivé.
1: Que l'on sache cette histoire. Oui, ça vous a obligé à modifier d'autres tableaux pour pouvoir introduire ce tableau-là?
0: Tout à fait. Ce qui est arrivé, c'est qu'il y a beaucoup de gens qui ne sont pas morts à Saint-Jean-Viadier parce qu'ils étaient en train d'écouter le match des séries éliminatoires du Canadien de Montréal. C'est fou quand même.
1: Ouais. Les Canadiens ont pu sauver du monde de quelque chose.
0: C'est ça, exact. Et ils étaient rassemblés dans une salle qui était plus loin que le glissement de terrain, ce qui fait que ces gens-là n'étaient pas dans leur maison quand leur maison est emportée. Donc, il y avait un tableau qui parlait déjà de Georges Vézina et qui était sur le hockey. Et j'ai fait le lien, c'est-à-dire qu'on dit, avant Saint-Jean-Vianney, on voit ce tableau-là sur le hockey, puis après, on dit que le hockey a été toujours important pour les gens de la région parce qu'on a les Michel Goulet, les Mario Tremblay, Jean-Claude Tremblay. On a plein de vedettes de hockey qui viennent de la région et ça a fait en sorte que la région elle a beaucoup, beaucoup de joueurs de hockey depuis toujours. Et là, quand on termine, on dit le hockey, il a pas juste été un beau divertissement pour la région, on dit qu'il a aussi sauvé des vies. Et là, on nous amène ça fait le lien entre les deux.
1: Un bon lien à faire.
0: Oui.
1: Donc, pour les gens qui voudraient aller voir La Fabuleuse au cours du prochain été, on regarde sur le site Internet, on a toutes ces informations-là et on peut réserver sa place les jours en question.
0: On joue pendant l'été du mercredi soir au samedi soir, à partir du 9 de juillet et ça se termine le 15 août.
1: Bon été, Jimmy Doucette.
0: Merci beaucoup. Merci de l'invitation.
1: Heureux souvenirs.

Il suffit parfois de quelques mesures d'une chanson pour réveiller tant de souvenirs. Adieu, monsieur le professeur. Grand succès de Hugues Auffray à l'époque où je commençais ma carrière dans l'enseignement. Très influencé par le folk song américain qu'il tente d'imposer en France par des titres du genre « Dès que le printemps revient » ou sa célèbre Céline, c'est à la suite de la lecture d'un roman racontant les aléas d'un maître d'école en Lorraine pendant la guerre de 1870, dans ce territoire tantôt français, tantôt allemand, que Hugues Auffray a pensé à cette histoire de l'adieu à Monsieur le professeur. Et on peut ici y voir une certaine référence à la dernière classe d'Alphonse Daudet en Alsace, dont je me permets de vous citer un court passage. Alors, d'une chose à l'autre, M. Hamel se mit à nous parler de la langue française, disant que c'était la plus belle langue du monde, la plus claire, la plus solide, qu'il fallait la garder entre nous et ne jamais l'oublier, parce que quand un peuple tombe esclave, tant qu'il tient sa langue, c'est comme s'il tenait la clé de sa prison. Le premier jet de la chanson de Gaufré s'intitulait « Adieu, Monsieur Grégoire ». Il n'en était pas très satisfait dû la personnification. C'est après avoir assisté à la fête organisée dans l'école que fréquentait sa fille pour souligner le départ à la retraite de son professeur que l'idée de changer Monsieur Grégoire en Monsieur le professeur lui est venue. La formule plus générale pouvait s'adresser à l'ensemble de tous ceux et celles qui avaient dédié leur vie aux enfants. Question de corriger un peu la mélodie en quelques mois, après le bouleversement de mai 1968, Auffray enregistre sa chanson. Le contexte s'y prêtant pour rendre hommage à tout le corps enseignant, pendant les 6 premiers mois de l'année 1969, la chanson est classée en tête des ventes en France et restera pendant des années un hymne soulignant la fin de l'année scolaire. J'ai mentionné que la chanson coïncidait avec mes débuts dans l'enseignement. C'était dans un collège privé pour jeunes filles. À l'occasion des derniers cours de l'année, d'une classe à l'autre, nous entendions ces chorales improvisées faire leur adieu aux différents professeurs. Petit à petit, la coutume s'est estompée. La chanson n'avait plus la cote des palmarès, on ne l'entendait plus à la radio et on ne l'a plus entendue dans l'école. Information tirée de Le Petit Lecoeuvre illustré et de mes souvenirs personnels. Et en cette fin de session, à tous ceux et celles qui préparent courageusement l'avenir, ne lâchez pas.

0: 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Bonjour, Gilles Galichand.
1: Bonjour.
0: Vous êtes une excellente ressource pour Radio Galilée, Gilles Galichand, avec les sujets d'histoire que vous abordez. En fait, vous êtes diplômé en histoire, vous oui. avez été bibliothécaire à l'Assemblée nationale, oui. vous avez publié assez d'œuvres, des articles et des œuvres. Entre oui. autres, je vous ai déjà reçu pour parler de l'église de Saint-Charles-de-Limoilou.
1: Oui, c'est vrai.
0: Plus récemment, pour l'aventure du Franconia, qui s'était échoué à Sainte-Pétronille. Et vous venez de participer à un collectif sur le peintre Horatio Walker pour l'île d'Orléans. Oui. Vous avez signé un texte qui s'intitule « Culture et paysage entre tradition et modernité mm-hmm. ». Dans la perspective de la culture et du paysage, quel est l'apport d'Horatio Walker?
1: Ben, en fait, il a contribué à fixer une certaine image de l'île d'Orléans par ses tableaux, ses peintures. Ça l'inspirait beaucoup. Et il y a une relation vraiment amoureuse, je dirais, avec l'île d'Orléans et les citoyens, les gens du village de Sainte-Pétronille, qui lui servaient de modèle, hein, qui l'inspiraient beaucoup. Et avec sa production, qui s'est d'abord beaucoup vendue aux États-Unis pendant longtemps, il a été très coté puis très recherché, ce qui fait qu'il y a beaucoup de ses tableaux qui se retrouvent encore dans les grands musée américain. Et puis après, ben, quand la mode, disons, des images un peu rupestres, un peu bucoliques et tout ça, est passé, ben, ici, ça a été une renaissance pour lui parce que c'est comme ça qu'on a commencé à le découvrir. Mmh. Et il a vraiment fixé l'image un peu de l'île d'Orléans.
0: Et Horatio Walker n'est pas le premier peintre à venir visiter l'île d'Orléans.
1: Non, c'était en fait, mais il a quand même attiré beaucoup de ses collègues à l'île d'Orléans parce que souvent beaucoup de peintres canadiens anglais qui avaient un peu découvert la côte de Beaupré à partir du moment où le chemin de fer a pu se rendre jusqu'à Sainte-Anne-de-Beaupré dans les années 1880, ben là il y en a qui venaient explorer un peu. Alors c'était pas encore la grande époque de Charlevoix là qui va être mm-hmm. Saint-Paul et tout qui va inspirer beaucoup de peintres, mais des peintres comme Colin, Morris, Brimner et tout ça, ils venaient sur la côte de Beaupré et s'inspiraient beaucoup des paysages. Et puis l'île d'Orléans n'était pas bien loin. Puis on pouvait traverser en bateau, en petit bateau, là. On pouvait se rendre du côté de la pointe d'Argentenay. Et rendu là, ben, évidemment, il y avait une auberge qui était Madame Sans Chagrin, qui accueillait comme ça les artistes qui étaient de passage. Elle leur faisait même, c'est même avec son métier à tisser, elle leur faisait des toiles pour qu'ils puissent peindre. Hein. Alors là, tout à coup, l'artisanat rejoignait l'art et ils ont vite entendu parler de ce peintre qui habitait à l'autre bout de l'île d'Orléans, qui était Horatio Walker à Sainte-Pétronille. Alors évidemment, ils sont allés le voir et Walker qui était très, très accueillant, qui était ouvert à tout le monde. Alors ça a été comme ça une dynamique, je dirais, culturelle et artistique qui s'est créée entre les visiteurs et Sainte-Pétronille.
0: Les premières traces que l'on a de l'île d'Orléans en peinture, elle est plus en fond de tableau, si on a peint davantage les chutes Montmorency ou la vue de Québec et on pouvait voir que à l'horizon se dessinait l'île d'Orléans. On n'est pas rendu encore à peindre l'île d'Orléans.
1: C'est vrai que l'île, en fait, il faut dire que c'était un peu inaccessible. Hein. Avant 1850-55, il n'y avait aucune traversée régulière entre l'île d'Orléans et Québec. Donc,
0: sauf l'hiver.
1: L'hiver, bien oui, il y avait le pont de glace, bien sûr. Mais en hiver, c'était pas toujours facile de partir. C'était une aventure aussi, là, c'était un autre type d'aventure. Mais l'île était quand même vraiment isolée, protégée. C'est ce qui a fait un petit peu son charme pendant longtemps, le fait que c'était comme une serre, un microcosme de la vie traditionnelle depuis la Nouvelle-France. Hein? Bon, alors,
0: est-ce qu'on peut dire, Gilles Galichand, qu'il y a eu deux moments où l'île a perdu une part de sa virginité? C'est quand on a établi un lien maritime entre Québec et la pointe ouest de l'île, Sainte-Pétronille, et quand on a construit le pont.
1: Le pont.
0: Les deux fois, ça a amené une clientèle qui est un peu envahi le paysage de l'île.
1: Ça a changé un peu la dynamique, c'est certain. Là, mais au départ, il faut dire que la circulation sur l'île, enfin, il y avait des chemins, puis il y avait des chevaux aussi, mais les traverses jusqu'au 20e siècle pouvaient prendre des autos, mais souvent, ben, on circulait pas toujours très, très bien en auto sur l'île. Alors, donc, c'était surtout le départ, ça a été vraiment la villégiature. Les gens venaient faire un séjour. Alors, on s'arrêtait dans une auberge, dans un hôtel et tout ça, puis on prenait le bon air, etc. Puis c'était les grandes familles assez cossues, assez riches.
0: Surtout anglaises.
1: Surtout anglaises, bien sûr, et du grand commerce, etc., qui venaient s'installer. Et puis, M. Walker, qui lui aussi, quand même, par sa carrière lucrative avec ses tableaux aux États-Unis, quand il a adopté l'île d'Orléans dans les années 1880, voyez-vous, donc on est à l'époque justement de cette grande époque de villégiature, ben il a contribué aussi. Alors, lui, c'était pas un cultivateur, mais il a décrit évidemment la vie des cultivateurs et des paysans. Mais à l'époque, cette portion-là de l'île, elle n'est pas agricole. Elle n'a jamais vraiment été agricole. C'était plutôt des artisans qui étaient là, quelques cultivateurs, mais en grande partie, c'était, quand ça s'est développé, c'est grâce à ces familles bourgeoises qui venaient installer leur domaine. Ils venaient passer l'été au frais, un peu à l'île d'Orléans.
0: Avec l'ouverture du lien par bateau, justement, est-ce que à ce moment-là, on commence à faire une publicité plus marquée, puis il semble paraître de plus en plus de monographies qui parlent de l'île, qui racontent l'île, qui vont nécessairement attirer des gens à l'île.
1: Oui, absolument. C'est sûr qu'il y avait le côté, on parle beaucoup de surtourisme maintenant, hein, dans des grandes villes, Barcelone, Venise et tout ça, qui doivent contrôler la quantité de... Ben, on a eu cette peur-là aussi à l'île d'Orléans. Surtout, bon, c'est vrai pour le lien maritime, mais particulièrement en 1930-35, lorsque le pont de l'île d'Orléans a été construit, là, on a eu vraiment très, très peur que ça devienne une folie, puis que vraiment ça se développe de façon très, très anarchique et tout ça. Puis c'est vrai que ça a pu prendre un peu cette tendance-là. Il a fallu qu'il y ait des lois, qu'il y ait des règlements pour contrôler un peu, que l'architecture n'éclate pas, qu'on fasse pas des centres commerciaux, etc. Bon, que ce soit pas une espèce de développement, puis que...
0: Donc, il y a quand même passé une ligne d'Hydro-Québec en plein
1: Il y a eu la fameuse ligne d'Hydro-Québec qui était censée être temporaire, mais qui l'est moins.
0: Une permanence temporaire.
1: Une permanence, effectivement. Alors, c'est ça, il y a tout, c'est évidemment la proximité de la ville de Québec a toujours fait peser une certaine menace dans le sens de la perte de cette espèce d'authenticité là, qui était l'île d'Orléans. Mais l'image aussi s'est un peu fixée. Puis des gens comme Félix Leclerc, par exemple, qui a repris cette idée-là, qui l'a vraiment aussi portée pour dire que l'île, c'est un joyau, c'est un bijou pour la nation québécoise et qu'il fallait donc en prendre soin, l'honorer, la respecter, etc.
0: Oui, et lui, il retrouvait ses racines.
1: Et lui, il retrouvait ses racines. Donc,
0: moment-là.
1: Je pense que le pont peut être aussi mis en perspective, c'est-à-dire que c'est bon et il peut avoir du mauvais.
0: Vous avez mentionné que les peintres qui venaient sur la côte de Beaupré pouvaient traverser. On arrivait à Pointe-Argentenée. Mm-hmm. On est à l'extrémité, à l'autre extrémité. C'est beaucoup Sainte-Pétronille qui va se développer par rapport à la partie est. Mm-hmm. Ces villages-là vont prendre un peu plus de temps à se développer. Sainte-Pétronille va être extraite, si on veut, de la paroisse Saint-Pierre. Mm-hmm. Et c'est à la demande des gens, des habitants, mais c'est un peu en contrepartie avec les protestants qui ont commencé à s'établir.
1: Oui,
0: il y avait une chapelle protestante pour ceux qui venaient l'été.
1: Oui, ces grandes familles.
0: Je ne sais pas si elle servait beaucoup l'hiver, mais enfin...
1: Non,
0: et là,
1: c'est saisonnier un peu. Ouais, c'est
0: on
1: ça,
0: décide mais... de construire une paroisse qui va être dédiée à Sainte-Pétronille. Oui. Mais le village s'appelle Beaulieu.
1: Oui, Beaulieu à l'origine, qui était le nom de l'arrière-fief. Ça remontait à l'époque de la Nouvelle-France, là, les premiers, lorsqu'il y avait une seigneurie qui était formée sur l'île d'Orléans. Et puis le fief du côté est, comme je vous dis, qui était moins agricole, mais qui avait aussi des bonnes terres et des arbres surtout. On avait besoin d'arbres pour la construction navale et autres. Ben, c'était le bout de l'île qui était... Alors, ça s'appelait l'arrière-fief de Beaulieu, du nom des premiers là, occupants des lieux. Alors, c'est pour ça qu'on avait donné le nom de la municipalité. Ça n'a jamais pris vraiment parce que tout le monde appelait ça Sainte-Pétronille. Ce qui fait que c'est seulement qu'en 1980 qu'on a changé le nom, le nom officiel qui était Beaulieu est devenu Sainte-Pétronille pour la municipalité.
0: Est-ce que, comme dans certains autres villages de la province, Beaulieu était le nom du bureau de poste?
1: Aussi, je crois, oui. Oui, ça a été le bureau de poste Beaulieu.
0: Il était identifié à Beaulieu plus qu'à la paroisse.
1: Voilà,
0: qui était...
1: mais je pense qu'une lettre adressée à Sainte-Pétronille se rendait quand même.
0: Oui, j'imagine qu'il n'y avait pas de problème. Et la Sainte-Pétronille en question, c'était, d'après la tradition, la fille de Saint-Pierre.
1: Selon la tradition, la fille de Saint-Pierre, oui, c'est ça. Alors, il n'y a pas vraiment de recherche géographique très, très poussée pour vraiment authentifier tout ça, mais c'est une tradition qui remonte à très, très loin. Et vous savez qu'à Saint-Pierre de Rome, dans la grande basilique Saint-Pierre de Rome, il y a une chapelle dédiée à Sainte-Pétronille aussi. Alors,
0: la fille de Saint-Pierre.
1: La fille de Saint-Pierre.
0: Oui.
1: Alors vraiment, cette tradition-là est tellement enracinée de façon très, très lointaine. Est-ce que c'était une fille spirituelle? Est-ce que c'était sa fille? Parce que, bon, il y avait probablement une famille aussi, oui. Ce cher Saint-Pierre, qui l'avait peut-être amené à Rome, etc. Alors, mais tout ça n'est pas documenté de façon, là, avec les actes des apôtres ou quoi que ce soit. Là, on ne trouve pas ça là.
0: Mais en dehors de tout ça, de cette histoire-là, il y a eu une petite pétrole.
1: Oui.
0: À l'île d'Orléans.
1: Oui.
0: De la rumeur, de la légende ou de la
1: vérité? Non,
0: mais
1: je pense qu'une des filles des Sans-Chagrins qui accueillait les peintres là, avait été baptisée Pétronée. Peut-être que le fait aussi qu'on ait dédicacé une paroisse du nom de Pétronée a peut-être fait découvrir le prénom aussi. On s'est dit, c'est joli ce nom-là, puis tout ça. Et que des parents, quand ils ont eu une fille, ont décidé de la faire baptiser Pétronée aussi.
0: Oui.
1: Alors, je pense que c'est né comme ça. Et les Sans-Chagrins avaient une petite Pétronille.
0: Et il y a un tableau de Walker qui représente cet enfant-là cette jeune femme.
1: On ne sait pas si c'est effectivement la fille des Sans-Chagrins, mais effectivement, il y a un tableau qui représente une petite Pétronille de l'île d'Orléans.
0: Elle serait vraie? Moi, ça m'a fait penser à Évangeline. Une sorte de visage iconique.
1: Ça peut être une figure allégorique, je dirais, de l'île d'Orléans. C'est pas impossible. Mais c'est ça. Mais je crois certainement, le prénom a certainement circulé dans les registres. Il faudrait faire un relevé des registres à partir de 1870, lorsqu'on crée la paroisse. Mm-hmm. Est-ce que le prénom apparaît de temps en temps dans les registres à l'île d'Orléans? Oui. C'est pas impossible.
0: Peut-être. Vers 1880 ou en 1880, Horatio Walker arrive à l'île d'Orléans. Il vient d'où? Il vient faire quoi?
1: Lui, il était né, en fait, c'est un Ontarien d'un petit village qui s'appelait Lewistel, je crois, je sais pas exactement où ça se trouve, là, mais en tout cas, c'est une petite place en Ontario. Mais comme son père était dans le domaine du commerce, je crois, alors c'est ça, il amenait son petit garçon très vite avec lui, et c'est comme ça que même à l'adolescence,
0: il
1: était venu Québec avec son père. Et puis, est-ce qu'il était venu à l'île d'Orléans à ce moment-là? Mais quoi qu'il en soit, ayant été quand même charmé par la ville de Québec comme artiste, il est revenu jeune artiste, et puis ses tableaux qui commençaient déjà à bien se vendre. Alors, il faisait quelques tableaux. Il avait même installé une espèce d'atelier dans l'hôtel Clarendon.
0: Quand il venait à Québec.
1: Alors, c'était un peu son pied à terre. Et rapidement, on a dû lui dire, écoutez, allez donc faire un petit tour, vous allez aimer l'île d'Orléans. Et puis, comme il disait, la blague, qu'il est allé à l'île d'Orléans, il n'en était pas revenu, dans tous les sens du terme.
0: Oui, tout à fait.
1: Parce qu'il a vraiment jeté l'ancre, on peut dire, à l'île d'Orléans. Et il avait été absolument charmé par le lieu. Il y est revenu et il avait découvert, je crois que c'est vers 1883, qu'il découvre une maison qui était à louer, qui était inoccupée. Alors, il demande si c'est possible de la louer. Et alors, pendant les premières années, il va louer cette maison qui va devenir sa résidence. Il va l'acheter quelques années après. Et c'est là
0: celle qu'on peut voir encore à la pointe de...
1: Voilà, exactement, qui est la maison de... Voilà. Et plus tard, il a fait construire sur le même terrain un atelier, dans 1909, qui fait construire l'atelier pour vraiment installer ses tableaux et travailler vraiment à l'aise à la lumière du jour.
0: Et donc, quand il arrive à l'île d'Orléans, sa carrière est déjà fortement entamée. Il est connu et il arrive non pas d'Ontario, mais des États-Unis.
1: Il arrive des États-Unis parce que c'est ça, il avait fait une belle carrière déjà amorcée aux États-Unis. Ses tableaux s'y vendaient très, très, très bien. Et alors, c'est pour ça qu'il était quand même assez bien fortuné parce que ses tableaux se vendaient à New York. Il avait sa galerie et on lui achetait des tableaux et souvent à fort prix là, dans les belles années.
0: Et est-ce que ces tableaux de cette époque-là reflétaient le caractère paysan du Québec?
1: Déjà, il avait cette...
0: Et peut-être de l'Ontario aussi.
1: Oui, peut-être, mais c'est surtout le Québec l'inspirait beaucoup. On dirait aujourd'hui que c'est un francophile, là, quelqu'un qui aimait beaucoup le Québec et qui aimait beaucoup les gens aussi. Hein. Il y avait une espèce d'attachement. Il appréciait beaucoup cette espèce de bonhomie, cette espèce de franchise, d'honnêteté qu'il rencontrait avec les gens de Sainte-Pétronille. Alors, il y avait
0: Avez-vous su comment il est arrivé à maîtriser à ce point-là le français natif d'Ontario? Ontario, carrière aux États-Unis, pas loin de New York, quand il s'amène à l'île d'Orléans, probablement très francophone, sauf l'été, avec les villégiateurs. Il maîtrise bien son français.
1: Oui, je pense que justement, sa francophilie a dû le mettre un peu à l'école de la langue française. Mais il parlait, paraît-il, avec un accent, un assez fort accent anglais. Qui faisait sourire les gens aussi. Là, parce qu'on... Mais il faisait de valeureux efforts pour bien parler son français, puis tout ça. Mais son accent est toujours demeuré assez prononcé. Et puis, mais il vivait très bien avec ça. Puis je pense que les gens aussi ont appris à aimer, parce qu'il adorait, paraît-il, discuter avec les gens de Sainte-Pétronille. Oui.
0: Ce qu'il représente dans sa peinture, ses paysages, la paysannerie, le décor très québécois, c'est par conviction, c'est par amour pour ce territoire-là, ou s'il entre dans une sorte de courant d'époque, on était plus porté vers ce type de représentation-là.
1: Oui, bien en fait, on peut retrouver ça en histoire de l'art. Je ne suis pas historien de l'art, mais même en France au 17e siècle, avec Boucher, Nicolas Poussin, tout ça, on a des tableaux des paysans, une certaine image des paysans qui n'était peut-être pas toujours réelle, mais...
0: On a là le Millet de...
1: Ah ben oui, justement, au 19e siècle, il y a l'Angélus, c'est ça, Millet qui était ce qu'on appelait l'école de Barbizon, qui a inspiré aussi, alors ça c'est au 19e siècle, où on voit que les peintres aussi aiment reproduire ou illustrer la vie paysanne. Alors ce courant-là, qui existait déjà, mais qui renaissait de temps en temps à certaines époques, notamment avec Millet. Et souvent, on a comparé Walker au Millet québécois, là, un Millet québécois qui justement s'inspirait de cette image paysanne.
0: Il l'a pas reproduite en photo, je pense. C'est pas une photo de paysan.
1: Une photo, on ne sait pas exactement. Lui-même s'est mis
0: en... Il a reconstitué
1: avec l'église de Sainte-Pétronille derrière, etc., avec la même attitude des paysans recueillis à l'Angélus au moment où la cloche sonne et tout ça. Puis on arrête tout, puis
0: Est-ce qu'on peut l'associer à une école, à un courant, en pensant à ce que vous venez de dire?
1: Oui, souvent
0: Arts and Crafts, ce mouvement du Royaume-Uni.
1: Début 20e siècle, tout à fait. Puis d'ailleurs, même son atelier... est décoré un petit peu dans cet esprit-là. Alors, c'est un peu l'époque édouardienne, là, Édouard VII, un peu l'après-victorien qui était un petit peu plus chargé. Et là, on revenait à des décors, des meubles plus sobres et plus simples, confortables, mais plus simples. Et puis, ça se traduit également dans l'art et dans le design, là, tu sais, l'art déco, tout ça qui va être...
0: Mais attenant son atelier, il a cultivé un jardin aussi qui avait plus le pittoresque anglais que le classicisme français.
1: Oui, tout à fait. Quoi qu'il y avait quand même des allées là, tout à fait bien découpées, etc., un peu à la française. C'est un espèce de mélange des deux, je dirais qu'il y a un petit peu d'influence des deux. Mais c'est vrai que le côté un peu naturel, mais bien étudié, avec des pièces d'eau, etc., des nénuphars et tout.
0: Alors, est-ce qu'on a réussi à garder ça, Ali?
1: Oui, tout à fait. C'est privé maintenant. Mais de temps en temps, ça s'est fait avec l'ouverture... ce que Mme Richard a réussi à faire aussi avec la publication du livre, et puis Mme Nathalie Dufour de l'île d'Orléans, qui a convaincu les personnes de peut-être ouvrir, mais c'était exceptionnel, un jour de temps en temps pour dire, bon, est-ce que le public peut être invité? Mais c'est pas ouvert régulièrement là, au public. Voilà.
0: L'œuvre collective de Horatio Walker, dans laquelle vous avez signé un article dont on parle, le cœur de cet ouvrage-là, c'est le carnet, appelons ça un carnet de notes, mais c'est pas mal plus un journal de bord où il y a un voisin d'Horatio Walker qui a eu une belle relation avec lui et qui entretenu un journal quotidien de ses relations avec... Qu'est-ce qu'il nous dit? Qu'est-ce qu'il nous fait connaître d'Horatio Walker, ce voisin-là?
1: Ben oui, tout à
0: fait.
1: Qui
0: est-il, d'abord?
1: Ben, premièrement, il s'appelait Louis-Arthur Richard. C'est un homme qu'on apprend à connaître aussi grâce à l'ouvrage, parce qu'il n'y a pas que ce texte-là, mais parce qu'il a été sous-ministre, et ça a été aussi un grand artisan du Québec, la construction de l'État québécois dans ces années-là. Si on dit, par exemple, aux gens qu'il a été un des fondateurs, enfin, créateur directeur du Jardin zoologique de Québec dans les années 30. Alors, il a été à l'origine
0: de
1: ça.
0: Il doit se tourner dans sa tombe.
1: Ben oui, malheureusement, ça n'a pas survécu. Mais quand même, à l'époque, ça a été quand même un projet justement pour contrer le chômage pendant la grande crise économique. Et puis, voilà, c'est ça. Alors, il a fait un travail quand même. Il a été sous-ministre pendant plusieurs années. Et il passait ses étés, lui également, à l'île d'Orléans. C'était un ami de Monsieur Walker. Il va même devenir son liquidateur, exécuteur testamentaire, etc., avec Clarence Gagnon, le peintre bien connu aussi, qui va avec lui faire ce travail-là. Et il a laissé, après le décès de Monsieur Walker, il a laissé une relation, on peut dire, là, de peut-être une 80 pages de textes dactylographiés, où il racontait à la fois son amitié, ses relations, la vie à Sainte-Pétronille avec Monsieur Walker, et la relation justement amoureuse dont on parlait de Monsieur Walker avec cette île d'Orléans et ses habitants. Et c'est comme ça que ce texte-là est demeuré un peu dans les archives familiales, etc. Et sa petite-fille, qui fréquente encore l'île d'Orléans à tous les étés, Madame Elisabeth Richard Moscovitz, ben, elle a décidé de publier, elle se disait, ça mérite une publication. Elle a rencontré Monsieur Gillermand des éditions Septentrion pour publier ce texte-là. Et puis, évidemment, on lui a dit, ben, on peut pas publier comme ça, tel quel.
0: C'est volumineux.
1: C'est-à-dire volumineux d'une part, mais il faut expliquer qui était Monsieur Richard, qui était Horatio Walker, quelle est sa contribution à l'histoire de l'art, etc. Puis un peu mettre de la viande un peu autour de l'os pour actualiser le propos qui a été écrit en 1940. Alors, il faut vraiment le resituer un peu dans sa perspective d'époque.
0: Ah, parce que Richard a écrit ça longtemps après.
1: Ben, peu de temps après la mort de Monsieur Richard.
0: C'était pas nécessairement au quotidien de...
1: Non, c'est après, c'est ses souvenirs.
0: De son véhicule.
1: Peut-être qu'il prenait quelques notes souvenirs. Ou qu'il se souvenait, mais avant justement d'oublier tout ça, il a eu cette merveilleuse idée d'écrire cette relation où il remontait, lui, il avait connu peut-être les 20 dernières années de Monsieur Walker, là, pour échanger avec lui et vivre un peu avec... Alors, il y a plein d'anecdotes, des petits détails de vie quotidienne, etc. Alors, c'est savoureux à lire, mais il fallait quand même donner un contexte.
0: Mais que sait-on alors à travers ces écrits-là et peut-être d'autres témoignages, Clarence Gagnon, entre autres, possiblement, du côté un peu plus privé de la vie d'Horatio Walker? Vous parlez de sa petite-fille, donc il y a une descendance. Ils ont vécu, la famille a vécu dans cette maison de l'île d'Orléans.
1: Ben oui. Ben, on sait que ça a été un bon vivant, on dirait, malgré que, pour reprendre l'expression de Félix Leclerc, il y avait grande blessure dessous l'armure. Là, parce que il y a eu deux enfants qui sont morts avant lui, qui sont morts jeunes, en bas âge, dont une petite fille qui est décédée à 9 ans là, d'une diphtérie ou quelque chose comme ça. Alors, c'est assez pénible. D'ailleurs, il y a quelques tableaux, il y a un portrait qui a été fait de sa fille. Et puis, bon, alors on imagine toute la douleur de perdre ses enfants. Ensuite, sa conjointe, son épouse, souffrait d'une démence, une espèce de paranoïa, bon, etc. D'accord. Ce qui fait qu'il a fallu qu'elle soit internée. Puis ça a été vraiment l'amour de sa vie, cette femme-là, parce qu'on lui connaît pas d'autres compagnes de vie. Là. Bon, alors, puis malgré tout, c'est quelqu'un qui, selon ceux qui l'ont connu, disent à quel point il était sociable, qu'il était agréable, qu'il aimait rire, etc. Donc, il y avait quelque part chez lui là, un art de vivre aussi. Puis, et c'est la raison d'ailleurs pour laquelle c'est une phrase au détour d'un passage du texte de M. Richard qu'il avait comme reporté sur l'île d'Orléans et ses gens tout l'amour qu'il aurait eu normalement pour ses enfants et pour son épouse, qui était malheureusement internée, et qu'il avait dévolu toute cette affection sur l'île d'Orléans. Parce que tous ceux qui l'analysent, son œuvre, Walker, il y a réellement cette affection avec l'île d'Orléans.
0: Est-ce qu'il a connu un certain déclin de son vivant, de son art? On s'est de moins en moins intéressé à cet art.
1: Absolument, oui. Après la guerre, après la Première Guerre mondiale, les choses changent beaucoup, les mentalités changent. Et puis même aux États-Unis, où il y avait son public, où on lui achetait des tableaux un peu comme ça, agricoles et tout ça, avec vision agricole, ben ça a changé. On était plus moderne, on allait dans des termes plus citadins, plus modernes. Et justement, là, ça cote, les peintres, c'est un peu comme les... Alors là, ça cote vraiment baissé. Heureusement, c'est au moment moment où les institutions nationales ici commencent à voir le jour, ce qui va devenir le Musée national des beaux-arts, le musée de la province de Québec. Et il y avait le sous-ministre de M. Athanase David, qui était secrétaire de la province et qui était M. Charles Simard, qui va œuvrer beaucoup pour la création du musée, du fameux musée de la province de Québec, qui va devenir notre musée national des beaux-arts. Et on va commencer à acheter des tableaux de M. Walker pour créer une collection initiale, hein, pour que vraiment, c'est beau avoir un musée, mais il faut bien avoir quelque chose à présenter.
0: Oui.
1: Et les tableaux de Walker correspondaient tout à fait au discours un peu officiel de l'époque où on aimait bien dire, hein, la paysannerie, notre mission providentielle, ouais. Bon, le geste auguste du sommeur, etc. Enfin, il y avait toute cette rhétorique-là Walker, avec ses tableaux agricoles, ben, il entrait dans cette image-là. Et en plus, le gouvernement québécois voulait aussi donner à l'île d'Orléans cette espèce de valeur ajoutée d'une espèce de conservatoire du lieu où les valeurs, ce qui était les racines de la Nouvelle-France étaient encore vivaces, étaient encore visibles, etc.
0: Ouais.
1: Bon, alors, on va publier justement des très beaux ouvrages et on va illustrer ces ouvrages-là avec les tableaux avec les tableaux de Walker.
0: Et alors, ce même gouvernement va imaginer un pont pour relier, ouais, avec la terre ferme, qui va être jusqu'à un certain point, on le disait au début, qui va un peu changer la dynamique de l'île d'Orléans. Ce pont-là, Walker l'a vu arriver.
1: Oui. Puis il ne devait pas tellement l'apprécier.
0: Il n'était pas loin de chez lui.
1: Il l'a vu construire, puis il n'appréciait pas non plus. Puis surtout que de l'autre côté du pont, du côté de Montmorency, vous vous souvenez peut-être, il y avait une fabrique de tissus, la Dominion Textile, je pense, qui était installée là.
0: Bon.
1: Alors, puis là, c'était des bâtiments un peu industriels qui se construisaient. Alors lui, il y avait ça dans son champ de vision, puis il n'appréciait pas ça du tout. Maintenant, il ne s'est jamais prononcé de façon, on devine bien qu'il n'était pas en faveur de ça, mais comme le gouvernement lui achetait des tableaux, était très, on le mettait sur un piédestal comme le peintre de l'île d'Orléans, mais il n'osait pas trop critiquer la main qu'il aimait, mordre la main qu'il nourrissait.
0: Voilà.
1: Bon, alors il est resté quand même assez discret sur son opinion, en tout cas publiquement.
0: Ouais. Mais c'est quand même la modernité qui rentre à l'île d'Orléans,
1: c'est
0: qui vient de plein front.
1: Et la crise économique aussi, on est dans les années 30, alors c'est sûr que c'était plus difficile de survivre.
0: Ouais. Walker va décéder en septembre 1938.
1: Ouais.
0: Il est inhumé dans la fameuse petite chapelle protestante qui a précédé la paroisse de Sainte-Pétronille.
1: Voilà. Mm-hmm.
0: Est-ce que le lieu est reconnu aujourd'hui? Est-ce qu'on y fait un détour?
1: Oui, encore là, c'est de façon exceptionnelle parce que la chapelle appartient toujours à l'évêché anglican de Québec, mais elle se trouve sur un terrain privé. Donc, encore là, c'est pas facilement accessible. On espère quand même peut-être que de temps en temps, soit la journée du patrimoine, par exemple, ou des journées comme ça, avec la permission, évidemment, du propriétaire, qu'on va pouvoir peut-être ouvrir de temps en temps la chapelle, parce que c'est un petit joyau, un petit trésor
0: de patrimoine est bien conservé.
1: Tout à fait.
0: Alors, c'est un moyen de se reconnecter avec une partie de cette histoire intéressante de l'île d'Orléans, mais particulièrement du peintre Horatio Walker.
1: Mm-hmm.
0: Vous en signez un article à l'intérieur, je l'ai mentionné, Gilles Galichand. Merci beaucoup de nous avoir réveillé encore une fois à notre histoire.
1: Plaisir. Merci.

C'est le moment de vous partager mon coup d'œil sur un fait de l'actualité d'ici ou d'ailleurs. Et cette semaine, il y en aurait beaucoup, bien sûr, en prévision de l'été qui s'en vient. Après avoir présenté à son public pour son 80e anniversaire un spectacle de combat en cage d'arts martiaux mixtes dans les jardins de la Maison-Blanche, qui aura coûté au Trésor américain pas moins de 60 millions de dollars, après avoir fait retarder d'une journée l'ouverture du sommet du G7 en France, l'octogénaire est arrivé à Évian de fort bonne humeur, pavoisant sur l'annonce d'un accord de paix avec l'Iran, clamant haut et fort qu'il s'agissait là de la meilleure entente possible qu'aucun autre président avant lui n'a pu réussir, un tel accord décrétant en plus que le détroit d'Ormuz était partiellement ouvert et qu'il le serait complètement vendredi. Là-dessus, là, attendons voir si l'optimisme présidentiel s'avérera. Pour l'instant, le chef de la Maison-Blanche a beau bomber le torse et s'attribuer tous les mérites d'un accord pour un conflit qu'il a lui-même créé. Le cours du pétrole chute et les bourses décollent comme une fusée d'Elon Musk. Tout cela peut être anéanti à sa moindre saute d'humeur qui peut venir n'importe quand. Surtout, n'espérez pas en voir les effets à la pompe dans les jours qui viennent. Les pétrolières vivent sur l'augmentation des prix. Elle est moins rapide ou plus réservée quand il s'agit de les réduire. Et le souhait de Donald Trump de voir le pétrole couler à flot, comme il dit lui-même, ben ce n'est peut-être pas pour samedi matin prochain. J'ajoute quand même au propos du président qu'il y aurait quelques nuances à sa satisfaction qui s'imposent. Lui-même semble se refuser à le faire. Cet accord de paix, c'est un protocole d'entente de cessez-le-feu pour 60 jours, tant qu'on se donne pour négocier l'entente de paix qui devrait venir autour des sujets beaucoup plus sensibles et irritants pour les deux pays. Ils ont mis 4 mois pour arriver à cette entente d'arrêter les bombardements pour négocier un accord futur de paix. 60 jours, ça m'apparaît un peu court. Vous y croyez? Grand bien nous fasse. Même si les détails de cette entente ne sont pas connus encore, peut-être après la signature de vendredi, si elle tient jusque-là, les chefs d'État réunis à Évian ont tous souligné leur satisfaction devant cette avancée, même fragile, et tout le monde a l'air de marcher sur les œufs, de crainte que le président se fâche et s'en retourne. Pour le président Macron, il faut sauver le sommet du G7, bien sûr, et éviter que le président des États-Unis ne s'échappe en cours de route, comme il a eu tendance à le faire au Canada, les fois où c'est le Canada qui a tenu ses assises. Et donc, le président Macron, pour flatter l'ego de son homologue américain, a imaginé un plan pour le retenir. Il l'a invité à un banquet et des feux d'artifice au château de Versailles, rien de moins. Motif officiel, célébrer les 250 ans de l'indépendance américaine et la contribution de la France à celle-ci. Le motif sous-jacent, obliger Donald Trump à rester jusqu'à la fin du sommet parce qu'il y a aussi des discussions importantes sur le numérique, sur l'intelligence artificielle et autres peccadilles du genre qui empoisonnent la vie des citoyens, comme les droits de douane et les tarifs outranciers. Plus près de chez nous, le gouvernement refuse toujours de reconnaître le racisme systémique à la suite des événements de Montréal-Nord. Y aura-t-il enquête publique ou enquête policière? Ça reste à voir. Que nous réservent les mois d'été? Une pré-campagne électorale, certainement, pendant laquelle le gouvernement de la CAQ va promettre un bouquet, comme dit la première ministre, d'avantages fiscaux pour améliorer la vie des citoyens. Des engagements qui ne seront pas comptabilisés dans les dépenses permises lors d'une campagne électorale, donc on va en profiter pendant les mois de l'été pour faire ces dépenses. Ils seront 5 chefs de parti à vouloir être vus, entendus. Pour l'instant, les chicanes de ruelle de Paul Saint-Pierre Plamondon et de Charles Milliard font oublier le rapport dévastateur de la vérificatrice générale sur la filière batterie et le travail brouillon du gouvernement dont faisait partie l'actuel Conseil des ministres et la première ministre, bien sûr. Il me semble que Plamondon et Milliard auraient mieux à faire s'ils réfléchissaient un peu avant de se prononcer l'un contre l'autre. Pour faire oublier le difficile, chantait Félix, il y aura une foule d'activités agréables, des épluchettes de blé d'Inde, des grands et des petits festivals un peu partout dans la province. Vous n'en aurez que le choix. Et là-dessus, ben je vous souhaite de passer un très bel été.

0: Jacques Martineau, bonjour.
1: Bonjour.
0: Jacques Martineau, vous avez fait une carrière dans l'enseignement du français au niveau collégial. Vous écrivez, vous dessinez. Depuis votre retraite, ou ça a toujours été des carrières parallèles, disons?
1: C'est depuis ma retraite que j'ai une carrière. D'abord, j'ai eu une carrière artistique pendant 10-12 ans.
0: Avant d'enseigner?
1: Non, après avoir enseigné.
0: D'accord.
1: Et maintenant, je suis plus dans l'écriture, vous voyez.
0: Et la carrière artistique, c'est peinture, dessin?
1: Dessin.
0: Faisiez-vous des expositions à
1: oui.
0: nouveau, des publications sur le...
1: Oui, j'ai publié 3 carnets illustrés avec mes dessins. Un sur Québec, un sur la Gaspésie et un sur les îles du Saint-Laurent.
0: Et quel était le style que vous empruntiez? C'est un style très figuratif?
1: Oui, des paysages.
0: Et dessins fusains, dessins...
1: Crayon feutre et couleur,
0: ah,
1: principalement.
0: Oui,
1: oui, oui. Oui.
0: Et ça a donné des expositions et ça a donné des publications intéressantes.
1: Oui, j'ai exposé les dessins de ces différents carnets illustrés, oui.
0: Vous avez récemment publié aux éditions Gide l'histoire d'un événement assez particulier que je dirais presque oublié au Québec, ou en tout cas pas connu pour un bon nombre de Québécois, la province du « Je me souviens ». C'est l'histoire de la période où l'impératrice Zita d'Autriche a été en exil au Québec de 1940 à 1948. Qu'est-ce qui vous a mis sur cette piste-là?
1: Alors, comme je l'explique dans l'introduction, c'est vraiment tout à fait un hasard. C'est qu'un jour, j'étais chez une amie qui était en train de classer de vieux papiers de famille et d'anciennes photos aussi. Alors, elle me montre des papiers de famille, une carte de Noël, une lettre, etc. Et elle me dit « Regarde la signature ». Et là, je vois la signature de la comtesse Kersenbrock. La comtesse Kersenbrock était la dame de compagnie de l'impératrice d'Autriche. Et cette correspondance était faite au nom de l'impératrice d'Autriche, parce
0: d'accord.
1: qu'elle jouait aussi le rôle de secrétaire.
0: Mm-hmm.
1: Alors, j'étais absolument estomaqué. Alors, je lui ai demandé, mais comment se fait-il que tes parents recevaient de la correspondance de l'impératrice d'Autriche? Alors, elle me dit, c'est très simple, c'est que pendant qu'elle était à Québec, mon père était son médecin personnel.
0: Ah.
1: Et alors, du coup, je me suis dit, j'ai mis ça un petit peu de côté dans mon cerveau. Je me suis dit, un jour, quand j'aurai le temps, j'irai voir s'il y a quelque chose d'intéressant à raconter à ce propos. Et quand est arrivée la pandémie, où on était tous enfermés...
0: Quel bon moment de s'y mettre.
1: On était tous enfermés à double tour. Je me suis dit, je vais essayer de m'occuper. Et puis, j'ai commencé donc à chercher. D'abord, j'ai lu les biographies de l'impératrice pour voir si... Déjà, tout avait été raconté dans ses biographies, ce qui était possible. Et puis là, je me suis aperçu qu'en fait, ces 8 années de sa vie à Québec sont pratiquement occultées dans ses biographies.
0: Même pas?
1: Vraiment, quelques pages, quelques paragraphes.
0: Ah oui?
1: Donc, je me suis dit, il y a quelque chose à raconter. Et là, j'ai commencé à chercher. Donc, comme les centres d'archives étaient fermés, je suis allé lire tous les journaux de l'époque pour voir si cet événement, ça avait été couvert. Et effectivement, j'ai trouvé à peu près 350 articles. Bon, quelquefois, ce sont des entrefilets, mais tout de même, et tout de suite, donc j'ai pu avoir une idée de...
0: L'ampleur que ça pouvait avoir cette époque-là.
1: C'est ça, puis comment elle et sa famille étaient insérées dans la vie de Québec, quel lien avait-il avec quelle famille, etc., quelles étaient leurs activités et tout. Donc, ça m'a fait une base de départ. Et puis, quand les centres d'archives ont ouvert, alors là, j'ai poussé. J'ai été consulter le fonds d'archives de Monseigneur Parent, qui était son chapelain.
0: Oui, Monseigneur le rapport Parent. Oui.
1: Voilà, exactement. Et puis, les archives de Monsieur de Coninck, famille avec lesquelles elle était très liée. Les archives des Sœurs de Sainte-Jeanne d'Arc, qui lui avaient prêté une maison, qui existe toujours d'ailleurs.
0: Dans un état pitoyable?
1: Non, qui est parfaitement préservé, oui, absolument,
0: oui.
1: près de la Bagatelle.
0: Oui,
1: toujours là.
0: C'était dans le parc Lemoine, si
1: c'est exact, c'est ça.
0: Oui.
1: Voilà. Ainsi de suite. Donc, ce qui m'a permis éventuellement donc de rédiger ce livre à la fin.
0: Donc, cet intérêt que vous avez découvert chez une amie pour la correspondance et qui vous a amené sur la piste de Zita n'a rien à voir avec les découvertes des fameux joyaux de la couronne autrichienne au cours des derniers mois. Là.
1: Oui, enfin, ce ne sont pas les joyaux de la couronne, ce sont des
0: bijoux de famille.
1: Oui, absolument, ce sont des bijoux qui appartiennent en propre à la famille impériale.
0: Ouais.
1: Non, cette nouvelle-là est sortie au moment où j'étais en train de corriger les épreuves du livre. Et au début, j'y croyais pas, j'ai pensé même à une espèce de canular, tellement ça me paraissait improbable. Et puis, finalement, Et un journal a publié une interview des deux petits-fils de l'impératrice qui sont venus à Québec pour révéler cette nouvelle absolument spectaculaire. Ouais. On est venu dire, ben voilà...
0: Ils le savaient, ces petits-fils?
1: Oui, mais elle avait fait promettre à ses fils de ne pas révéler la nouvelle avant 100 ans après la mort de l'empereur Charles.
0: Ah, donc, c'était 2022.
1: 2022. Ouais. Donc, ils ont pris 3 ans pour faire des expertises sur les bijoux et puis consulter des avocats pour être sûr qu'il ne puisse pas y avoir de contestation sur ce trésor-là. Ouais. Et, bon, ils ont décidé de le laisser à Québec en reconnaissance de l'accueil extraordinaire que leur grand-mère avait reçu à Québec.
0: D'accord. Il y a quelque chose quand même d'intéressant à savoir que le secret ait été si jalousement gardé alors qu'on était à la recherche d'un de ces bijoux-là ou d'un de ces diamants-là qui était le Florentin, le célèbre Florentin qu'on croyait perdu.
1: Exactement.
0: Et donc, personne n'a révélé que possiblement il pouvait être quelque part.
1: Alors, il est à Québec, dans un coffre.
0: Oui. Et la façon dont ça se présente, on a comme l'impression que dans le coffre à Québec, là, ça s'est fait sous une gouverne d'un directeur de banque quelconque et qu'aujourd'hui, c'est plus du tout le même puis que lui-même, ça a été une découverte, il savait pas ou...
1: Oui, sûrement, parce qu'il est dans le coffre de la même banque depuis 1948.
0: Ben oui.
1: Voilà. On ne sait pas laquelle, ils ne l'ont pas révélé.
0: Non, c'est préférable.
1: Pour des raisons de sécurité. Mais ils espèrent que ces joyaux seront exposés un jour, et le Musée du Québec s'est déclaré tout à fait disposé.
0: Le Musée des Beaux-Arts a des projets dans ce sens. Avant de parler du séjour comme tel de 1940 à 1948, qu'on peut appeler l'exil de l'impératrice Jacques Martineau, qui était Isita de Habsbourg?
1: C'était une femme assez exceptionnelle. D'abord, il faut dire que c'était une Italienne. Hein? On peut penser que c'était une Autrichienne, mais c'était une Italienne.
0: Elle n'était pas française?
1: Non. Elle descend de Louis XIV.
0: Oui.
1: Donc, son nom exact, c'est Zita de Bourbon-Parme.
0: Oui.
1: Donc, on voit que c'est un des petits-neveux de Louis XIV qui avait hérité du duché de Parme, d'où Bourbon-Parme.
0: D'accord.
1: Donc, elle a des ascendances françaises, mais essentiellement, c'est une Italienne.
0: D'accord.
1: Voilà. Son père, c'est le duc de Parme. Donc, c'est une aristocrate, elle vient d'une famille extrêmement riche, n'est-ce pas? Et elle vient d'une famille de 24 enfants, puisque son père s'est marié deux fois, a eu deux fois 12 enfants. Elle est de la deuxième famille, voilà.
0: D'accord. Et quel rang elle occupe dans la deuxième famille?
1: Oh, elle est cinquième ou sixième, je crois.
0: Ah, d'accord. C'est pas plus important que ça, ouais,
1: non,
0: d'accord.
1: C'est ça. Donc, je pense qu'il y a quelques points, je pense, qui pourraient être intéressants à souligner. Le premier étant que dans cette famille, il y avait un esprit assez particulier. C'est-à-dire que le duc de Parme était extrêmement riche, mais il consacrait une partie importante de ses revenus à des œuvres charitables. Et il exigeait de ses enfants qu'ils fassent la même chose et dans les mêmes proportions avec leur argent de poche.
0: Ah.
1: Et en plus, les filles, les princesses, donc, devaient aller visiter les familles pauvres aux environs de la Villa Pianorée où ils habitaient, faire le ménage, repriser les vêtements, s'occuper des malades, etc. Ce qui fait qu'elle a développé très tôt une conscience sociale, très forte.
0: Ce qui ne l'a pas empêché de rencontrer un aspirant au trône d'Autriche.
1: Mais cette conscience sociale l'a suivie toute sa vie et elle l'a léguée à ses enfants puisqu'elle a 3 filles, 3 archiduchesses qui sont devenues assistantes sociales.
0: Elle va donc épouser le futur empereur d'Autriche qui va être empereur de 1916 à 1918, donc une partie...
1: 2 ans.
0: Une partie de la guerre,
1: oui,
0: de la Première Guerre mondiale. Elle apparaît, il paraît comme y avoir un destin chez cette femme-là de fin de règne.
1: Exact.
0: Elle est la fille du dernier duc de Parme.
1: Exact.
0: Et elle est l'épouse du dernier empereur d'Autriche.
1: Exact.
0: Elle finit les règnes ou les dominations, si on veut.
1: C'est ça. Et à cet égard-là, je pense que c'est ça, il faut bien mentionner à quel point elle a été éprouvée. Hein? On parle de destin, effectivement. Ça a été très difficile. Elle a tout perdu en 1918. Elle a donc perdu son statut d'impératrice. Ils perdent leur fortune, puisque leurs biens, tous les biens ont été confisqués. Leurs biens propres ont été confisqués, n'est-ce pas? Et en plus, 2 ans après, c'est l'empereur qui meurt. Elle se retrouve seule avec 8 enfants.
0: Elle est encore enceinte, en plus?
1: Oui, 7 enfants et demi.
0: L'huitième n'est pas née encore.
1: Et donc, sans ressources, en exil, vous voyez. Et à partir de ce moment-là, elle va migrer d'un pays à un autre. Et donc, elle va faire face à de grandes difficultés matérielles pendant toutes ces années. On peut dire que pour l'essentiel, elle a toujours vécu au crochet des autres.
0: Ben voilà, cette migration un peu partout en Europe à cette époque-là, c'est chez des relations qui s'étaient tissées avant, soit par la famille des Bourbon-Parme ou soit par

0: Et quel intérêt avaient ces aristocrates-là envers...
1: Ce sont des liens, comment dire, pas forcément de famille, mais ce sont des liens, comment dire, de classe sociale, si on peut
0: d'accord.
1: dire. Hein? Donc, et en plus, bon, dans les années 20, une partie des séquestres qu'il y avait sur les biens des Habsbourg vont être levés, ce qui fait qu'elle va reprendre possession d'immeubles qui sont en location, de même que d'un vignoble. Donc, ça va lui faire des petits revenus.
0: Des revenus qui viennent de là, oui.
1: Mais qui sont loin d'être suffisants, ouais. si vous voulez.
0: On n'a pas le temps, Jacques Martineau, de suivre ces différents périples du Portugal bon, jusqu'en Belgique. On arrive à 1940. 1940, ils sont menacés par les Allemands. Et très rapidement, ils doivent quitter la Belgique.
1: Exact.
0: Pourquoi à ce moment-là, bon, il y a eu des transits, mais pourquoi est-ce qu'on choisit l'Amérique?
1: Alors, c'est parce que quand, d'abord, il ne restait plus qu'une seule porte de sortie en Europe à ce moment-là, c'était Lisbonne.
0: Oui.
1: Donc, ils vont s'enfuir jusqu'à Lisbonne. Et là, il y a comme deux possibilités pour beaucoup de gens, de réfugiés, et en particulier des aristocrates, c'est soit l'Angleterre, soit les États-Unis. Son frère, par exemple, le prince Félix, qui était l'époux de la grande duchesse du Luxembourg, choisit les États-Unis. Et donc, l'archiduc Otto, lui, était parti très tôt, puisque...
0: Il était le plus vieux de ses fils.
1: Il était recherché par la Gestapo. Et à Lisbonne, la Gestapo, l'ambassade d'Allemagne, avait demandé à Salazar de leur livrer le... Et comme il y avait un visa des États-Unis qui était encore valide, donc il est parti. Ce qui fait que ça a orienté, évidemment, la famille.
0: Le choix de la famille d'aller oui. le rejoindre aux États-Unis.
1: D'autant que Roosevelt avait offert l'exil.
0: Il s'installe dans la région de New Yorkaise pendant quelque temps et décide de s'en venir au Québec. Pourquoi?
1: Pour une raison très simple, c'est que, encore une fois, Zita étant une femme très catholique, elle souhaitait que ses enfants puissent continuer leurs études universitaires dans une institution francophone et catholique.
0: Le pourquoi du francophone, c'est...
1: Parce qu'ils étudiaient en français en Belgique à l'Université de Louvain.
0: D'accord.
1: Donc, ils avaient commencé leur cursus en français, en sciences sociales d'ailleurs, et l'Université de Louvain était une université catholique. Elle voulait retrouver le même environnement, si vous voulez. Et c'est pour cette raison, essentiellement, qu'elle vient à Québec. Et elle trouve l'Université Laval, francophone, catholique, et avec une école des sciences sociales. Donc, ça, toutes les conditions étaient réunies, en
0: oui.
1: quelque sorte.
0: Est-ce que c'était une découverte pour elle, en arrivant en Amérique, qu'il y avait cette province-là qui offrait ce service-là, ou si c'était su déjà
1: non,
0: en Europe?
1: Je ne sais pas exactement par quel biais elle l'a appris. Probablement par une chaîne d'information qui passait par des institutions catholiques, très certainement.
0: D'accord.
1: Donc, c'est pour cette raison qu'elle vient à Québec.
0: Et c'est Québec et non pas le Canada. C'est vraiment Québec?
1: Dans un premier temps, c'était Ottawa. Et puis, ça n'a pas marché. Je ne peux pas expliquer exactement pour quelle raison. Et puis, mais il semblait que Québec lui convenait mieux, de toute manière.
0: Est-ce que, du point de vue du gouvernement canadien, c'est un embarras qui arrive ou si c'est une fierté d'accueillir, d'être la terre d'asile de ouais, cette impératrice
1: elle issue? Elle était en Europe, elle était un peu considérée comme une pestiférée,
0: ouais.
1: puisqu'elle n'avait jamais cessé de travailler à la réinstauration de la monarchie.
0: Elle voulait placer son fils Otto.
1: Absolument. Donc, c'est pour ça qu'elle était particulièrement détestée, surtout des pays qui étaient issus de l'effondrement de l'Empire austro-hongrois.
0: Ouais.
1: Et donc, par exemple, quand elle s'installe en Belgique, le gouvernement belge lui impose comme condition de ne se livrer à aucune activité politique. Et quand elle arrive au Canada, je me suis posé la question, est-ce que le gouvernement lui a imposé la même chose? Je pense qu'on a dû lui faire comprendre qu'effectivement, qu'elle devait faire profil bas, d'autant que, je le cite dans mon livre, j'ai vu une note de l'ambassadeur du Canada à Londres qui met en garde le gouvernement Mackenzie King, il la met en garde contre l'impératrice en lui disant que vraiment, elle est une nuisance. C'est le mot qui est employé dans le
0: oui.
1: texte. Alors, on dit, ses fils, ça va, ce sont des êtres raisonnables, l'archiduc Otto, l'archiduc Félix, mais elle, pas du tout. C'est une personne radicale et c'est une nuisance. Alors, on peut penser qu'il y a dû y avoir des discussions et que, elle a fait très attention, finalement,
0: ouais,
1: à ne pas créer d'embarras au gouvernement
0: non,
1: canadien.
0: Vraiment pas.
1: Non.
0: Et là, ils vont venir s'installer à Québec. Elle arrive, je mentionnais tout à l'heure, et vous l'avez dit vous-même, elle voyageait avec... elle s'est déménagée avec toute une livrée de serviteurs, de majordomes.
1: Non, ça, c'est faux.
0: C'est faux?
1: Non,

0: Elle arrive à Québec avec très peu, un entourage très, très, très réduit.
1: Il reste quand même qu'elle arrive avec 4-5 enfants.
0: Oui,
1: les plus vieux sont déjà partis. Elle a quand même quelques enfants. Elle
0: sa mère,
1: la secrétaire, il y a une sœur ou une belle-sœur.
0: Oui, une de ses sœurs.
1: Elle a sa valise de bijoux de famille.
0: Oui, mais sinon, elle a avec elle, elle a une secrétaire et elle a un chauffeur. La femme de son chauffeur et la fille de son chauffeur qui sont femmes de chambre et cuisinières. Essentiellement, c'est ça.
1: Comment on arrive à trouver une maison capable de loger tout ce monde-là?
0: Alors là, ça a été un peu la croix et la bannière parce qu'il fallait une maison pour loger à peu près 15 personnes. Et vous comprenez que ça prend une très grande maison.
1: Ben oui.
0: Donc, c'est la comtesse Carson Brock qui était la femme à tout faire, si on peut dire, qui pendant des semaines a cherché. Et d'ailleurs, c'est amusant parce qu'on a littéralement le compte-rendu quotidien presque des recherches dans les journaux. Mm-hmm. Alors, on dit, aujourd'hui, on a visité la maison de monsieur le juge Intel sur la rue Hollande, etc. Et puis, ça convient jamais parce que c'est pas assez grand ou en tout cas pour d'autres raisons. Et finalement, c'est le cardinal Villeneuve qui va prendre les choses en main et qui va demander aux sœurs de Sainte-Jeanne d'Arc qui possèdent la villa Saint-Joseph. Donc, près de la Villa Bagatelle, de mettre la maison, cette maison-là, à la disposition de l'impératrice. Les sœurs avaient racheté cette maison des héritiers de M. Lemoine.
1: Oui, le journaliste, l'historien journaliste.
0: Voilà.
1: Oui.
0: Et elles en avaient fait une maison de retraite pour les prêtres. Depuis peu de temps, d'ailleurs.
1: D'accord.
0: Et donc, le cardinal dit, écoutez, moi, je vais m'occuper de reloger les prêtres, et puis mettez la maison à sa disposition. Et c'est ce qui a été fait, effectivement.
1: Et là, les études vont se poursuivre pour les enfants. Les plus vieux des enfants qui l'ont accompagné vont à l'université sciences sociales.
0: Oui.
1: Ils vont être en contact avec le père Lévesque, vont être en contact avec l'abbé Parent, le Monseigneur Parent, effectivement.
0: Oui, qui est le chaplain, qui vient dire la messe tous les matins.
1: Oui, et qui était à ce moment-là, qui était à l'université Laval. Il y a Charles de Coninck qui est là également. Donc, ce réseau-là va se réunir, si on veut, va se connecter d'une certaine façon. Et chez les plus jeunes, elles iront à l'école, au couvent Jésus-Marie.
0: Oui, c'est-à-dire que la plus jeune de la famille, l'archiduchesse Élisabeth, n'a pas terminé ses études secondaires quand elle arrive. Par conséquent, elle va les terminer à Jésus-Marie, tandis que l'archiduchesse Charlotte, les archiducs Rodolphe et Charles-Louis, eux, vont à l'Université Laval pour continuer leurs études en sciences sociales qu'ils avaient commencé à Louvain.
1: Oui. Vous soulignez un trait qui est absolument amusant, à quel point l'Université Laval, on les considère selon le rang impérial qui leur vient d'Autriche et on veut les traiter avec ces révérences-là, alors qu'eux autres ne veulent pas nécessairement être traités comme ça.
0: Non, c'est pas tout à fait ça. C'est quand la comtesse Carson Brock va à l'université, rencontre le père Lévesque pour les inscrire, c'est elle qui a des exigences de protocole.
1: Ah bon?
0: Et donc, elle veut qu'ils soient toujours assis au premier rang en classe et qu'on s'adresse à eux en disant « Monseigneur et Madame ». Et le père Lévesque raconte dans ses mémoires qu'on lui a fait comprendre que ça ne pouvait pas se faire au Québec, c'est pas comme ça qu'on faisait les choses et que ce serait un mauvais service à rendre aux enfants que de ne pas les traiter sur le même plan que les autres. Alors effectivement, ils ont été traités exactement comme les autres étudiants et d'ailleurs, ils en ont été extrêmement contents parce qu'on voit que chez les sœurs de Jésus-Marie, elles ont au départ voulu aussi accorder un statut spécial à l'archiduchesse Élisabeth en lui permettant de suivre les cérémonies religieuses dans le cœur, dans un siège qui lui était propre.
1: Okay.
0: Et l'archiduchesse s'est tout de suite mise à pleurer et on s'est demandé pourquoi, puis elle leur a expliqué qu'elle ne comprenait pas. Elle voulait être traitée comme les autres élèves, ce qui a été fait aussi.
1: Être dans le même groupe que l'ensemble. Pendant ces années-là, elle va être invitée, bien sûr, dans des cérémonies telles que la remise des diplômes à l'université et visiter les familles. Des liens vont se créer avec quelques familles. Particulièrement, on connaît les liens avec la famille de Coninck. Peut-être moins avec d'autres. Je pense qu'il y a une famille Germain qui était présente aussi, qui c'est peut-être un peu moins évident dans les récits. Et ce qui est intéressant, c'est qu'on comprend maintenant pourquoi dans la famille de Coninck, il y a des noms d'enfants qui correspondent aux noms des enfants de l'impératrice d'Autriche.
0: Ben c'est parce que les enfants de la famille ont été parrains et marraines des enfants de la famille de Coninck et des enfants de la famille Germain. Et l'impératrice elle-même a été la marraine du dernier des enfants de Coninck, Zita de Coninck. Voilà, parce qu'elle était sa marraine.
1: C'est ça. Et donc, chez les Deconinck, on a Marie-Charlotte.
0: On a Rodolphe.
1: Et on a, eux, ce sont des enfants. Et Zita, pour elle, c'est l'impératrice elle-même qui est sa marraine. Et Zita raconte qu'elle recevait des cartes de souhait et des cadeaux
0: de l'impératrice.
1: L'impératrice. Si on se réfère aux photos qu'on a connues, la photo du couronnement, c'est dans un faste absolument somptuaire.
0: Absolument.
1: Par des vidéos, j'ai vu les funérailles.
0: Oui, elle a eu des funérailles impériales.
1: C'est des funérailles impériales, on l'a traité comme tel. Les photos qu'on a de Québec nous donnent l'image d'une femme très modeste et austère.
0: Exact.
1: Pas du tout le grandiose de...
0: Non, mais ils étaient pauvres, hein?
1: Oui.
0: C'est ça. Donc, l'épouse du gouverneur général était venue prendre le thé à un moment donné et elle était repartie avec cette impression qu'ils étaient très pauvres. Parce qu'elle, elle avait eu droit au thé et aux biscuits, mais l'impératrice et les autres membres de la famille s'étaient contentés d'un verre d'eau. Donc, et c'est effectivement, pour vous dire à quel point la vie était austère, le cardinal Villeneuve leur accordait chaque année une dispense pour le jeûne pendant le carême. Parce que moi, j'ai vu une lettre d'un curé qui avait visité la famille et il avait écrit au cardinal Villeneuve, il dit, écoutez, on ne peut pas leur exiger le jeûne, accorde-leur encore cette année la dispense, parce que ce que j'ai vu, ils ne sont pas en mesure de jeûner.
1: Ils ont tellement peu que c'est déjà le jeûne.
0: Exact.
1: Comme on pourrait considérer la chose. 1945, la guerre finit et elle va quitter en 48, enfin... avec les enfants qui l'accompagnent toujours, elle va quitter en 48. Entre 45 et 48, elle va s'adonner à des tournées au Québec et à donner des conférences. Quel sujet elle aborde?
0: Alors, c'est après la guerre, parce qu'elle avait mis très retirée jusque-là. Donc, après la guerre, elle commence à recevoir de la correspondance d'Autriche. Et là, elle prend la mesure de la situation absolument dramatique en Autriche. En Autriche, on était au bord de la famine, d'une part parce qu'il y avait eu des destructions, pas aussi grandes qu'en Allemagne, mais tout de même, mais surtout parce qu'il y avait 1 million de réfugiés pour 6 millions d'Autrichiens. Vous imaginez la proportion. Et donc, les armées alliées peinaient à nourrir tous ces gens-là. Il y avait vraiment un problème. Donc, elle décide de faire des tournées de conférences au Québec d'abord pour recueillir des dons pour l'Autriche. Alors, elle va sillonner le Québec, la Beauce, le Bas-Saint-Laurent, etc., avec beaucoup de succès d'ailleurs. Et puis l'année suivante, ce sera des tournées de conférences aux États-Unis. Alors, on pense qu'elle a dû envoyer l'équivalent de 12 conteneurs de vêtements, de nourriture, de médicaments, etc.
1: Donc, elle mettait en pratique ce que son père lui avait appris quand elle était jeune fille.
0: Voilà.
1: Jacques Martineau, vous avez signé donc cette histoire-là de l'exil de Zita, l'impératrice d'Autriche, l'impératrice en exil de 1940 à 1948 au Québec. C'est publié chez Gide. Merci beaucoup pour cet entretien.
0: Je vous en prie.

C'est ainsi que se termine l'émission d'aujourd'hui. Merci à mes invités Jimmy Doucette, Gilles Galichan, Jacques Martineau. Merci à Yannick Caron pour la prise de son et la mise en onde. Merci à vous tous et toutes qui étiez à l'écoute aujourd'hui. Et je vous dis de passer, ou je vous souhaite de passer un très bon été. Ici Yves Houde, il a fait la recherche et les entrevues. Bon été à tout le monde et peut-être un retour à l'automne.

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Ce sont des méditations inspirées par des événements, des visages, des pays, des rencontres. Sur un seul clavier, je vous raconte à ma manière ces émotions. Je me permets de remercier ma professeure de piano, sœur Marie-Ange Jolicoeur, sœur du bon pasteur, lorsque j'étais étudiant à Saint-Georges. Elle était exigeante. Comme l'abbé Patrice Vallée étudiait également avec elle, elle nous appelait affectueusement Castor et Pollux. Je n'ai jamais su qui était qui.

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2: Bonsoir, soyez les bienvenus dans cette nouvelle édition de Vox Mundi. Alexandra Sirgan pour vous accompagner ce soir. Cette émission largement consacrée à la visite pastorale du pape Léon XIV en cours à Pavie sur les traces de Saint Augustin. Le Saint-Père se rendra ensuite dans la soirée à Sant'Angelo Lodigiano, ville natale de Sainte Françoise Xavier Cabrini, sainte patronne des migrants. Mais direction tout de suite le centre historique de Pavie où le pape Léon XIV vient de prononcer son deuxième discours de la journée devant les autorités locales, les habitants, les fidèles sur l'emblématique Piazza Vittoria au cœur de la ville lombarde. Bonsoir Cécile Mérieux.
3: Bonsoir Alexandra.
2: Entouré de 1500 personnes, Léon XIV a exhorté les citoyens à être des acteurs de la solidarité au sein de la cité.
3: Oui Alexandra, la ville est un don et une mission pour ceux qui y vivent, a proclamé Léon XIV. Et le pape a pris pour exemple Pavie, ville chargée d'histoire, pour illustrer l'organisation citadine comme réponse aux besoins des hommes pour s'épanouir en société. Maisons, écoles, universités, hôpitaux, centres paroissiaux sont autant de lieux significatifs pour le pape, des infrastructures qui traduisent en actes le soin apporté aux personnes, avec le souci de les faire grandir dans la société. Ils respectent leur dignité propre et partagent des valeurs communes et unificatrices.
2: Mais la ville aujourd'hui n'est pas sans risque. Cécile.
3: Oui, le pape invite à se poser la question de ce qui renforce et ce qui érode les foyers, ce qui blesse notre société. Le risque est que la ville devienne un espace hostile, dégradé, où chacun tire la couverture à soi. Face aux formes de dégradation et d'analphabétisme civique, alerte Léon XIV, nous sommes appelés à partager des langages d'engagement et de service qui préservent les places, les parcs, les rues en tant que lieu de rencontre.
2: Et le pape a donc encouragé les citoyens, tout particulièrement les fidèles catholiques à prendre leurs responsabilités en vue du bien commun.
3: Oui, le pape a exhorté l'église de Pavie à répondre à sa mission d'accueil de tous et d'évangélisation. Avant tout, en tant que foyer de foi et maison de charité au service des plus petits, des pauvres, des personnes seules ou âgées. Il a salué notamment le travail des bénévoles. Grâce à votre engagement, Pavie est prospère, non seulement en bien, mais aussi en vertu, a félicité le pape, encourageant à honorer toujours la dignité de toute vie humaine.
2: Merci Cécile Mérieux. Le pape qui est donc arrivé en hélicoptère à Pavie à 14h39 heure locale. Il a consacré la première étape de sa visite à des patients pris en charge par un centre de traitement des cancers. Léon XIV y a rencontré le personnel médical ainsi que des enfants malades accompagnés de leurs parents. Le Saint-Père en a profité pour souligner l'importance de la famille dont l'amour et la présence aident à surmonter les épreuves difficiles de la vie. Il a également invité les malades à mettre toute leur confiance en Dieu. Et puis place au temps fort de cette journée, la célébration de la parole et la vénération des reliques de Saint-Augustin dans la basilique Saint-Pierre au ciel d'or, basilique où reposent les restes de l'évêque d'Hippone transféré à Pavie par la royauté lombarde en 723, soit trois siècles après sa mort. Le pape a invité le clergé local et les 1800 fidèles présents à se recentrer sur le Christ. Le compte-rendu signé Augustine Asta.
4: Dans la basilique Saint-Pierre au ciel d'or, où sont conservées depuis plus de 13 siècles les reliques de Saint-Augustin, Léon XIV a encouragé les chrétiens à ne pas céder au pessimisme, malgré un contexte marqué par la sécularisation et les difficultés de la transmission de la foi.
5: Il centro è Cristo.
4: Le centre, c'est le Christ. Nous puisons tous à cette source unique et soumettons notre engagement au discernement qui vient de sa lumière et de sa parole, a affirmé le pape, qui a ensuite mis en garde contre le risque de dispersion dans une multitude d'activités qui, bien que nécessaires, peuvent éloigner de l'essentiel. Dans une société où beaucoup semblent avoir perdu le sens de la spiritualité, le pape a insisté sur l'urgence d'une annonce renouvelée de l'Évangile. Il a plaidé pour une pastorale missionnaire capable de révéler la beauté de la foi dans la vie personnelle et sociale.
5: Imparando sempre più a camminare insieme nel comune discernimento.
4: saluant les efforts déjà entrepris pour développer un style synodal au sein du diocèse. Le pape a exhorté les fidèles à marcher ensemble, discerner en commun et à cultiver la fraternité en promouvant la co-responsabilité.
2: Le compte-rendu d'Augustine Asta et juste avant la célébration, le pape s'est entretenu avec la communauté augustinienne locale. Dans un peu moins d'une heure, le pape reprendra l'hélicoptère direction Sant'Angelo Lodigiano à quelques kilomètres de Pavie pour visiter la paroisse des saints Antoine Abbé et Françoise Xavier Cabrini, paroisse où est conservé le cœur de cette sainte italienne, fondatrice de la congrégation des missionnaires du Sacré-Cœur de Jésus, née dans la commune lombarde mais morte à Chicago, ville natale de Léon XIV. Cette sainte qui est connue pour l'aide qu'elle apporta aux migrants débarqués aux États-Unis à la fin du 19e et au début du 20e siècle. Le Saint-Père vénérera ses reliques avant de prononcer un discours. Il regagnera ensuite le Vatican aux alentours de 21h. Dans l'actualité de la semaine au Vatican, le pape a une nouvelle fois appelé au dialogue en Ukraine et regretté l'ampleur des dégâts causés par la guerre menée par Moscou. Léon XIV a déploré les nombreuses victimes innocentes, les secouristes tués, mais aussi les églises et les sites du patrimoine culturel ravagés par les flammes, faisant ici référence au bombardement lundi de la laure des grottes de Kiev et de la cathédrale de la Dormition, des joyaux du patrimoine chrétien ukrainien essentiels à préserver, explique Monseigneur Hugues de Walmont, directeur général de l'œuvre d'Orient.
6: En Ukraine, l'ONU a recensé 150 édifices religieux, mais en fait, il y en a beaucoup plus, on parle de centaines. Et donc, attaquer un lieu de culte, quel qu'il soit, évidemment chrétien, musulman, juif, eh bien, est toujours une atteinte grave au droit international. Ces lieux-là ne sont pas des lieux qui sont armés, ce sont des lieux qui sont vivants, parce que ce sont des lieux où les personnes viennent prier, et prier pour la paix. Et moi, j'étais très ému de voir ce drone enflammer cette cathédrale dans laquelle je m'étais rendu il y a un mois pour prier avec des frères orthodoxes. Et alors, on le parle de l'Ukraine, mais vous savez bien que dans l'Arzars, le Haut-Karabakh, cette région arménienne qui était dont la population était chassée par l'Azerbaïdjan, aujourd'hui, ce sont de la même manière des dizaines d'édifices religieux, donc des églises, mais aussi des traces religieuses qui sont aujourd'hui détruites, effacées. C'est une révision de l'histoire, car les chrétiens ne sont pas seulement importants pour des questions religieuses dans leur pays, mais ils ont construit avec d'autres l'histoire de leur pays. Et vouloir effacer, comme on le voit dans beaucoup de pays, l'histoire commune des chrétiens avec les autres habitants de ces pays, les autres citoyens, est quelque chose de très grave et qu'il faut absolument dénoncer.
2: Le directeur général de l'œuvre d'Orient. Parmi les églises orientales meurtries par la guerre se trouve celle au Liban. Malgré une situation extrêmement précaire sur le terrain, l'ordre de Malte a maintenu hier ses opérations humanitaires dans le sud du pays. Opérations en direction de trois villages chrétiens de Rmeich, Annebel et Debel. Oumaya Farah est en charge de la communication à l'été du convoi.
7: La situation sur le terrain est vraiment catastrophique, c'est-à-dire on a beaucoup de personnes qui travaillent avec nous, qui collaborent avec nous, qui sont originaires du sud ou qui vivent dans ces villages-là ou dont les parents sont encore dans ces villages-là. Donc ils ont grandi dans ces régions-là. Ils ne reconnaissent pas le paysage, ils ne reconnaissent pas les routes. Donc tout a été, beaucoup de choses ont été rasées. Les repères qu'ils avaient, ils ne les ont plus. C'est-à-dire qu'on était dans les camions, donc on avait un convoi à peu près de, on était 14 entre voiture et camion, on avait 11 camions. On transportait à peu près 200 tonnes de fourrage pour les animaux et on peut pas aller très vite. Et les routes sont complètement délabrées, c'est-à-dire qu'il n'y a plus de bitume sur les routes. Il n'y a que de la poussière. C'est un champ de bataille, donc on est passé donc entre les destructions. Il y a tout un paysage qui est complètement détruit jusqu'à ce qu'on arrive justement à ces villages-là. On résiste justement en restant attaché à notre pays, en restant attaché à notre terre, en essayant autant que possible de nous tenir à côté de ces populations qui refusent de quitter leur terre. Donc oui, on met nos vies à risque, mais c'est notre façon aussi de nous battre pour notre pays, pour sauvegarder notre pays.
2: Des propos recueillis par Marie Duhamel. C'est la fin de cette édition de Vox Mundi. N'hésitez pas à consulter notre site internet www.vaticannews.va pour de plus amples informations concernant la visite pastorale du pape Léon XIV ce samedi. Bonne soirée.
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1: Que soy la Immaculada Concepción. Je suis l'Immaculée Conception.

Seigneur notre Père, c'est avec un cœur reconnaissant que nous te prions aujourd'hui, reconnaissant puisque tu es notre vie, tu es la source de la vie. C'est toi qui nous donnes Jésus, et nous sommes reconnaissants de nous l'avoir envoyé comme Seigneur et Sauveur. Jésus, toi qui es notre frère, continue de nous expliquer les Écritures, et ainsi notre cœur sera brûlant. Que dans la puissance de l'Esprit-Saint, nous puissions témoigner que tu es vivant, que tu es ressuscité et que tu continues d'agir avec nous. Marie, toi qui es cette mère, toi qui es pleine de reconnaissance envers Dieu qui a fait pour toi des merveilles, nous voulons te prier, Marie, sois avec nous, celle qui marche avec nous.

Au nom du Père, du Fils et du Saint-Esprit. Amen. Premier mystère joyeux, l'Annonciation faite à Marie par l'Archange Gabriel. Marie, les paroles de l'ange sont lumineuses. Elles atteignent ton cœur, ton esprit, tout ton être. Elles sont lumineuses et elles provoquent chez toi l'étonnement. Marie, fais que, à ton exemple, nous soyons ouverts à toute parole de Dieu qui nous est adressée. Que cette parole éclaire notre vie, même si parfois nous sommes étonnés. Notre Père qui es aux cieux, que ton nom soit sanctifié, que ton règne vienne, que ta volonté soit faite sur la terre comme au ciel. Donne-nous aujourd'hui notre pain de ce jour. Pardonne-nous nos offenses comme nous pardonnons aussi à ceux qui nous ont offensés. Et ne nous laisse pas entrer en tentation, mais délivre-nous du mal. Je te salue Marie, pleine de grâce. Le Seigneur est avec toi. Tu es bénie entre toutes les femmes, et Jésus, le fruit de tes entrailles, est béni. Sainte Marie, Mère de Dieu, prie pour nous pécheurs, maintenant et à l'heure de notre mort. Amen. Je te salue Marie, pleine de grâce. Le Seigneur est avec toi. Tu es bénie entre toutes les femmes, et Jésus, le fruit de tes entrailles, est béni. Sainte Marie, Mère de Dieu, prie pour nous pécheurs, maintenant et à l'heure de notre mort. Amen. Je te salue Marie, pleine de grâce. Le Seigneur est avec toi. Tu es bénie entre toutes les femmes, et Jésus, le fruit de tes entrailles, est béni. Sainte Marie, Mère de Dieu, prie pour nous pécheurs, maintenant et à l'heure de notre mort. Amen. Je te salue Marie, pleine de grâce. Le Seigneur est avec toi. Tu es bénie entre toutes les femmes, et Jésus, le fruit de tes entrailles, est béni. Sainte Marie, Mère de Dieu, prie pour nous pécheurs, maintenant et à l'heure de notre mort. Amen. Je te salue Marie, pleine de grâce. Le Seigneur est avec toi. Tu es bénie entre toutes les femmes, et Jésus, le fruit de tes entrailles, est béni. Sainte Marie, Mère de Dieu, prie pour nous pécheurs, maintenant et à l'heure de notre mort. Amen. Je te salue Marie, pleine de grâce. Le Seigneur est avec toi. Tu es bénie entre toutes les femmes, et Jésus, le fruit de tes entrailles, est béni. Sainte Marie, Mère de Dieu, prie pour nous pécheurs, maintenant et à l'heure de notre mort. Amen. Je te salue Marie, pleine de grâce. Le Seigneur est avec toi. Tu es bénie entre toutes les femmes, et Jésus, le fruit de tes entrailles, est béni. Sainte Marie, Mère de Dieu, prie pour nous pécheurs, maintenant et à l'heure de notre mort. Amen. Je te salue Marie, pleine de grâce. Le Seigneur est avec toi. Tu es bénie entre toutes les femmes, et Jésus, le fruit de tes entrailles, est béni. Sainte Marie, Mère de Dieu, prie pour nous pécheurs, maintenant et à l'heure de notre mort. Amen. Je te salue Marie, pleine de grâce. Le Seigneur est avec toi. Tu es bénie entre toutes les femmes, et Jésus, le fruit de tes entrailles, est béni. Sainte Marie, Mère de Dieu, prie pour nous pécheurs, maintenant et à l'heure de notre mort. Amen. Je te salue Marie, pleine de grâce. Le Seigneur est avec toi. Tu es bénie entre toutes les femmes, et Jésus, le fruit de tes entrailles, est béni. Sainte Marie, Mère de Dieu, prie pour nous pécheurs, maintenant et à l'heure de notre mort. Amen. Gloire au Père et au Fils et au Saint-Esprit, ô Dieu qui est, qui était et qui vient, pour les siècles des siècles. Amen. Deuxième mystère joyeux, la visitation de Marie à sa cousine Élisabeth. Ce départ de Nazareth dans les monts de Judée pour visiter et rencontrer sa cousine Élisabeth et sous la mouvance de l'Esprit-Saint. Et l'Esprit-Saint réagit
en faisant parler Élisabeth. « Comment m'est-il donné que la mère de mon Seigneur vienne jusqu'à moi ?» Dans l'Esprit Saint, Élisabeth reconnaît celle qui porte la vérité, Marie. Oui, Marie, que nous soyons sensibles à cette présence de l'Esprit Saint au cœur de nos rencontres pour y voir la vérité et la discerner dans les événements. Notre Père qui es aux cieux, que ton nom soit sanctifié, que ton règne vienne, que ta volonté soit faite sur la terre comme au ciel. Donne-nous aujourd'hui notre pain de ce jour. Pardonne-nous nos offenses, comme nous pardonnons aussi à ceux qui nous ont offensés. Et ne nous laisse pas entrer en tentation, mais délivre-nous du mal. Je te salue, Marie, pleine de grâce. Le Seigneur est avec toi. Tu es bénie entre toutes les femmes, et Jésus, le fruit de tes entrailles, est béni. Sainte Marie, Mère de Dieu, prie pour nous pécheurs, maintenant et à l'heure de notre mort. Amen. Je te salue, Marie, pleine de grâce. Le Seigneur est avec toi. Tu es bénie entre toutes les femmes, et Jésus, le fruit de tes entrailles, est béni. Sainte Marie, Mère de Dieu, prie pour nous pécheurs, maintenant et à l'heure de notre mort. Amen. Je te salue, Marie, pleine de grâce. Le Seigneur est avec toi. Tu es bénie entre toutes les femmes, et Jésus, le fruit de tes entrailles, est béni. Sainte Marie, Mère de Dieu, prie pour nous pécheurs, maintenant et à l'heure de notre mort. Amen. Je te salue, Marie, pleine de grâce. Le Seigneur est avec toi. Tu es bénie entre toutes les femmes, et Jésus, le fruit de tes entrailles, est béni. Sainte Marie, Mère de Dieu, prie pour nous, pécheurs, maintenant et à l'heure de notre mort. Amen. Je te salue, Marie, pleine de grâce. Le Seigneur est avec toi. Tu es bénie entre toutes les femmes, et Jésus, le fruit de tes entrailles, est béni. Sainte Marie, Mère de Dieu, prie pour nous, pécheurs, maintenant et à l'heure de notre mort. Amen. Je te salue, Marie, pleine de grâce. Le Seigneur est avec toi. Tu es bénie entre toutes les femmes, et Jésus, le fruit de tes entrailles, est béni. Sainte Marie, Mère de Dieu, prie pour nous, pécheurs, maintenant et à l'heure de notre mort. Amen. Je te salue, Marie, pleine de grâce. Le Seigneur est avec toi. Tu es bénie entre toutes les femmes, et Jésus, le fruit de tes entrailles, est béni. Sainte Marie, Mère de Dieu, prie pour nous pécheurs, maintenant et à l'heure de notre mort. Amen. Je te salue, Marie, pleine de grâce. Le Seigneur est avec toi. Tu es bénie entre toutes les femmes, et Jésus, le fruit de tes entrailles, est béni. Sainte Marie, Mère de Dieu, prie pour nous pécheurs, maintenant et à l'heure de notre mort. Amen. Je te salue, Marie, pleine de grâce. Le Seigneur est avec toi. Tu es bénie entre toutes les femmes, et Jésus, le fruit de tes entrailles, est béni. Sainte Marie, Mère de Dieu, prie pour nous pécheurs, maintenant et à l'heure de notre mort. Amen. Je te salue, Marie, pleine de grâce. Le Seigneur est avec toi. Tu es bénie entre toutes les femmes, et Jésus, le fruit de tes entrailles, est béni. Sainte Marie, Mère de Dieu, prie pour nous pécheurs, maintenant et à l'heure de notre mort. Amen. Gloire au Père et au Fils et au Saint-Esprit, au Dieu qui est, qui était et qui vient, pour les siècles des siècles. Amen.

Troisième mystère joyeux, la naissance de Jésus à Bethléem. La naissance du Messie, du Sauveur du monde, celui qui vient dans le monde, la lumière du monde. Oui, Marie, nous célébrons avec toi la présence de cet enfant, don du Père. Nous célébrons sa présence toute simple, toute petite, toute proche, pour que notre humanité soit sanctifiée par ce Dieu fait homme. Notre Père qui es aux cieux, que ton nom soit sanctifié, que ton règne vienne, que ta volonté soit faite sur la terre comme au ciel. Donne-nous aujourd'hui notre pain de ce jour. Pardonne-nous nos offenses comme nous pardonnons aussi à ceux qui nous ont offensés. Et ne nous laisse pas entrer en tentation, mais délivre-nous du mal. Je te salue Marie, pleine de grâce. Le Seigneur est avec toi. Tu es bénie entre toutes les femmes, et Jésus, le fruit de tes entrailles, est béni. Sainte Marie, Mère de Dieu, prie pour nous, pécheurs, maintenant et à l'heure de notre mort. Amen. Je te salue, Marie, pleine de grâce. Le Seigneur est avec toi. Tu es bénie entre toutes les femmes, et Jésus, le fruit de tes entrailles, est béni. Sainte Marie, Mère de Dieu, prie pour nous, pécheurs, maintenant et à l'heure de notre mort. Amen. Je te salue, Marie, pleine de grâce. Le Seigneur est avec toi. Tu es bénie entre toutes les femmes, et Jésus, le fruit de tes entrailles, est béni. Sainte Marie, Mère de Dieu, prie pour nous, pécheurs, maintenant et à l'heure de notre mort. Amen. Je te salue, Marie, pleine de grâce. Le Seigneur est avec toi. Tu es bénie entre toutes les femmes, et Jésus, le fruit de tes entrailles, est béni. Sainte Marie, Mère de Dieu, prie pour nous, pécheurs, maintenant et à l'heure de notre mort. Amen. Je te salue, Marie, pleine de grâce. Le Seigneur est avec toi. Tu es bénie entre toutes les femmes, et Jésus, le fruit de tes entrailles, est béni. Sainte Marie, Mère de Dieu, prie pour nous, pécheurs, maintenant et à l'heure de notre mort. Amen. Je te salue, Marie, pleine de grâce. Le Seigneur est avec toi. Tu es bénie entre toutes les femmes, et Jésus, le fruit de tes entrailles, est béni. Sainte Marie, Mère de Dieu, prie pour nous, pécheurs, maintenant et à l'heure de notre mort. Amen. Je te salue, Marie, pleine de grâce. Le Seigneur est avec toi. Tu es bénie entre toutes les femmes, et Jésus, le fruit de tes entrailles, est béni. Sainte Marie, Mère de Dieu, prie pour nous, pécheurs, maintenant et à l'heure de notre mort. Amen. Je te salue, Marie, pleine de grâce. Le Seigneur est avec toi. Tu es bénie entre toutes les femmes, et Jésus, le fruit de tes entrailles, est béni. Sainte Marie, Mère de Dieu, prie pour nous, pécheurs, maintenant et à l'heure de notre mort. Amen. Je te salue, Marie, pleine de grâce. Le Seigneur est avec toi.

Dieu qui est, qui était et qui vient, pour les siècles des siècles. Amen. Quatrième mystère joyeux, la présentation de Jésus au temple par Marie et Joseph. Encore tout petit, Jésus est présenté au temple de Jérusalem, selon la tradition juive. Il y reçoit son nom, Jésus. C'est toute la vocation qui est manifestée par ce nom, qui a été donnée par l'ange à Marie. On l'appellera le Fils du Très-Haut. Marie, que nous puissions comprendre que notre vocation s'inscrit chaque fois que le Seigneur nous appelle par notre nom. Lorsque Dieu nous appelle, il nous appelle tout entier à le suivre et à orienter notre existence vers lui, à sa suite. Notre Père qui es aux cieux, que ton nom soit sanctifié, que ton règne vienne, que ta volonté soit faite sur la terre comme au ciel. Donne-nous aujourd'hui notre pain de ce jour. Pardonne-nous nos offenses comme nous pardonnons aussi à ceux qui nous ont offensés. Et ne nous laisse pas entrer en tentation, mais délivre-nous du mal. Je te salue Marie, pleine de grâce. Le Seigneur est avec toi. Tu es bénie entre toutes les femmes, et Jésus, le fruit de tes entrailles, est béni. Sainte Marie, Mère de Dieu, prie pour nous pécheurs, maintenant et à l'heure de notre mort. Amen. Je te salue, Marie, pleine de grâce. Le Seigneur est avec toi. Tu es bénie entre toutes les femmes, et Jésus, le fruit de tes entrailles, est béni. Sainte Marie, Mère de Dieu, prie pour nous, pécheurs, maintenant et à l'heure de notre mort. Amen. Je te salue, Marie, pleine de grâce. Le Seigneur est avec toi. Tu es bénie entre toutes les femmes, et Jésus, le fruit de tes entrailles, est béni. Sainte Marie, Mère de Dieu, prie pour nous, pécheurs, maintenant et à l'heure de notre mort. Amen. Je te salue, Marie, pleine de grâce. Le Seigneur est avec toi. Tu es bénie entre toutes les femmes, et Jésus, le fruit de tes entrailles, est béni. Sainte Marie, Mère de Dieu, prie pour nous, pécheurs, maintenant et à l'heure de notre mort. Amen. Je te salue, Marie, pleine de grâce. Le Seigneur est avec toi. Tu es bénie entre toutes les femmes, et Jésus, le fruit de tes entrailles, est béni. Sainte Marie, Mère de Dieu, prie pour nous, pécheurs, maintenant et à l'heure de notre mort. Amen. Je te salue, Marie, pleine de grâce. Le Seigneur est avec toi. Tu es bénie entre toutes les femmes, et Jésus, le fruit de tes entrailles, est béni. Sainte Marie, Mère de Dieu, prie pour nous pécheurs, maintenant et à l'heure de notre mort. Amen. Je te salue Marie, pleine de grâce. Le Seigneur est avec toi. Tu es bénie entre toutes les femmes, et Jésus, le fruit de tes entrailles, est béni. Sainte Marie, Mère de Dieu, prie pour nous pécheurs, maintenant et à l'heure de notre mort. Amen. Je te salue Marie, pleine de grâce. Le Seigneur est avec toi. Tu es bénie entre toutes les femmes, et Jésus, le fruit de tes entrailles, est béni. Sainte Marie, Mère de Dieu, prie pour nous pécheurs, maintenant et à l'heure de notre mort. Amen. Je te salue, Marie, pleine de grâce. Le Seigneur est avec toi. Tu es bénie entre toutes les femmes, et Jésus, le fruit de tes entrailles, est béni. Sainte Marie, Mère de Dieu, prie pour nous pécheurs, maintenant et à l'heure de notre mort. Amen. Je te salue Marie, pleine de grâce. Le Seigneur est avec toi. Tu es bénie entre toutes les femmes, et Jésus, le fruit de tes entrailles, est béni. Sainte Marie, Mère de Dieu, prie pour nous pécheurs, maintenant et à l'heure de notre mort. Amen. Gloire au Père et au Fils et au Saint-Esprit, au Dieu qui est, qui était et qui vient, pour les siècles des

Cinquième mystère joyeux, Jésus retrouvé au temple de Jérusalem par sa mère Marie et Joseph, son père. Si Marie et Joseph sont dans le désarroi et l'angoisse, Jésus, lui, ne l'est pas. Il est heureux, au milieu des rabbis et des docteurs, à échanger sur les grandes questions religieuses. Il les écoute, mais il s'exprime. Ainsi, tout jeune juif qui atteint l'âge de 13 ans devient adulte, autonome, dans la démarche spirituelle au sein de l'Assemblée. Jésus a 12 ans et précoce, et il est là à témoigner du Père. Oui, Jésus, fais que nous puissions être autonomes, c'est-à-dire libres à te suivre, contents de te suivre. Marie, fais-nous comprendre que Jésus est là, pour nous et avec nous. Notre Père qui es aux cieux, que ton nom soit sanctifié, que ton règne vienne, que ta volonté soit faite sur la terre comme au ciel. Donne-nous aujourd'hui notre pain de ce jour. Pardonne-nous nos offenses comme nous pardonnons aussi à ceux qui nous ont offensés. Et ne nous laisse pas entrer en tentation, mais délivre-nous du mal. Je te salue, Marie, pleine de grâce. Le Seigneur est avec toi. Tu es bénie entre toutes les femmes, et Jésus, le fruit de tes entrailles, est béni. Sainte Marie, Mère de Dieu, prie pour nous pécheurs, maintenant et à l'heure de notre mort. Amen. Je te salue, Marie, pleine de grâce. Le Seigneur est avec toi. Tu es bénie entre toutes les femmes, et Jésus, le fruit de tes entrailles, est béni. Sainte Marie, Mère de Dieu, prie pour nous, pécheurs, maintenant et à l'heure de notre mort. Amen. Je te salue, Marie, pleine de grâce. Le Seigneur est avec toi. Tu es bénie entre toutes les femmes, et Jésus, le fruit de tes entrailles, est béni. Sainte Marie, Mère de Dieu, prie pour nous, pécheurs, maintenant et à l'heure de notre mort. Amen. Je te salue, Marie, pleine de grâce. Le Seigneur est avec toi. Tu es bénie entre toutes les femmes, et Jésus, le fruit de tes entrailles, est béni. Sainte Marie, Mère de Dieu, prie pour nous, pécheurs, maintenant et à l'heure de notre mort. Amen. Je te salue, Marie, pleine de grâce. Le Seigneur est avec toi. Tu es bénie entre toutes les femmes, et Jésus, le fruit de tes entrailles, est béni. Sainte Marie, Mère de Dieu, prie pour nous, pécheurs, maintenant et à l'heure de notre mort. Amen. Je te salue, Marie, pleine de grâce. Le Seigneur est avec toi. Tu es bénie entre toutes les femmes, et Jésus, le fruit de tes entrailles, est béni. Sainte Marie, Mère de Dieu, prie pour nous, pécheurs, maintenant et à l'heure de notre mort. Amen. Je te salue, Marie, pleine de grâce. Le Seigneur est avec toi. Tu es bénie entre toutes les femmes, et Jésus, le fruit de tes entrailles, est béni. Sainte Marie, Mère de Dieu, prie pour nous, pécheurs, maintenant et à l'heure de notre mort. Amen. Je te salue, Marie, pleine de grâce. Le Seigneur est avec toi. Tu es bénie entre toutes les femmes, et Jésus, le fruit de tes entrailles, est béni. Sainte Marie, Mère de Dieu, prie pour nous, pécheurs, maintenant et à l'heure de notre mort. Amen. Je te salue, Marie, pleine de grâce. Le Seigneur est avec toi. Tu es bénie entre toutes les femmes, et Jésus, le fruit de tes entrailles, est béni. Sainte Marie, Mère de Dieu, prie pour nous, pécheurs, maintenant et à l'heure de notre mort. Amen. Je te salue, Marie, pleine de grâce. Le Seigneur est avec toi. Tu es bénie entre toutes les femmes, et Jésus, le fruit de tes entrailles, est béni. Sainte Marie, Mère de Dieu, prie pour nous, pécheurs, maintenant et à l'heure de notre mort. Amen. Gloire au Père, et au Fils, et au Saint-Esprit, au Dieu qui est,
qui était et qui vient, pour les siècles des siècles. Amen.

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0: Bonjour et bienvenue à Vision d'Histoire. Je m'appelle Martine Dumais, il me fait plaisir de vous retrouver. Cette semaine, vous entendrez une conférence du professeur Franck Lestringant de Paris-Sorbonne en France. Cette conférence s'intitule « Les récollets en Nouvelle-France, des soldats en terre lointaine, militants pour l'Église et pour Dieu ». Cette conférence a été prononcée dans le cadre du colloque sur le 400e anniversaire de l'arrivée des récollets en Nouvelle-France, organisé par le professeur Paul-André Dubois du département des sciences historiques de l'Université Laval. Cette conférence sera précédée d'une courte allocution prononcée par le cardinal Gérald Cyprien Lacroix, archevêque de Québec, à l'ouverture de ce colloque.
1: Distingués invités, participants et partenaires de ce colloque sur les récollets en Amérique, c'est avec beaucoup de reconnaissance que je m'unis à vous ce soir pour souligner le 400e anniversaire de l'arrivée des récollets chez nous. Trois pères et un frère. Voilà l'équipe initiale qui a quitté la France pour venir évangéliser en Nouvelle-France et affronter les défis de taille que représentait l'établissement d'une nouvelle colonie, une nouvelle communauté chrétienne ici. Le groupe initial de quatre religieux s'est augmenté progressivement. Le dictionnaire biographique des récollets missionnaires en Nouvelle-France en dénombre 345 pour la période du régime français. Dans une église en état de mission, les trois premiers prêtres récollets, arrivés en juin 1615, s'étaient aussitôt partagé le travail apostolique dans ce grand pays. Québec et Trois-Rivières pour l'un d'entre eux, les Hurons des Grands Lacs pour l'autre, les Innus montagnais de Tadoussac et du Saguenay pour le troisième. Quelle audace et quel esprit missionnaire courageux! Je suis ravi de l'initiative de l'Université Laval et du comité organisateur de tenir un colloque international sur les récollets en Amérique. Au-delà des honneurs, comme celle de la palme du martyr réservée aux jésuites chez nous, à l'ombre desquels les récollets ont trop souvent été laissés, il y a ce don de soi et cette persévérance des récollets que nous devons reconnaître et qui a largement contribué à la première évangélisation de notre pays. En bons disciples de Saint François, les récollets ont souvent pris la dernière place, celle du service dans des conditions les plus difficiles. Les fêtes de 1915, soulignant le tricentenaire de l'arrivée des récollets, ont été célébrées avec grand déploiement. Ces fêtes voulaient souligner avec toute l'ampleur possible l'arrivée d'une présence tangible de l'Église catholique au Canada. Les débuts du ministère sacerdotal et de la célébration des sacrements. Les temps ont bien changé. Les fêtes de 2015 sont beaucoup plus modestes, marquées au sceau d'une humilité toute franciscaine. Les activités se partagent entre les célébrations religieuses et civiles à Montréal, à Trois-Rivières et à Québec. Ce colloque international ajoutera certainement des éléments de réflexion qui nous aideront à garder bien en mémoire la présence et l'engagement de ces valeureux missionnaires. À vous, membres de la grande famille franciscaine, je peux vous assurer que pour l'Église catholique de Québec, votre présence et votre contribution demeurent dans la mémoire collective et le cœur des fidèles de ce diocèse. L'apôtre Paul, dans sa deuxième lettre à Timothée, l'encourage à transmettre la foi qu'il avait reçue. On retrouve cela au deuxième chapitre, verset 2. Je vous le cite. « Ce que tu m'as entendu dire en présence de nombreux témoins, confie-le à des hommes dignes de foi qui seront capables de l'enseigner aux autres à leur tour. » La bonne nouvelle de l'Évangile est arrivée jusqu'à nous justement parce que l'Évangile et la foi ont été reçus et transmis. les Récollets font partie de cette histoire. Nous avons une grande dette de gratitude envers eux et je me réjouis que l'occasion nous soit donnée pour manifester publiquement notre reconnaissance. Une grande mission nous a été confiée, celle de partager à notre tour ce que nous avons reçu.

Je vais donc parler des martyrs récollets et plus spécialement de l'œuvre de Richard Verstegan. Il montre des martyrs franciscains et ou jésuites, hein, alternativement des franciscains et des jésuites, qui donc circulent dans ce martyrologe, ce théâtre des cruautés, publié à Anvers en 1587. Et il est publié d'abord en latin, cette année-là, en 1587, puis l'année suivante en français, sous le titre « Théâtre des cruautés, des hérétiques de notre temps ». Il porte la double mention suivante « Pro Deo et pro Ecclesia, pour Dieu et pour l'Église ». Les franciscains y apparaissent comme des brebis égarées au milieu des loups, ou encore comme des émules du Christ, prononçant les paroles de la Passion ou les répétant sous les coups des persécuteurs protestants, des suppôts de Satan, à n'en pas douter, comme le montre à l'évidence l'iconographie qui est extrêmement violente, extrêmement polémique. Le but de la présente communication serait de tirer de ce préalable un ouvrage de propagande qui a beaucoup circulé sur le front de l'hérésie, qui a été réédité au début du XXe siècle, à l'époque de la séparation de l'Église et de l'État en France, et qui a principalement circulé dans les missions catholiques du nord de la France. Et dans cet ouvrage, les principales caractéristiques de la mission au Nouveau Monde peuvent s'esquisser, mais on va voir avec pas mal de nuances. Imitation du Christ, exemplarité catholique scrupuleuse, fond des franciscains, des soldats chrétiens, dépêchés contre l'infidèle. Alors, plutôt que de passer en revue les 14 planches qui mettent en scène des franciscains suppliciés par les protestants en Angleterre, en France et aux Pays-Bas, je voudrais m'attarder sur une scène, une seule scène qui se passe en France et qui renvoie évidemment à la Passion. En la ville de Houdan, je cite rapidement, au diocèse de Chartres, les hérétiques ayant pris un prêtre le menèrent dans une église où ils le contraignirent de célébrer la messe en leur présence pour s'en moquer. Tandis que ce bonhomme continuait cette sainte action, ils le frappaient par le visage à coups de poing armés de gantelets et lui donnaient de coups de poignard par autre partie du corps. Cependant, ce patient ayant le visage tout meurtri et le corps tout sanglant, continua l'action jusqu'à la communion. Lors, lui arrachèrent des mains le précieux corps de notre Seigneur et le calice où était le sang précieux, et ayant jeté le tout par terre, le foulèrent aux pieds. Puis attachèrent ce bon prêtre au crucifix et l'arquebusèrent tellement que lui qui sacrifiait au Dieu souverain, selon son ordonnance, lui-même fut sacrifié, hostie, plaisante, en témoignage de fidélité. Alors il s'agit donc d'une illustration que je montre de loin, que vous pourrez évidemment regarder. On voit le prêtre crucifié au crucifix et inclinant le visage à droite, alors que le Christ a le visage incliné à gauche, derrière lui, sur la croix de bois située dans l'église. Cette scène est inspirée de la réplique chrétienne d'un certain Matthieu de Launay, un prêtre passé une dizaine d'années à la Réforme, et puis retourné au catholicisme, est devenu l'un des polémistes les plus violents des guerres de religion. Et dans cette réplique chrétienne, publiée en 1573, il met en scène ce sacrilège. Sacrilège sciemment perpétré par les profanateurs, sacrifice authentique du prêtre, réuni dans l'agonie et la mort à son créateur et sauveur. Le martyr à l'agonie répète la passion du Christ en étant étroitement associé à lui. La messe et son efficace se trouvent réaffirmées par ceux-là même qui la profanent et la tournent en dérision. Le Christ aux outrages et le Christ crucifié, on voit dans la même planche le Christ aux outrages avant de voir sa crucifixion, est représenté à nouveau par un prêtre qui joue son rôle, par des prêtres qui jouent successivement deux des épisodes de la Passion. En conclusion, la présence réelle et substantielle du corps et du sang du Christ est réaffirmée, sans que les bourreaux le sachent, à vrai dire. Ils sont inconscients de ce qu'ils sont en train de faire, mais l'outrage commis au prêtre, le sacrilège qu'ils commettent, réaffirme la vérité du sacrement. J'en arrive maintenant aux récollets.
Les Récollets, donc, on vient de le rappeler, n'apparaissent qu'à la fin du XVIe siècle en France, après diverses tentatives. En l'an 1597, d'après Hyacinthe Lefebvre, historien récollet, au moment où s'achèvent les guerres de religion, jointes aux hérésies de Luther et de Calvin qui se sont répandues dans tout le royaume depuis le règne de François Ier jusqu'à celui d'Henri IV et qui ont été la cause que cette réforme n'a pu passer d'Espagne et d'Italie en France. Donc les guerres de religion se terminent et à ce moment-là, l'ordre récollet va pouvoir essaimer dans la France de Henri IV. Comme le rappelle le père Hyacinthe Lefebvre dans son histoire chronologique de la province des Récollets de Paris en 1677, ces Récollets se retrouvent bientôt en Nouvelle-France. L'apparition des Récollets en France précède la signature de l'édit de Nantes et la paix religieuse en France après 40 années de guerre civile dans tout le royaume. Le ton, la propagande ne sont évidemment pas aussi démonstratifs ni aussi violentes que dans le théâtre des cruautés des hérétiques de notre temps de Verstegan. On est dans une autre configuration, un autre siècle. Mais la mission s'impose d'emblée et d'urgence. Il n'y a plus la même violence, il n'y a plus la même démonstration du caractère satanique des malversations des hérétiques, mais un appel pressant à la mission. Mais si l'ordre a l'honneur d'avoir fait, dès sa naissance, des missions parmi les infidèles, c'est aussi la gloire que remporte cette province, puisque n'ayant pris naissance qu'en l'année 1612, elle a entrepris, dès l'an 1615, comme on l'a rappelé à l'instant, les missions de Canada. C'est le 24 avril 1615 que quatre religieux s'embarquent à Honfleur pour le Canada et arrivent à Tadoussac le 25 mai suivant. Et le 25 juin 1615 sera célébrée la première messe à Québec. Première messe, dit le père Hyacinthe Lefebvre, qui se soit jamais dite dans le pays. Timide début, d'abord, puisqu'en raison notamment de la prise de Québec par les Anglais en 1629, cette mission va être interrompue. Et difficile réimplantation ensuite de ces récollets, malgré le décret de la Sacrée Congrégation de la Propagation de la Foi, donné le 28 février 1635. C'est en avril 1676 seulement que le roi Louis XIV et son ministre Colbert donnent lettre patente pour l'établissement de quatre religieux récollets au Canada et fondent le couvent de Notre-Dame-des-Anges à Québec. Première remarque, j'ai presque terminé, hein, puisque j'ai peu de temps, l'adversaire n'est donc plus l'hérétique, mais le sauvage. Il s'est éloigné et dans une certaine mesure, dédiabolisé à la violence démonstrative, ostentatoire, qui apparaît chez Verstegan, a succédé une violence plus diffuse et plus, disons, plus répandue sans doute. C'est toujours le diable qui est à l'action, qui mène ses suppôts contre les convertisseurs. Mais il est moins directement agressif car il est moins voisin et plus lointain. Il y a urgence à convertir l'infidèle, à convertir le sauvage, et cela au risque du martyr. Mais la hâte n'est plus synonyme ici de zèle excessif, allant, comme chez Verstegan, jusqu'à la vitupération et à l'imprécation. Dès lors, la violence hurlante de Verstegan n'est plus requise. Plus d'excès iconographique, plus de prêtres crucifiés sur la croix, tels que plus de démonstrations de corps écorchés. La violence subsiste bien sûr, mais lointaine, repoussée dans ces lointains parages. Alors il y a des martyrs franciscains, des martyrs récollets, le martyr de Nicolas Viel en 1625 par exemple, mais cette violence est plus éloignée. Il est intéressant de montrer en quoi l'effort des récollets annonce l'entreprise des jésuites qu'ils appellent de leur côté et qui leur succèdent, comme en France équinoxiale, au Maragnan quelques années plus tôt, mais en la contredisant d'un certain point de vue. Présentation plus diffuse, divergence des méthodes d'évangélisation, moindre organisation militante des clercs engagés dans le combat contre Satan et surtout moindre diffusion imprimée de la mission en train de s'effectuer. Les récollets oublient de faire parler d'eux et de donner à lire leurs exploits ou du moins les progrès de la mission pendant qu'elle s'effectue. Finalement, moindre succès au dire du père Hyacinthe Lefebvre lui-même, père de la province des récollets d'Artois, des Cussolis de Flandre et provincial de la province de Paris. Il conclut, dans son ouvrage, publié donc à la fin des années 1670, à un
à un progrès très lent de l'évangélisation des Indiens. Comme le rappelle Caroline Galland dans son livre « Pour la gloire de Dieu et du roi » publié en 2012, la stratégie du roi de Louis XIV et de Colbert consiste à diviser l'autorité ecclésiastique pour mieux défendre les prérogatives royales. Il recourt donc aux récollets. Les récollets sont utiles parce qu'ils permettent de partager le pouvoir avec les jésuites et avec Monseigneur Laval. C'est une sorte d'équilibre, hein, d'équilibre dans la divergence à l'intérieur même de l'Église catholique. Mais, ajoute Caroline Galland, la mission telle que les récollets la rapportent avant 1632 est doublement en décalage avec ce que le public veut entendre. Les frères écrivent peu, à la différence des jésuites, qui tiennent le public au courant de leur mission en train de s'effectuer. Et surtout, ces récollets expriment leur faiblesse et leur peine à convertir, au lieu d'insister au contraire, comme le font les jésuites, sur les résultats positifs de leur campagne. La grande habileté des jésuites est d'avoir su combler ce décalage en répondant aux attentes. L'écriture de la mission est un volet du projet missionnaire jésuite. Ce n'est pas le cas chez les récollets. Et donc, les récollets vont, malgré la reprise après l'épisode anglais, après la prise de Québec par les Anglais en 1624, je crois, hein, après la longue interruption qu'entraîne l'intervention anglaise, la reprise de l'effort récollet pourrait obtenir des résultats, laisse attendre des résultats, à propos non pas tellement du Québec que de la Louisiane où se trouve le père Hennepin, et d'après les relations du père Louis Hennepin, la Louisiane est la terre promise aux récollets après presque un siècle, enfin, ou trois quarts de siècle de vaines tentatives qui sont liées à l'absence de diffusion, à l'absence d'impression de leur mission. Je vous remercie.

0: Nous avons le plaisir de recevoir, après sa conférence, le professeur Frank Lestringhan de Paris, qui nous accorde quelques minutes. Bonjour, professeur Lestringhan.
1: Bonjour.
0: Merci d'avoir accepté notre invitation. Une première question, tout simplement. Vous avez fait une présentation très intéressante et je me demandais, qu'est-ce qui vous a amené dans votre parcours intellectuel à vous intéresser à toute la question franciscaine et des Récollets?
1: Alors, c'est peut-être tout simplement que j'ai fait ma thèse sur un franciscain, qui était André Thévé, cosmographe des rois de France, et qui était d'origine franciscaine, qui a été mis au couvent des Cordeliers d'Angoulême, je crois qu'il avait une dizaine d'années, et malgré lui, évidemment, il venait sans doute d'une famille nombreuse, et dès qu'il a pu sortir de son ordre, il l'a fait, il a demandé une dispense au pape, et il l'a obtenu finalement, avant de devenir cosmographe. Mais avant, il a fait un voyage on peut supposer, de piété à Jérusalem. Il a fait le pèlerinage de Jérusalem.
0: On se situe à quel siècle à ce moment-là ?
1: 16e, d'accord. 16e, voilà. Donc, alors, je suis parti du 16e et puis je suis allé jusqu'au Récollet canadien ensuite, au Récollet français au Canada, pardon.
0: Et vous avez parlé à un moment donné de la question des Récollets en Louisiane. Est-ce que vous pourriez élaborer un petit peu sur cette question ?
1: Ah oui, c'est l'aboutissement de l'histoire des Récollets. Bon, on en a parlé un peu rapidement là, à l'instant, mais les Récollets, après avoir séjourné au Canada, après avoir rencontré des difficultés avec les jésuites et avec le Monseigneur de Laval, enfin, c'est plutôt mal passé, ont suivi Cavelier de La Salle dans l'exploration du Mississippi et de la Louisiane, et jusqu'à la nomination de la Louisiane. Et c'est le père Hennepin qui, justement, pense que l'ordre Récollet va être fructueux en Louisiane, que finalement, les Récollets vont enfin avoir un territoire où exercer leur ministère. Et c'est tout à fait passionnant, je pense. Mais c'est l'aboutissement. Il en était peu question jusqu'ici, mais l'aboutissement, c'est les Récollets en Louisiane. Hein. Alors le problème, c'est que là aussi, ils ont essuyé, non pas un échec, mais disons, ils ont été écartés, mais pas du fait qu'ils étaient Récollets, du fait que la Louisiane a cessé d'intéresser le roi de France, Louis XIV. Il s'agissait de... Le roi se lançait dans une nouvelle guerre et a laissé tomber la colonie. Donc la colonisation Récollette ou la mission Récollette en Louisiane a été un nouvel échec, mais un échec qui était indépendant des Récollets, bien sûr.
0: Et vous participez actuellement donc à un colloque à Québec sur le 400e anniversaire de l'arrivée des Récollets à Québec. Si je vous demandais, professeur Lestringhan, quel est l'intérêt pour des jeunes de s'intéresser aujourd'hui à la question des Récollets et des franciscains? Qu'est-ce que ça apporte à notre connaissance que vous trouvez fondamentale pour des jeunes?
1: Ah, grande question. C'est peut-être oui, on a deux... Face au problème de la conversion des Indiens, des sauvages, des Hurons, on a deux attitudes possibles. Ou bien on fait comme les Récollets, c'est-à-dire discrètement et sans écrire, sans rapporter tout ce qu'ils font. Hein. Ou bien on a la solution jésuite qui, elle, a connu une grande fortune à travers les lettres. Hein, et leur moindre mission, leur moindre fait sont collectés, sont vérifiés, sont contrôlés, évidemment, au Saint-Siège, et ensuite sont publiés. Et à travers ces publications annuelles des lettres jésuites, eh bien, ils ont une notoriété extraordinaire et universelle, peut-on dire. Et les Récollets n'ont pas compris d'emblée l'usage qu'ils pouvaient tirer de l'imprimé. C'est ça, peut-être, leur échec. Leur échec, entre oui, relatif, enfin. Et puis, il était assez difficile d'évangéliser les Amérindiens. C'était pas du tout une solution facile. Alors, on a les textes de Sagard et de Hennepin qui quand même, partent de la région du Canada, et partent de la région des chutes du Niagara. Il y a une description des chutes du Niagara tout à fait extraordinaire, et se retrouvent jusque sur le Mississippi. C'est tout à fait étonnant comme parcours. Et puis, finalement, Hennepin va être obligé de s'exiler. En France, il ne trouvera plus finalement de... Il a perdu... Enfin, la Louisiane n'est plus dans l'intérêt de la mission, ni dans l'intérêt du roi momentané. Et il essaye de vendre son témoignage ailleurs. Mais sa relation est tout à fait extraordinaire.
0: Professeur Lestringhan, je vous remercie beaucoup de contribuer à nous faire mieux connaître la question des franciscains des Récollets. Merci d'avoir accepté notre invitation.
1: Merci.
0: Vous venez d'entendre le professeur Frank Lestringhan dans sa conférence « Les Récollets en Nouvelle-France, des soldats en terre lointaine, militants pour l'Église et pour Dieu ». Il était précédé d'une courte allocution du cardinal Gérald Cyprien Lacroix, archevêque de Québec. Je remercie donc Mgr Lacroix, le professeur Frank Lestringhan,
2: Yannick Caron pour la direction technique, ainsi que Mario Blouin pour le choix musical. Revenez-nous la semaine prochaine pour une autre émission de Vision d'Histoire.

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Bonjour chers auditeurs. Aujourd'hui, à Paroles et musique pour tous les goûts, je vous propose quelques beaux poèmes de Verlaine, accompagnés de chansons qui vont illustrer parfaitement justement ce grand poète français qu'il était. Paul Verlaine est né en 1844, donc dans plein cœur du romantisme, et est mort en 1896. Sa vie n'est pas un modèle de sainteté, et sa liaison amoureuse avec le jeune Arthur Rimbaud, qui a 10 ans de moins que lui, le conduit en 1873 en prison parce qu'il a blessé Rimbaud. Et il y séjournera 2 ans. Son premier recueil de poèmes a pour titre « Les poèmes saturniens », paru en 1866 alors qu'il a seulement 22 ans. Ensuite, « Les fêtes galantes », 1869, « La bonne chanson », et autant de titres qui inspireront les compositeurs comme Gabriel Fauré, Claude Debussy, Maurice Ravel. Et pendant son séjour en prison, ayant renoué avec le catholicisme, il écrit « Sagesse » en 1880, et ensuite « Liturgie intime » en 1892. Et il meurt à 51 ans, des suites d'une pneumonie et aussi complètement rongé par l'alcool. J'ai choisi quelques poèmes tirés des fêtes galantes, des poèmes saturniens et de sagesse. Les fêtes galantes, qui sont une évocation des badinages amoureux si joliment peints au XVIIIe siècle par Antoine Watteau, savent avec beaucoup de séduction unir la beauté de la nature d'un parc ou d'un jardin à la Versailles, aux promenades sentimentales, qu'elles soient heureuses ou qu'elles amorcent au contraire la fin d'une romance. Voici par exemple « L'amour par terre », qui décrit le triste sort d'une statue de Cupidon. Le vent de l'autre nuit a jeté bas l'amour qui, dans le coin le plus mystérieux du parc, souriait en bandant malignement son arc et dont l'aspect nous fit tant songer tout un jour. Le vent de l'autre nuit l'a jeté bas. Le marbre au souffle du matin tournoie et part. C'est triste de voir le piédestal où le nom de l'artiste se lit péniblement parmi l'ombre d'un arbre. Oh, c'est triste de voir debout le piédestal tout seul et des pensées mélancoliques vont et viennent dans mon rêve où le chagrin profond évoque un avenir solitaire et fatal. Oh, c'est triste, et toi-même, est-ce pas, es touché d'un si dolent tableau. Bien que ton œil frivole s'amuse aux papillons de pourpre et d'or qui volent au-dessus des débris dont l'allée est jonchée. C'est assez fascinant de voir le rythme poétique aussi. C'est versifié, mais c'est presque comme de la prose. Alors, c'est vraiment des poèmes qui sont très novateurs. Le suivant s'appelle « À la promenade ». Le ciel si pâle et les arbres si grêles semblent sourire à nos costumes clairs qui vont flottant légers avec des airs de nonchalance et des mouvements d'ailes. Et le vent doux rit de l'humble bassin et la lueur du soleil qu'atténue l'ombre des bas tilleuls de l'avenue nous parvient bleue et mourante à dessein. Trompeurs exquis et coquettes charmantes, cœurs tendres mais affranchis du serment, nous devisons délicieusement, et les amants lutinent les amantes, de qui la main imperceptible sait parfois donner un soufflet qu'on échange contre un baiser sur l'extrême phalange du petit doigt. Et comme la chose est immensément excessive et farouche, on est puni de par un regard très sec, lequel contraste au demeurant avec la moue assez clémente de la bouche. Alors, pour bien se mettre dans cette ambiance de badinage amoureux, je vous offre cette mélodie de Gabriel Fauré qui repose sur « Clair de lune » des Fêtes galantes de Verlaine et qui fut composée en 1887. Cette mélodie sera interprétée par le ténor Jan Bostrich et le pianiste Julius Drake.

0: Clair de lune de Gabriel Fauré sur un poème de Verlaine, interprété par Jan Bostridge et le pianiste Julius Drake. Ça me fascine toujours chez Gabriel Fauré, qui était un magnifique mélodiste du 19e siècle, ce respect et cette façon de bien servir les mots de Verlaine. On peut suivre vraiment presque écrire sous la dictée chaque ligne, et c'est vraiment la perfection mise en musique. Voici maintenant quelques pages tirées des poèmes saturniens. Saturne, planète célèbre pour ses anneaux, est au XIXe siècle considérée par les poètes comme la planète de la mélancolie, de la tristesse. Un prologue et un épilogue encadrent 5 parties au contenu très intense, fait de rimes parfois surprenantes et d'images vraiment pittoresques. Voici par exemple « Croquis parisien ». Qui est extrait de la première partie qui s'appelle « Mélancolia ». La lune plaquait ses teintes de zinc par angles obtus. Des bouts de fumée en forme de zinc sortaient drus et noirs des hauts toits pointus. Le ciel était gris, la bise pleurait ainsi qu'un basson. Au loin, un matou frileux et discret miaulait d'étranges et grêles façons. Moi, j'allais, rêvant du divin Platon et de Phidias et de Salamine et de Marathon, sous l'œil clignotant des bleus becs de gaz. Très amusant de noter ici toutes ces allusions à l'Antiquité grecque, à Phidias, le sculpteur du Parthénon, et aux batailles justement de Salamine et de Marathon. C'est vraiment de mêler le rêve et la culture à la banalité d'un paysage parisien. De la troisième partie, intitulée « Paysages tristes », voici « Crépuscule du soir mystique ». Le souvenir avec le crépuscule rougeoie et tremble à l'ardent horizon de l'espérance en flamme qui recule et s'agrandit ainsi qu'une cloison mystérieuse où maintes floraisons, dahlia, lys, tulipes et renoncules s'élancent autour d'un treillis et circule parmi la maladive exhalaison de parfums lourds et chauds, dont le poison, dahlia, lys, tulipe et renoncule, noyant mes sens, mon âme et ma raison, mêle dans une immense pâmoison, le souvenir avec le crépuscule. Cela mérite bien une belle chanson, et bien sûr, à partir de Verlaine, « Soleil couchant » de Léo Ferré.
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0: Une aube affaiblie verse par les champs la mélancolie des soleils couchants. 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
1: Verlaine, Léo Ferré, Soleil couchant. Toujours des poèmes saturniens, voici Nevermore, qui évoque le souvenir d'un amour. Souvenir, souvenir, que me veux-tu ? L'automne faisait voler la grive à travers l'air atone, et le soleil dardait un rayon monotone sur le bois jaunissant où la bise détonne. Nous étions seuls à seuls et marchions en rêvant. Elle et moi, les cheveux et la pensée au vent. Soudain, tournant vers moi son regard émouvant, « Quel fut ton plus beau jour ?» fit sa voix d'or vivant, sa voix douce et sonore, au frais timbre angélique. Un sourire discret lui donna la réplique et je baisai sa main blanche dévotement. Ah, les premières fleurs qu'elles sont parfumées et qu'il bruit avec un murmure charmant le premier « oui » qui sort des lèvres bien-aimées. Et que dire de cette promenade sentimentale ? Le couchant dardait ses rayons suprêmes et le vent berçait les nénuphars blêmes. Les grands nénuphars entre les roseaux tristement luisaient sur les calmes eaux. Moi, j'irais tout seul, promenant ma plaie au long de l'étang, parmi la saulaie où la brume vague évoquait un grand fantôme laiteux se désespérant et pleurant avec la voix des sarcelles, qui se rappelait en battant des ailes, parmi la saulaie où j'irais tout seul, promenant ma plaie. Et l'épais linceul des ténèbres vint noyer les suprêmes rayons du couchant dans ses ondes blêmes et des nénuphars parmi des roseaux, des grands nénuphars sur les calmes eaux. Quelle cadence! C'est assez fascinant de lire ces poèmes de Verlaine. Un des plus célèbres poèmes de Verlaine, mis en chanson en 1940 par Charles Trenet, s'intitule « Chanson d'automne ». Qui ne connaît pas les sanglots des violons de l'automne blesse mon cœur d'une langueur monotone. Trenet l'a baptisé Verlaine, tout simplement, et s'est permis de remplacer dans la première strophe « blesse mon cœur » par « berce mon cœur », créant ainsi une espèce de douceur qui n'était pas prévue dans l'originel et que beaucoup de gens ont appris par cœur sous la forme de Trenet. Donc Verlaine, Charles Trenet.

Chanson d'automne de Verlaine, revisitée par Charles Trenet. Encore dans les poèmes saturniens de Verlaine, voici un poème à la fois tragique et ironique, qui porte lui aussi le nom de Nevermore.

0: grelot. Sonnez, clochette, sonnez, cloche, car mon rêve impossible a pris corps et je l'ai entre mes bras pressés. Le bonheur, c'était les voyageurs qui de l'homme évitent les approches. Sonnez, grelot, sonnez, clochette, sonnez, cloche. Le bonheur a marché côte à côte avec moi. Mais la fatalité ne connaît point de trêve. Le ver est dans le fruit, le réveil dans le rêve, et le remords est dans l'amour. Telle est la loi. Le bonheur a marché côte à côte avec moi. Waouh ! Quel poème ! Cet adieu au bonheur, on le trouve dans une chanson de Serge Gainsbourg qui est très inspirée de Verlaine et qui est ponctuée par quelques sanglots de Jane Birkin. Et pour cause, le titre dit « Je suis venu te dire que je m'en vais ».
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Serge Gainsbourg, inspiré de Verlaine, je suis venu te dire que je m'en vais. Je vous propose maintenant le recueil Sagesse, qui est un cycle de 48 poèmes paru en 1880. C'est un recueil qui fait un retour sur le passé du poète et qui est fortement imprégné de mysticisme, et il témoigne de la transformation de Verlaine durant son emprisonnement. On y trouve notamment des poèmes aussi célèbres que « Le ciel est par-dessus le toit » ou encore « Un grand sommeil noir ». Et je vous propose un poème sans titre qui commence par « Je ne sais pourquoi ». Je ne sais pourquoi mon esprit amer, d'une aile inquiète et folle, vole sur la mer. Tout ce qui m'est cher, d'une aile d'effroi,

mon amour le couve au ras des flots. Pourquoi ? Pourquoi ? Mouette à l'espoir mélancolique. Elle suit la vague, ma pensée, à tous les vents du ciel balancés, en biaisant quand la marée oblique, mouette à l'essor mélancolique. Ivre de soleil et de liberté, un instinct la guide à travers cette immensité. La brise d'été sur le flot vermeil doucement la porte en un tiède demi-sommeil. Parfois, si tristement, elle crie qu'elle alarme au loin le pilote, puis au gré du vent se livre et flotte et plonge, et l'aile toute meurtrie revole, et puis si tristement crie. Je ne sais pourquoi mon esprit amer, d'une aile inquiète et folle, vole sur la mer. 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Pourquoi ? 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Eh bien, à ce pourquoi répond la très belle et poignante chanson d'Adamo, écrite en 1968, intitulée « Pauvre Verlaine ».

Pauvre Verlaine, bien belle chanson d'Adamo, avec plein d'allusions poétiques d'ailleurs au poème de Verlaine. Et bien voilà donc comment s'achève cette émission consacrée à quelques plus belles pages de Verlaine. J'espère qu'elle vous aura plu. Alors merci à Jacqueline Sanson pour son support indéfectible. Au revoir et à bientôt.

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Soyez les bienvenus, chers amis, chers frères et sœurs. Nous poursuivons cette série radiophonique. Ce n'est pas les belles histoires des pays d'en haut, mais à travers les yeux de Jésus, regardez le monde. Apprendre du Maître, notre Maître Jésus-Christ, des regards et des attitudes pour nous aider à vivre et pour aider ceux et celles qui vivent autour de nous à découvrir eux aussi la vie en abondance. Ce sont les belles histoires de l'Évangile, les rencontres de Jésus avec des personnes et des situations à travers les quatre livres des Évangiles, à travers l'Évangile, cette bonne nouvelle qui nous révèle le grand plan de Dieu, qui nous veut heureux, libres, qui veut que nos vies soient fécondes, qu'elles portent fruit. Laissés par nous-mêmes, et nous le voyons non seulement dans l'Évangile, nous le voyons dans notre propre vie autour de nous, laissés à nous-mêmes, parfois nous nous enlisons dans des chemins qui ne sont pas des chemins de vie et de bonheur. Nous prenons des sentiers qui nous pensons que sont des raccourcis pour nous conduire à la vie et qui conduisent au désespoir, qui conduisent à la frustration, à la déception, à la mort. Jésus, qui est le chemin, la vérité et la vie, lui conduit toujours à la vie en abondance. C'est pourquoi nous osons continuer de prêcher, de proclamer l'Évangile. Par la parole, bien sûr, mais nous continuons aussi de le proclamer par notre vie, parce que nous en avons fait l'expérience, parce que nous continuons de nous laisser transformer, restaurer, renouveler par la parole de Jésus. Et nous voulons être ses disciples, témoins, ses missionnaires au cœur du monde, qui ne sont pas là tant pour parler, y expliquer et prêcher, mais pour laisser l'Évangile rayonner par notre témoignage de vie. Avec vous, aujourd'hui, j'aimerais poursuivre la route et regarder d'un peu plus près une autre page de l'Évangile que nous connaissons probablement la plupart d'entre nous par cœur. Elle se retrouve dans l'Évangile selon saint Jean, au chapitre 4, les 42 premiers versets. La rencontre de Jésus avec la femme de Samarie, la Samaritaine. Vous savez, Jésus, pour aller à sa rencontre, pour aller à la rencontre de cette femme, une seule femme, a fait un grand détour. Il n'avait pas besoin de passer par là. Il n'avait pas l'habitude de passer par là. Ce n'est pas le chemin habituel que prenaient ses frères et sœurs du peuple juif, parce qu'habitaient là des Samaritains, des Samaritaines, des gens qu'on ne trouvait pas très sympathiques à l'époque où vivait Jésus, et on préférait les éviter. Mais Jésus, lui, comme on s'est déjà dit dans des rencontres antérieures, considère que toute l'humanité fait partie de la famille de Dieu et tous ont droit à découvrir la joie de la liberté, la joie d'être aimé de Dieu. Alors il se rend pour rencontrer cette femme. C'est en plein midi, l'heure la plus chaude. Normalement, tout le monde est à l'intérieur, à l'ombre, on se cache du soleil, il fait tellement chaud. Et pourtant, il y a une femme assise au puits qui puise de l'eau. Elle est là parce qu'elle est probablement gênée. Sa vie n'a pas été tout à fait exemplaire. Elle est peut-être, l'Évangile ne le dit pas, mais on peut avec un peu d'imagination le supposer. Peut-être qu'elle est pointée du doigt. Jésus s'assoit. Et la première chose qui est remarquable, qui vaut la peine de remarquer, Jésus a besoin d'elle. « Donne-moi à boire, lui dit-elle. Donne-moi à boire, j'ai soif. » En soi, ça paraît très, très banal, mais comme cette femme sait que Jésus est un Juif et les Juifs ne parlent pas aux Samaritains, encore moins une femme samaritaine, c'est un peu curieux. Et pourtant, Jésus est assis à ses côtés et lui demande à boire. Avoir besoin de l'autre, c'est souvent, avez-vous remarqué,
une porte d'entrée pour entrer dans un dialogue, un échange. Jésus n'arrive pas de façon imposante pour intimider, pour s'imposer, pour dire « ben profitons-en ». Ma chère dame, alors que nous sommes tous les deux ici, tout le monde est à l'écart, tu es la seule au puits, nous avons des choses à parler, ta vie ne fonctionne pas très bien, ta vie est un échec, on va régler ça. » Pas du tout. Ce n'est pas de la façon que Jésus entre en communication avec les gens. On l'a vu bien ailleurs. Avec Zachée, il n'arrive pas, en le signalant du doigt, « descend ». On pense que tu es corrompu, que tu es un voleur. Pas du tout. Il s'invite à prendre le repas dans la maison de Zachée. Et ici, de façon toute simple, il entre en dialogue en disant à cette femme, « Donne-moi à boire. » Et tout en échangeant, c'est comme si la glace est cassée, comme on dit par chez nous. La confiance s'installe et ils se mettent à parler. Et finalement, dans ce dialogue, Jésus en arrive à lui dire la vérité, mais avec tellement d'amour qu'elle est capable de le prendre. Amour et vérité, dans la vie de Jésus, c'est deux réalités qui sont toujours ensemble. Jamais Jésus va dire la vérité à quelqu'un sans l'aimer. Et jamais Jésus va aimer quelqu'un en dehors de la vérité. Parce que amour et vérité vont toujours ensemble. Il est capable de lui dire, « Bien sûr, tu as eu 5 maris. Et celui avec qui tu es maintenant, le 6e, n'est pas ton mari. » Et cette dame ne part pas à la course, n'est pas choquée. Elle accepte cette vérité parce qu'elle sent que ce Jésus qui est devant elle ne la condamne pas et ne la juge pas. Il est là pour l'aider à trouver la lumière qu'elle cherche. Dans le plus profond de son cœur, il y a cette quête d'amour. On peut penser, nous, parce qu'elle a eu tant de maris, que c'est une femme qui a un problème dans sa sexualité. C'est beaucoup plus profond que cela, mes amis. Le problème est dans le cœur. Besoin d'être aimé, véritablement aimé, et besoin d'aimer. Et elle vient de rencontrer au puits de Jacob celui qui va l'amener beaucoup plus loin.

Je ne sais pas si à l'école vous étiez bon, vous, pour conjuguer les verbes. Moi, j'avais de la difficulté un peu. Faut bien, je l'avoue. Mais il faut aussi avouer que dans notre vie chrétienne, on a parfois de la misère à conjuguer ensemble amour et vérité. Ce qui arrive parfois, c'est qu'il y en a un des deux, une de ces deux réalités qui disparaît, ou qui est diluée, ou qui est diminuée. Jacques Maritain, ce grand philosophe français, avait cette expression que j'aime beaucoup répéter. Il disait, dire la vérité à quelqu'un, la vérité sans amour, c'est beaucoup trop dur. Qu'il a donc raison. Juste dire la vérité sans aimer quelqu'un peut lui faire plus de tort que de bien. La vérité peut être si dure à accueillir si elle n'est pas conjuguée avec l'amour. La vérité sans l'amour, c'est trop dur. Mais il ajoutait aussi, l'amour sans la vérité, c'est trop mou. Comment vous trouvez ça? L'amour sans la vérité, c'est trop mou. On peut dire, tant qu'on veut, je t'aime, c'est de l'amour, mais lorsque c'est en dehors de la vérité, ça n'a pas souvent beaucoup d'avenir. Parce qu'amour et vérité vont ensemble. Jésus est celui qui, par excellence, nous montre, par sa façon d'être en relation avec les gens qu'il rencontre, qu'il est possible de conjuguer amour et vérité. On le voit avec la Samaritaine. Devant la vérité de sa vie, de son histoire, qu'elle ne nie pas du tout, elle n'est pas écrasée. Elle se sent respectée et aimée. Et pourtant, Jésus ne lui dira pas, « C'est pas grave, tu en as eu cinq, là, t'es avec un sixième, fais attention, il n'y a pas de problème. » Il ne lui dit pas ça. Elle va reconnaître que ce n'est pas un chemin de bonheur, un chemin de liberté. Elle va découvrir que ce n'est pas à cela qu'elle aspire. Elle est faite pour davantage. Et Jésus va l'amener à découvrir celui qui est le véritable époux. Cinq maris, un sixième qui n'est pas le sien, c'est le septième qui sera le bon. Et le septième, c'est Jésus-Christ. Le septième, c'est Dieu. C'est lui le véritable époux qui peut combler le cœur de l'être humain. Cinq premiers maris et un avec lequel elle est actuellement qui n'est pas le bon, ça en fait six. Dans le monde biblique, les chiffres sont très symboliques, vous savez. Six, c'est le chiffre de l'imperfection. Il en manque un peu. Sept, dans la Bible, c'est le chiffre de la perfection, la plénitude. Les sept jours de la création, les sept sacrements, les sept dons de l'Esprit Saint. Sept, c'est un chiffre de plénitude. Jésus est la plénitude qui peut combler le cœur humain. Et c'est pourquoi il lui dira, « Si tu bois de cette eau du puits, tu auras encore toujours soif. Mais si tu bois de l'eau vive que je te donnerai, tu n'auras plus jamais soif. Ton cœur sera comblé. Si tu continues à t'abreuver seulement des amours humains, des amours passagers, ton cœur sera toujours insatisfait. Mais si tu t'abreuves à la source, qui est Dieu, ton cœur sera comblé et tu pourras aimer et être aimé ici sur la terre d'une nouvelle façon. Tu ne seras plus en quête de tout ce qui passe, une mendiante. Dieu va combler ton cœur. » Que pouvons-nous apprendre de cette rencontre? D'abord, s'approcher de l'autre et de trouver une façon d'entrer en dialogue qui n'est pas menaçante, trouver une façon de ne pas s'imposer, mais d'avoir besoin de l'autre, parfois un service, parfois la permission de prendre un café avec l'autre et la façon d'ouvrir un dialogue. Nous pouvons aussi apprendre de Jésus à conjuguer amour et vérité. En sacrifier l'un ou l'autre, ça fait toujours... Ça donne toujours des résultats boiteux. Évidemment, nous, on n'est pas Jésus, on n'est pas parfait,
On n'arrive pas à aimer de cette qualité, mais on y aspire. Et moi, je vous dirais, ne baissons pas les bras. Cherchons comment aimer dans l'amour et la vérité. J'aime donc cette parole de Jésus. La vérité vous rendra libre. C'est lorsqu'on apprend à aimer dans la vérité et de dire la vérité avec amour que nous retrouvons ce qu'il y a de meilleur en nous. Et c'est là où les réponses les plus profondes à nos questions arrivent, où on peut continuer notre route. Sinon, une vérité peut écraser, peut rendre la marche de notre vie encore plus difficile. C'est curieux, toutes les personnes que Jésus rencontre ne se sentent pas écrasées, ni jugées, ni condamnées. Il leur donne le goût de se relever, de reprendre la route, comme cette femme de Samarie finira par faire. Elle s'en va au village et raconte tout ce que Jésus a fait pour elle. Mes amis, en découvrant qui est notre véritable époux, notre Dieu, Jésus-Christ, en laissant Dieu nous conduire, en laissant Jésus nous conduire à adorer le vrai Dieu, notre cœur est comblé, notre vie trouve tout son sens, et nous pouvons vivre dans l'amour et la vérité un peu plus facilement. Le pape aime écrire dans son exhortation apostolique la joie de l'Évangile, on retrouve cette expression souvent, où il nous invite à faire des tout petits pas. Et si vous et moi, on demande à Dieu cette force, cette grâce, de faire encore un tout petit pas de plus, pour que dans notre vie et dans nos relations, il y ait plus d'amour et de vérité. Qu'on soit capable de nous approcher des gens qu'on rencontre à la manière de Jésus, sans menacer, sans juger, sans condamner, mais dans le désir de les amener ailleurs, où est la vie.

depuis si longtemps que nous, les chrétiens, les chrétiennes, accueillons la parole de l'Évangile. Depuis si longtemps que nous écoutons, méditons, réfléchissons sur cette bonne nouvelle qu'est l'Évangile. Et pourtant, je ne sais pas si vous avez la même réaction que moi, il me semble qu'il y en a toujours davantage à découvrir. C'est comme une source qui jaillit et qui jaillit et qu'on n'en voit jamais le fond. Il y a toujours de la bonne eau qui en ressort. Il y a toujours de la vie à découvrir. Il y a toujours des pistes qui nous conduisent à l'espérance. À travers les yeux de Jésus, nous apprenons à regarder le monde. Nous apprenons du Maître lui-même, en le contemplant, en regardant sa façon de rencontrer les personnes, les regards, les attitudes qui nous aident nous-mêmes à vivre et aller à la rencontre de nos frères et sœurs. J'aimerais terminer aujourd'hui cette rencontre avec un dernier personnage fort sympathique de l'Évangile. On était tout à l'heure dans le chapitre 4 de l'Évangile selon saint Jean. On recule d'un chapitre pour nous retrouver au chapitre 3 de l'Évangile selon saint Jean, les 21 premiers versets. L'entretien de Jésus avec Nicodème, un personnage tout à fait fascinant. Nicodème était un des pharisiens, donc un notable juif, un homme qui connaissait bien les Écritures, un homme qui connaissait bien sa religion juive, qui connaissait les commandements, les lois et les préceptes, un homme très instruit dans la religion juive, dans laquelle Jésus lui-même est né. Il admirait Jésus secrètement parce qu'il voyait bien que beaucoup de ses confrères pharisiens étaient critiques à l'égard de Jésus, n'accueillaient pas bien sa façon de vivre, qui remettait en question tant de lois et de commandements, tant de façons de faire, qui est en train de faire, disons-le, une révolution. Après tant de siècles de stabilité et de façon de vivre la religion juive, voilà qu'arrive ce Jésus de Nazareth et qui ose dire « Vous avez appris autrefois, moi je vous dis... » Il veut amener les gens ailleurs, il veut leur dire qu'il y a une nouvelle façon de vivre notre relation à Dieu. Ce Nicodème, bien que pharisien, bien que bien connaissant de tout ce contexte, voulait rencontrer Jésus. Mais vous comprenez que la pression sociale, la pression de ses confrères devait être assez impressionnante. Il devait bien se demander « comment je vais arriver à faire cela ?» Il n'avait pas tout à fait le courage de laisser les siens et de partir en plein jour pour aller rencontrer Jésus. Alors, il y va de nuit. C'est très sympathique, cela. Il y va de nuit et Jésus l'accueille. Première chose que je retiens de cette page d'Évangile, Jésus est disponible pour accueillir les personnes lorsqu'elles sont dans le besoin, lorsque le temps est mûr pour elles. C'était le moment, le kairos, le moment de grâce pour Nicodème. Et Jésus est là pour l'accueillir. Il aurait bien pu dire, mais j'exagère un peu, mais écoutez, mes heures d'ouverture, on est fermé à cette heure-ci. Vous reviendrez une autre journée. Et non. Combien souvent on rencontre un Jésus disponible. Sa seule mission, c'est de transmettre cette bonne nouvelle. C'est de révéler aux hommes et femmes qu'ils rencontrent qu'ils sont aimés de Dieu et qu'ils sont appelés à cette communion avec le Père, le Fils et l'Esprit-Saint et à la vie nouvelle. Jésus l'accueille. Dans leur dialogue, où Nicodème exprime son désir, Jésus lui dit qu'il lui faut naître de nouveau et Nicodème lui dit « je sais pas trop comment faire ça à mon âge ». Et remarquez combien Jésus est respectueux. Il a la foi, il croit en ce que Nicodème lui dit. Il aurait bien pu dire « je suis pas trop confiance,
j'ai vraiment pas trop confiance. Toi, le pharisien qui vient me voir la nuit, presque à la cachette, je sais pas trop qu'est-ce qu'il y a derrière ça. Est-ce que c'est pour me faire manipuler? Viens-tu obtenir des informations pour me rapporter, hein, aux autres pharisiens, aux grands prêtres, pour me faire condamner? Rien de cela. Jésus croit en la sincérité de l'autre. Ça, c'est une attitude importante. Qui sommes-nous pour juger de la sincérité des gens que nous rencontrons? Oh, on peut bien dire, ah, telle personne, on la connaît, c'est pas la première fois qu'elle fait des démarches. Est-ce qu'elle est vraiment sincère? Est-ce que ça va porter fruit? Oui, on peut se laisser aller à ce type de questionnement ou on peut faire comme Jésus et faire confiance. On raconte cette histoire. Je ne sais pas si c'est digne de légende urbaine ou si c'est... En tout cas, c'est dans les Fioretti de saint Thomas d'Aquin qu'on disait un homme très naïf et qui croyait facilement ses confrères. Et un jour, il y a un de ses frères qui s'approche de la fenêtre et qui lui dit « Thomas, Thomas, viens voir! Il y a une vache qui est en train de voler dans le ciel! » Alors Thomas part en courant, il va voir la fenêtre, évidemment. Il n'y avait pas de vache qui volait. Et le frère lui dit « Ha, ha, ha, ha, je t'ai eu! » Et Thomas de lui répondre « J'aimais autant croire qu'il y avait une vache qui volait que de croire que mon frère est un menteur. » La confiance. Jésus fait confiance. Et il va plus loin. Il ose proposer la vie nouvelle à Nicodème. Il ose croire qu'il est capable de renaître s'il s'ouvre à l'esprit et au souffle de Dieu. Et de fait, Nicodème, qui rencontre Jésus, le Sauveur, celui qui est la lumière du monde, le Fils de Dieu envoyé pour nous donner la vie, connaît ce renouveau. Mes amis, à travers les rencontres que nous avons eues ces dernières semaines, nous avons vu tant de personnes, hommes et femmes, rencontrer Jésus, être rencontrés par lui. Le regard, ça fait toute la différence. J'espère que vous et moi, nous pourrons, à travers les yeux de Jésus, regarder le monde autrement. Que nos regards et nos attitudes nous aident à vivre et à rayonner de l'Évangile. Nous terminons aujourd'hui par un beau chant interprété par Jean-Paul Pratt. Il a posé sur toi son regard. Laissons-nous regarder, comme tous ces personnages de l'Évangile, laissons-nous aimer. Car nous aussi, nous sommes envoyés pour témoigner de celui que nous avons rencontré, qui nous a remis debout et qui nous envoie pour aimer le monde.

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Bon dimanche. Les astres brillent dans l'univers. Ce n'est pas d'aujourd'hui que les humains sont fascinés par le ciel, celui de tous les cycles, jour et nuit. La grande ourse et ses petits ont été vus il y a des millénaires par d'autres yeux que nous. Ces yeux humains, comme nous, ont été saisis par la beauté d'une lune blanche au lever du soleil, comme des étoiles au cœur de la nuit. Les poètes n'ont cessé de chanter le ciel, en le comparant aux états d'âme et aux sentiments de la haine et de l'amour. La haine pour dire que les voleurs percent le mur des maisons la nuit, les ripostes nocturnes des ennemis, et l'amour pour les éclipses en mouvement et la fraîcheur d'un lever de soleil. Dans la lettre de saint Paul aux Philippiens, au chapitre 2, il est écrit « Vous brillez comme des astres dans l'univers en tenant ferme la parole de vie. » Cette image reflète la lumière dans la nuit pour l'univers. Une parole évangélisatrice pour ceux et celles, vous et moi, dont la mission est inscrite dans le « Aller » de toutes les nations. Faites des disciples. Il s'agit bien de l'univers dans son ensemble. Les astres créés par Dieu parlent sans mots, et nous sommes appelés à briller. Comment briller, si ce n'est entouré de nuit de toutes sortes? Non seulement le regard est tourné vers ce symbole pour nous faire saisir la totalité de l'univers vers lequel nous sommes envoyés, mais également nous pencher vers la parole de vie qui ne peut que nous faire se lever en tenant ferme. La parole de vie est synonyme de la résurrection, de la vie annoncée, célébrée et défendue contre la noirceur des pensées qui la menacent et l'entourent. C'est un appel à tenir debout afin d'être la lumière du monde, comme Jésus nous l'indique. Vous êtes la lumière du monde. Vous êtes comme les astres qui brillent dans la nuit de l'univers. C'est la mission qui nous est confiée. En ces jours où le solstice d'été coupe en deux le jour, en ces jours de juin, que la lumière éclaire la nuit dans la durée, de manière à s'offrir comme le jour à la nuit belle, qui peut nous réjouir de faire briller les astres. Tenir la parole de vie devant les morts qui musellent et font des œuvres de destruction, c'est la proclamation du meilleur dans le pire. Tenons ferme la parole de vie. Un bel été dans la brillance de l'univers. Bon dimanche, lumière.

Des hauteurs, le Seigneur s'est penché. Du ciel, il regarde la terre pour entendre la plainte des captifs et libérer ceux qui devaient mourir. Ô Père, ô Tout-Puissant, ô bienveillant Seigneur, ton nom soit béni. Pour le salut du genre humain, tu as envoyé ton Fils bien-aimé. Quand le temps fut advenu pour l'amour de chacun, tu as voulu qu'il vienne habiter chez les hommes. Ô Verbe, ô Tout-Puissant, ô très aimant Seigneur, ton nom soit béni pour le salut du genre humain. Tu as pris un corps semblable à nos corps. Quand le temps fut advenu pour l'amour de chacun, tu as paru au cœur désolé de ce monde. Ô souffle, ô Tout-Puissant, ô bienfaisant Seigneur, ton nom soit béni. Pour le genre humain, son salut, ta grâce a choisi la Vierge Marie. Quand le temps fut advenu pour l'amour de chacun, tu l'as tenue, très humble, au couvert de ton ombre.

Psaume 150. La symphonie de louange à Dieu. Louez Dieu dans son temple saint. Louez-le au ciel de sa puissance. Louez-le pour ses actions éclatantes. Louez-le selon sa grandeur. Louez-le en sonnant du cor. Louez-le sur la harpe et la cithare. Louez-le par les cordes et les flûtes. Louez-le par la danse et le tambour. Louez-le par les cymbales sonores. Louez-le par les cymbales triomphantes. Et que tout être vivant chante louange au Seigneur.

Le livre de Paul Beauchamp nous invite encore une fois à plonger dans l'univers des psaumes, psaumes nuit et jour aux éditions du Seuil. Nous entrons dans la dimension du désir dans les psaumes.

La caractéristique la plus répandue chez les hommes qui s'expriment dans les psaumes, c'est leur désir de vie. C'est aussi la plus frappante. Elle est fait paraître sensiblement différent des hommes de notre société. En même temps, cette intensité de désir nous fait envie et nous éveille. Nous y sommes sensibles parce que le sens du mot « vie » dans le psautier est simple. Il s'agit de ce que tout le monde met encore aujourd'hui sous ce mot. Il y a plusieurs manières de le dire en hébreu. Mais voici un cas significatif. Le mot « nefesh », par exemple, est tout proche de « vie ». Il désigne le principe du souffle, mais aussi la personnalité. Le « moi ». Le « moi », c'est mon « nefesh ». Mais encore la gorge. Ce que la faim et la soif dessèchent, ce que les aliments comblent, ce que l'angoisse comprime. Mais il n'y a pas d'autre mot pour dire « âme ». Quand ils pensaient dans la direction de ce que nous entendons par « âme », ces hommes évoquaient en somme le principal conduit qui reçoit la vie. Aussi, quand le lecteur chrétien du psautier réalise que le Christ propose la vie et lui-même sous forme de pain et de vin, non seulement il n'est pas surpris, mais il est visité par l'évidence de la solidarité entre le Christ et l'homme, celui qui, dans les psaumes, parle en son nom. Le vouloir vivre est là, dès le point de départ de la vie, sous forme de confiance. C'est toi qui m'as tiré du ventre de ma mère, qui m'as mis en sûreté entre ses bras. À toi je fus confié dès ma naissance. Dès le ventre de ma mère, tu es mon Dieu. Ne sois pas loin, l'angoisse est proche. Psaume 22, versets 10 à 12. Ainsi, l'espérance mise en question dans l'épreuve se confond avec celle qui fut reçue avec la vie. Seigneur, mon Dieu, tu es mon espérance, mon appui dès ma jeunesse, toi mon soutien dès avant ma naissance, tu m'as choisi dès le ventre de ma mère, tu seras ma louange toujours. Psaume 71, versets 5-6. Mais le vouloir vivre, la confiance, l'espérance ont un caractère étrange. Cherchant une comparaison, je pense aux ailes d'un grand avion de ligne,

opposées. C'est seulement sur le visage de l'enfant qu'on peut trouver une alternance de sourires rayonnants et de larmes comparables à celles qu'offrent les prières de la Bible. On a l'impression que l'espérance, comme un grand battement d'ailes, s'appuie toujours sur le vide qui devrait causer sa chute. Si je traverse les ravins de la mort, je ne crains aucun mal, car tu es avec moi. Ton bâton me guide et me rassure. Psaume 23, verset 4. Si je marche au milieu des angoisses, tu me fais vivre. Psaume 138, verset 7. La détresse et l'angoisse m'ont saisi. Je trouve en tes volontés mon plaisir. Psaume 119, 143. Paul Beauchamp.

C'est tout un monde que nous rencontrons dans cette chronique Les Pieds sur Terre en nous approchant de Jésus et de son ministère en Galilée, son ministère en Judée, son ministère à Jérusalem.

à la suite de Jean. Cette fois encore, la parenté de Jésus qui était venue avec lui de Capharnaüm pour la fête de Pâques était retournée à Nazareth après la fête, tandis que Jésus restait en Judée avec les disciples de Jean. Il y demeura quelques mois parmi les gens avec les disciples qui suivaient Jean le Baptiste. Jésus lui-même prêchait un baptême de repentir et ses amis du cercle de Jean. Eux baptisaient. Ils exerçaient leur activité dans les gués du Bas-Jourdain, où Jean lui-même avait tout d'abord baptisé. Entre-temps, celui-ci avait quitté son deuxième champ d'action, Béthanie au-delà du Jourdain, et il baptisait au sud de Bethshéan, à Scythopolis, près de la grande source d'Enon, à côté de Salim, ou Tel-Shalem. Jean chapitre 3,

verset 23. Lorsque les autres disciples de Jean apprirent que le ministère de Jésus était couronné de succès, ils furent jaloux. Ils allèrent se plaindre auprès de leur maître que le jeune homme qui était auprès de lui en Bethanie et à qui il avait rendu témoignage, baptisait lui aussi et que tous venaient à lui. La réaction de Jean témoigne de son effacement et de sa largeur d'esprit. Personne ne peut rien s'attribuer si cela ne lui est donné du ciel. Vous-même pouvez témoigner que j'ai dit « Je ne suis pas le Messie », mais un envoyé qui le précède, qui a l'épouse et l'époux, et l'ami de l'époux qui se tient là et qui l'écoute, se réjouit à la voix de l'époux. Cette joie est pour moi bien réelle. Il faut qu'il croisse et que moi je diminue. Jean chapitre 3, versets 27 à 30. Le Baptiste n'a pas dû rester très longtemps près des sources des nonnes dans la Décapole, car dès qu'il franchissait le Jourdain, il entrait en Pérée, qui était sous la juridiction d'Hérode Antipas. Depuis longtemps déjà, la femme illégitime d'Hérode faisait pression sur lui pour éliminer ce prédicateur désagréable. Un jour, Hérode envoya ses sbires et fit enfermer le Baptiste au désert, dans la forteresse de Macéronte.

À l'émission Les Dimanches Lumière, ce fut un plaisir que d'être en votre compagnie. J'ai fait la recherche de cette émission, le montage Berthold Bernier et à la réalisation Yannick Caron que je remercie. Un bon Dimanche Lumière.

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L'ange du Seigneur porta l'annonce à Marie, et elle conçut du Saint-Esprit. Voici la servante du Seigneur. Qu'il me soit fait selon sa parole. Et le Verbe s'est fait chair, et il a habité parmi nous. Je te salue, Marie, comblée de grâce. Le Seigneur est avec toi. Tu es bénie entre toutes les femmes, et Jésus, ton enfant, est béni. Sainte Marie, Mère de Dieu, prie pour nous pécheurs, maintenant et à l'heure de notre mort. Amen. Prie pour nous, Sainte Mère de Dieu, afin que nous soyons rendus dignes des promesses de Jésus-Christ. Que ta grâce, Seigneur notre Père, se répand dans nos cœurs. Par le message de l'ange, tu nous as fait connaître l'incarnation de ton Fils bien-aimé. Conduis-nous par sa passion et par sa croix, avec le secours de la Vierge Marie, jusqu'à la gloire de la résurrection.

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2: Bonsoir, soyez les bienvenus dans cette nouvelle édition de Vox Mundi. Alexandra Sirgan pour vous accompagner ce soir. Cette émission largement consacrée à la visite pastorale du pape Léon XIV en cours à Pavie sur les traces de saint Augustin. Le Saint-Père se rendra ensuite dans la soirée à Sant'Angelo Lodigiano, ville natale de sainte Françoise Xavier Cabrini, sainte patronne des migrants. Mais direction tout de suite le centre historique de Pavie où le pape Léon XIV vient de prononcer son deuxième discours de la journée devant les autorités locales, les habitants, les fidèles sur l'emblématique Piazza Vittoria au cœur de la ville lombarde. Bonsoir Cécile Mérieux.
3: Bonsoir Alexandra.
2: Entouré de 1500 personnes, Léon XIV a exhorté les citoyens à être des acteurs de la solidarité au sein de la cité.
3: Oui Alexandra, la ville est un don et une mission pour ceux qui y vivent, a proclamé Léon XIV. Et le pape a pris pour exemple Pavie, ville chargée d'histoire, pour illustrer l'organisation citadine comme réponse aux besoins des hommes pour s'épanouir en société. Maisons, écoles, universités, hôpitaux, centres paroissiaux sont autant de lieux significatifs pour le pape, des infrastructures qui traduisent en actes le soin apporté aux personnes, avec le souci de les faire grandir dans la société. Ils respectent leur dignité propre et partagent des valeurs communes et unificatrices.
2: Mais la ville aujourd'hui n'est pas sans risque, Cécile.
3: Oui, le pape invite à se poser la question de ce qui renforce et ce qui érode les foyers, ce qui blesse notre société. Le risque est que la ville devienne un espace hostile, dégradé, où chacun tire la couverture à soi. Face aux formes de dégradation et d'analphabétisme civique, alerte Léon XIV, nous sommes appelés à partager des langages d'engagement et de service qui préservent les places, les parcs, les rues en tant que lieu de rencontre.
2: Et le pape a donc encouragé les citoyens, tout particulièrement les fidèles catholiques, à prendre leurs responsabilités en vue du bien commun.
3: Oui, le pape a exhorté l'église de Pavie à répondre à sa mission d'accueil de tous et d'évangélisation. Avant tout, en tant que foyer de foi et maison de charité au service des plus petits, des pauvres, des personnes seules ou âgées. Il a salué notamment le travail des bénévoles. Grâce à votre engagement, Pavie est prospère, non seulement en bien, mais aussi en vertu, a félicité le pape, encourageant à honorer toujours la dignité de toute vie humaine.
2: Merci Cécile Mérieux. Le pape qui est donc arrivé en hélicoptère à Pavie à 14h39 heure locale. Il a consacré la première étape de sa visite à des patients pris en charge par un centre de traitement des cancers. Léon XIV y a rencontré le personnel médical ainsi que des enfants malades accompagnés de leurs parents. Le Saint-Père en a profité pour souligner l'importance de la famille dont l'amour et la présence aident à surmonter les épreuves difficiles de la vie. Il a également invité les malades à mettre toute leur confiance en Dieu. Et puis place au temps fort de cette journée, la célébration de la parole et la vénération des reliques de saint Augustin dans la basilique Saint-Pierre au ciel d'or, basilique où reposent les restes de l'évêque d'Hippone transféré à Pavie par la royauté lombarde en 723, soit trois siècles après sa mort. Le pape a invité le clergé local et les 1800 fidèles présents à se recentrer sur le Christ. Le compte-rendu signé Augustine Asta.
4: Dans la basilique Saint-Pierre au ciel d'or, où sont conservées depuis plus de 13 siècles les reliques de saint Augustin, Léon XIV a encouragé les chrétiens à ne pas céder au pessimisme, malgré un contexte marqué par la sécularisation et les difficultés de la transmission de la foi.
5: Il centro è Cristo.
4: Le centre, c'est le Christ. Nous puisons tous à cette source unique et soumettons notre engagement au discernement qui vient de sa lumière et de sa parole, a affirmé le pape, qui a ensuite mis en garde contre le risque de dispersion dans une multitude d'activités qui, bien que nécessaires, peuvent éloigner de l'essentiel. Dans une société où beaucoup semblent avoir perdu le sens de la spiritualité, le pape a insisté sur l'urgence d'une annonce renouvelée de l'Évangile. Il a plaidé pour une pastorale missionnaire capable de révéler la beauté de la foi dans la vie personnelle et sociale.
5: Imparando sempre più a camminare insieme nel comune discernimento.
4: saluant les efforts déjà entrepris pour développer un style synodal au sein du diocèse. Le pape a exhorté les fidèles à marcher ensemble, discerner en commun et à cultiver la fraternité en promouvant la co-responsabilité.
2: Le compte-rendu d'Augustine Asta et juste avant la célébration, le pape s'est entretenu avec la communauté augustinienne locale. Dans un peu moins d'une heure, le pape reprendra l'hélicoptère direction Sant'Angelo Lodigiano à quelques kilomètres de Pavie pour visiter la paroisse des saints Antoine Abbé et Françoise Xavier Cabrini, paroisse où est conservé le cœur de cette sainte italienne, fondatrice de la congrégation des missionnaires du Sacré-Cœur de Jésus, née dans la commune lombarde mais morte à Chicago, ville natale de Léon XIV. Cette sainte qui est connue pour l'aide qu'elle apporta aux migrants débarqués aux États-Unis à la fin du 19e et au début du 20e siècle. Le Saint-Père vénérera ses reliques avant de prononcer un discours. Il regagnera ensuite le Vatican aux alentours de 21h. Dans l'actualité de la semaine au Vatican, le pape a une nouvelle fois appelé au dialogue en Ukraine et regretté l'ampleur des dégâts causés par la guerre menée par Moscou. Léon XIV a déploré les nombreuses victimes innocentes, les secouristes tués, mais aussi les églises et les sites du patrimoine culturel ravagés par les flammes, faisant ici référence au bombardement lundi de la Laure des grottes de Kiev et de la cathédrale de la Dormition, des joyaux du patrimoine chrétien ukrainien essentiels à préserver, explique Monseigneur Hugues de Walmont, directeur général de l'œuvre d'Orient.
6: En Ukraine, l'ONU a recensé 150 édifices religieux, mais en fait, il y en a beaucoup plus, on parle de centaines. Et donc, attaquer un lieu de culte, quel qu'il soit, évidemment chrétien, musulman, juif, est toujours une atteinte grave au droit international. Ces lieux-là ne sont pas des lieux qui sont armés, ce sont des lieux qui sont vivants, parce que ce sont des lieux où les personnes viennent prier, et prier pour la paix. Et moi, j'étais très ému de voir ce drone enflammer cette cathédrale dans laquelle je m'étais rendu il y a un mois pour prier avec des frères orthodoxes. Et alors, on le parle de l'Ukraine, mais vous savez bien que dans l'Arzars, le Haut-Karabakh, cette région arménienne qui était dont la population était chassée par l'Azerbaïdjan, aujourd'hui, ce sont de la même manière des dizaines d'édifices religieux, donc des églises, mais aussi des traces religieuses qui sont aujourd'hui détruites, effacées. C'est une révision de l'histoire, car les chrétiens ne sont pas seulement importants pour des questions religieuses dans leur pays, mais ils ont construit avec d'autres l'histoire de leur pays. Et vouloir effacer, comme on le voit dans beaucoup de pays, l'histoire commune des chrétiens avec les autres habitants de ces pays, les autres citoyens, est quelque chose de très grave et qu'il faut absolument dénoncer.
2: Le directeur général de l'œuvre d'Orient. Parmi les églises orientales meurtries par la guerre se trouve celle au Liban. Malgré une situation extrêmement précaire sur le terrain, l'ordre de Malte a maintenu hier ses opérations humanitaires dans le sud du pays. Opérations en direction de trois villages chrétiens de Rmeich, Annebel et Debel. Oumaya Farah est en charge de la communication à l'été du convoi.
7: La situation sur le terrain est vraiment catastrophique, c'est-à-dire on a beaucoup de personnes qui travaillent avec nous, qui collaborent avec nous, qui sont originaires du sud ou qui vivent dans ces villages-là ou dont les parents sont encore dans ces villages-là, donc ils ont grandi dans ces régions-là. Ils ne reconnaissent pas le paysage, ils ne reconnaissent pas les routes. Donc tout a été, beaucoup de choses ont été rasées. Les repères qu'ils avaient, ils ne les ont plus. C'est-à-dire qu'on était dans les camions, donc on avait un convoi à peu près de, on était 14 entre voiture et camion, on avait 11 camions. On transportait à peu près 200 tonnes de fourrage pour les animaux et on peut pas aller très vite. Et les routes sont complètement délabrées, c'est-à-dire qu'il n'y a plus de bitume sur les routes. Il n'y a que de la poussière. C'est un champ de bataille, donc on est passé donc entre les destructions. Il y a tout un paysage qui est complètement détruit jusqu'à ce qu'on arrive justement à ces villages-là. On résiste justement en restant attaché à notre pays, en restant attaché à notre terre, en essayant autant que possible de nous tenir à côté de ces populations qui refusent de quitter leur terre. Donc oui, on met nos vies à risque, mais c'est notre façon aussi de nous battre pour notre pays, pour sauvegarder notre pays.
2: Des propos recueillis par Marie Duhamel. C'est la fin de cette édition de Vox Mundi. N'hésitez pas à consulter notre site internet www.vaticannews.va pour de plus amples informations concernant la visite pastorale du pape Léon XIV ce samedi. Bonne soirée.
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0: Chers auditeurs, bonjour et bienvenue sur les ondes de Radio Galilée à l'émission Parole attendue. C'est Mathieu, votre animateur. Aujourd'hui, nous méditons sur l'évangile du dimanche 21 juin, qui est selon Saint Matthieu, dans le chapitre 10, des versets 26 à 33. Alors, bonjour Charles Hubert.
1: Bonjour Mathieu.
0: Bonjour Antonia.
2: Bonjour.
0: Bonjour Marisol.
3: Bonjour.
0: Alors, Marisol remplace Agnetta pour l'émission. Et c'est l'une des dernières émissions avant l'été. Alors, on est très près de la Saint-Jean. Je vous souhaite déjà une joyeuse Saint-Jean-Baptiste, un joyeux été. La Saint-Jean, il ne faut pas manquer ça. Hein. Allez à la messe à la Saint-Jean si vous le pouvez. C'est une grande solennité. C'est notre saint patron, Saint-Jean-Baptiste. Alors, manquez pas ça. Et qu'est-ce qui s'est passé, mes chers amis, depuis notre dernière rencontre? Est-ce qu'il y a un petit événement que vous aimeriez partager à nos auditeurs?
2: Moi, l'événement que je veux parler, c'est le sport.
0: Oui.
2: Quand on a parlé de hockey, puis que les Canadiens de Montréal étaient quasiment dans la liste pour avoir la Coupe Stanley.
0: Ben oui.
2: Moi, ce que j'ai aimé, c'est les gens, l'union entre les gens. Que oui, on peut être participatif, mais on peut le faire en étant calme, en étant vraiment là, de cœur. Je sentais que les gens étaient de cœur avec les joueurs. Si nous pouvions être de cœur avec Jésus comme eux étaient de cœur avec les joueurs, on ferait des miracles.
0: En effet. Soyons comme des joueurs de hockey.
2: C'est ça.
0: Les partisans du Christ.
2: Oui, faut le cœur, la foi, l'espérance, c'est ça.
0: Oui. Ah, c'est beau ça, toute cette solidarité-là, ouais. ça t'a ouais. marqué, Antonia. Oui. Merveilleux. Charles Hubert, toi?
1: Plusieurs choses m'ont marqué, évidemment. En particulier, j'ai bien aimé une retraite que j'ai faite avec un ami dans un couvent. Il y avait des belles prières. C'est beaucoup plus facile de prier quand on est en groupe. Là, les offices divins, le chapelet, la messe. L'amitié aussi m'a beaucoup touché là, entre les frères puis entre moi et mon ami. Ça m'a vraiment beaucoup plu. Donc, c'est vraiment dans des moments comme ça. Puis aussi, la météo était très belle, donc ça rend toujours joyeux. Donc, c'est dans des moments comme ça qu'on peut voir vraiment la grâce de Dieu, là. La bonté, la grandeur.
0: Très beau, très beau. Sœur Marisol, est-ce qu'il y a un événement qui t'a marqué dans le dernier mois?
3: Ben, dernièrement, j'ai eu la grâce de participer à l'animation musicale de la montée ado.
0: Oui.
3: Une journée diocésaine avec nos évêques. Et c'était vraiment beau. Montée ado, c'est pour les âges de 12-17 ans. C'est comme la JMJ, mais version plus les âges du secondaire. Donc, ça a été magnifique. Ça a été vraiment magnifique. C'est de voir la foi des jeunes. Puis, elle est contagieuse. Ils sont contagieux, vraiment. Et de voir que, en fait, ça répond tellement, là. Parce qu'il y a un besoin criant qui est là. Puis, les organisateurs se sont aperçus que, finalement, ouf, il y a du monde qui s'inscrive, là. C'était ouf. Donc, ça a vraiment fortement participé. C'était vraiment une magnifique journée avec des beaux moments. Une catéchèse de la part d'un évêque, des moments de partage et puis la messe qui est évidemment le sommet. Donc, c'était une très, très belle grâce de pouvoir vivre cette journée-là alors que je suis pas du tout de cet âge-là, mais c'est les accompagnateurs et bon, l'animation musicale, c'était vraiment...
0: Ah, c'était merveilleux.
3: Un moment de grâce, un moment d'église, hein, c'est ça,
0: oui.
3: C'est l'église. Puis c'est l'église, oui, c'est des journées où il y a un groupe d'âge, les jeunes ont besoin de se retrouver, mais en même temps aussi, c'est bien de se retrouver plein de groupes d'âge ensemble. C'est-à-dire que nous autres, l'animation musicale, les organisateurs et tout ça, c'est génial, ça, de ne pas avoir cette frontière-là, frontière de l'âge ou frontière des peuples aussi, parce qu'il y a des gens de partout. Donc, c'était vraiment comme un microcosme de l'Église.
0: Ah, c'est beau, ça, les chrétiens de demain.
3: Oui.
0: Ouais. Pour moi, ben, c'était passer la Pentecôte à Notre-Dame-du-Cap. C'était absolument merveilleux. Il y avait tellement de gens qui se sont rassemblés là pour la Pentecôte. Les gens étaient debout en arrière de l'église. Les confessionnaux débordaient. Il y avait des gens NDML qui sont un groupe de prière. Ils prient le rosaire, tout simplement, le chapelet, en ligne. Ils ont une petite application. Puis, ils sont connus, en fait, par beaucoup de personnes à la retraite, des personnes seules. Et il y avait tellement de gens, tous ces gens-là qui sont seuls d'habitude et qui prient avec eux. Eux, c'est un groupe de la France, ils sont venus pour la première fois au Québec. Il y avait tellement de gens. L'église de Notre-Dame-du-Cap, la basilique débordait, les confessionnaux étaient pleins. Il y a eu des guérisons. J'ai été guéri de mes acouphènes. J'ai un ami qui a été guéri de son genou. Il avait une attelle au genou, il marchait avec une canne. Les gens ont prié pour lui, il n'y avait plus de canne, plus de problèmes de genou. J'ai un oncle qui a des gros problèmes avec sa hanche. Ben là, il va voir le médecin parce qu'il marche correctement, normalement, il n'y a plus de problèmes. Quelques heures avant tout ça, là, il y avait des gros problèmes, puis on le voyait, puis... J'ai prié même pour sa guérison et c'est vraiment incroyable. Il y a tellement de gens que je connais qui ont eu des guérisons spirituelles, mais aussi physiques. Alors, vraiment, c'était une Pentecôte incroyable. Alors, merci Seigneur pour tout ça. Alors, on va enchaîner avec notre lecture. Charles Hubert, si tu veux nous faire le privilège de... L'Évangile selon saint Matthieu, chapitre 10, versets 26 à 33.
1: En ce temps-là, Jésus disait à ses apôtres, « Ne craignez pas les hommes. Rien n'est voilé qui ne sera dévoilé. Rien n'est caché qui ne sera connu. Ce que je vous dis dans les ténèbres, dites-le en pleine lumière. » Ce que vous entendez au creux de l'oreille, proclamez-le sur les toits. Ne craignez pas ceux qui tuent le corps sans pouvoir tuer l'âme. Craignez plutôt celui qui peut faire périr dans la géhenne l'âme aussi bien que le corps. Deux moineaux ne sont-ils pas vendus pour un sou? Or, pas un seul ne tombe à terre sans que votre Père le veuille. Quant à vous, même les cheveux de votre tête sont tous comptés. Soyez donc sans crainte. Vous valez bien plus qu'une multitude de moineaux. Quiconque se déclarera pour moi devant les hommes, moi aussi je me déclarerai pour lui devant mon Père qui est aux cieux. Mais celui qui me reniera devant les hommes, moi aussi je le renierai devant mon Père qui est aux cieux. »

0: Nous sommes devant un beau texte selon saint Matthieu, hein, les chapitres 10, versets 26 à 33. Et c'est très dense, c'est très, très dense. Alors, qu'est-ce qui vous a touché dans ça? Un mot, une parole, un verset?
1: Ça, c'est l'Évangile qui fait suite à l'envoi en mission quand Jésus leur dit « Je vous envoie comme des agneaux au milieu des loups ». Là, on lit la suite. Là. Okay. Moi, je dirais que ça se divise en trois parties. La première partie, c'est la mise en garde. Donc, il leur dit « Ne craignez pas les hommes, mais rien n'est voilé de ce qui sera dévoilé. Okay? » Donc, ça, c'est la première partie. La deuxième partie, il les rassure parce que c'est pas trop rassurant ce qu'il leur dit pour partir en mission. Donc là, la deuxième partie, il fait l'exemple des oiseaux, donc l'exemple des moineaux et l'aigle aussi. Donc, la troisième partie, c'est la promesse. C'est celle-là que je trouve la plus importante parce que on dirait que Dieu, le Père, fait un acte de foi envers nous. Nous, si on, quiconque se déclarera pour moi devant les hommes, moi aussi, je me déclarerai pour lui devant mon Père. C'est vraiment cette phrase-là que je retiens et qui est très importante et qui peut vraiment encourager quelqu'un dans sa mission.
0: Moi, c'est justement, merci Antonia, moi c'est ce qui m'a touché. Je lisais ça, puis mon doux, la foi, ça peut pas juste être personnel chez moi, que personne sache ce qui se passe dans ma vie, puis je sors dehors, puis Dieu est... Il est chez moi, j'ai mon crucifix chez moi, je prie dans mon salon, mais je vais à l'église le dimanche, ça reste là, tu sais. Non, il faut se déclarer devant les hommes. Si quelqu'un te demande, es-tu chrétien? Est-ce que toi, tu suis le Christ? Tu es avec lui? On doit dire oui, parce que si on dit, oh, ouais, j'aime les valeurs, ben, ça, c'est pas assez, là. Il est écrit, celui qui me renie devant les hommes, moi aussi, je le renierai devant mon Père qui est aux cieux. Donc, on doit toujours être prêt à dire à Dieu, ben, je te suis, quoi qu'il arrive. Et si on me demande de rendre compte, ben, je rendrai compte. Mais c'est pas facile. Cet acte-là n'est pas facile. Mm-hmm. Ça coûte. En tout cas, pour moi, ça coûte beaucoup. Dire que je suis chrétien, des fois j'ai un malaise. C'est normal, hein? On est dans une société que c'est pas nécessairement bien vu. On va te juger pour tes valeurs, pour ce que tu es. Mais le monde nous renie, mais Dieu, lui, ne nous renie pas. Alors, c'est un peu... ou bien le monde nous accepte et on rentre dans son piège, son système. On a une récompense un peu immédiate. On vit dans l'immédiat. Une culture du déchet, hein, c'est tout est immédiat et après, ben, on est jeté. Ou on choisit quelque chose à long terme, un investissement à long terme. On met des REER pour le ciel, puis on prend vraiment... c'est Dieu, c'est lui, à la fin de mes jours, qui va me le rendre. C'est pas tout de suite. Peut-être que je vais avoir une paix intérieure, mais c'est à long terme. En tout cas, c'est ça que, pour moi, ça me parlait. C'est justement ça. Merci, Antonia.
1: C'est un acte de foi du Père envers nous, si oui. On est fidèle.
0: Oui.
1: C'est important, là.
0: C'est une promesse.
1: C'est gros, là. C'est gros comme promesse.
0: Oui.
2: En même temps, je peux pas m'empêcher de penser à Saint-Pierre qui a renié Jésus. Et... je me dis, ben si c'est difficile, oui, sûrement à certains moments plus que d'autres. Si Saint-Pierre est passé par là, lui, il l'a renié, mais il est entré dans un chemin de miséricorde où il s'est repris. Donc, il ne faut pas non plus
0: Il ne faut jamais désespérer.
2: Exactement, c'est ça que je voulais amener comme point. C'est que vrai. Si on s'aperçoit qu'on a manqué une occasion ou l'autre, on dit « Ah, oh, zut, j'aurais donc dû m'affirmer. Il y a une personne qui m'a posé la question, j'ai pas osé, j'ai gardé silence ou encore j'ai été évasif, etc. » Ben, on peut dire « Pardon, Seigneur, je vais me reprendre. Je vais me reprendre une prochaine fois, de ne pas se taper dessus, mais de prendre courage. » Parce que la promesse qu'il fait, elle est tellement belle. Puis la parole de Jésus est la plus sûre qu'il puisse y avoir. Ce qui l'atteste, tu sais, c'est quand même fort quand il dit « Tous vos cheveux sont comptés, là. »
1: Oui.
2: Pour ceux qui ont une grande chevelure, ça veut dire de quoi pas
1: on,
2: mal fort.
1: On est aimé.
2: Ouf! Ça veut dire qu'il est tout le temps présent, là. Il sait tout, dans les moindres détails.
0: Ben oui, si on a fait une coche mal taillée, comme on dit, si on l'a renié par faiblesse ou par peur, il le sait déjà. Donc, qu'on lui rapporte, qu'on lui dise, « Seigneur, regarde, j'ai pas fait ce que j'aurais dû, je te demande pardon, puis je me reprends. » Un peu comme Zachée qui s'est repris, puis qui est... Moi, je paye en double ce que j'ai fait de mal. Je viens, puis je répare. Ben là, c'est un parent, n'importe quel parent qui voit son enfant casser quelque chose, puis après, il voit son jeune qui part avec... mettons, le jeune, il a 10 ans, là, il a cassé le vase préféré de sa mère. Il ramasse tout ce qui est ses économies dans sa tirelire, puis il va acheter un nouveau vase. Il en achète deux, là. Ben, la mère, déjà pardonné, là. C'est tellement beau, ça, cet acte-là. On peut faire un peu pareil. On est des enfants sans que votre père le veuille. Hein. Pas un seul ne tombe à terre sans que votre père le veuille. Il parlait des moineaux qui sont vendus pour un sou. Mais il nous rappelle ici, il est notre père.
3: Moi, quand on parle de grand témoignage, de déclarer, je pense toujours aux martyrs, évidemment.
0: Oui.
3: Tous les apôtres, peut-être à l'exception de Jean, ont vécu le martyr. Puis qu'est-ce que ça veut dire, martyr? Ça veut dire témoignage. Ça veut dire rendre témoignage à la vérité. Donc, oui, le martyr, c'est extrêmement violent, généralement. Puis c'est pas en soi, juste matériellement, c'est pas un bel acte. Mais Dieu permet ça, parce qu'il y a une phrase qui dit « Le sang des martyrs est la semence de l'Église ou de l'Évangile, je me rappelle plus. »
2: Semence des chrétiens.
3: Semence des chrétiens, c'est ça, oui. Mais c'est que Dieu peut utiliser ces actes-là pour, justement, rendre témoignage à sa vérité, rendre témoignage à sa grandeur, à sa bonté. Puis si on sent qu'on n'est pas capable, on peut faire une prière à l'Esprit Saint, parce que, juste avant, en fait, du passage qu'on a lu, Dieu nous garantit que ce qu'on va dire ou ce qu'on va faire va nous être donné par l'Esprit Saint. Puis, par l'Esprit Saint, Dieu nous donne aussi la force de vivre le martyr. Puis je pense surtout à Saint-Étienne, le premier martyr dans les Actes des Apôtres. Parce que vivre le martyr sans la foi, sans l'espérance, c'est impossible. Ben oui, en tout cas, c'est vraiment très, très, très dur, là. Mais Saint-Étienne voit les cieux s'ouvrir. Il voit le Père, il voit le Fils, il voit l'Esprit Saint. Il voit la communion des saints, il voit tout ça. Puis quelle joie! Il donne sa vie sans problème, puis même il pardonne à ceux qui vont le lapider. Donc c'est vraiment très, très, très beau, puis très, très, très grand, malgré la violence des martyrs. Mais c'est très beau, puis ça rend un très grand témoignage de foi. Là. Voilà, c'est à ça que je pensais rapidement.
0: Oui, c'est très beau, ça.
2: On a l'impression que le martyr est loin de nous, des fois. Hein?
3: Oui.
2: Pour nous, en tout cas ici, au Québec. Là,
3: bon, on le souhaite à personne.
2: Effectivement.
3: De cette manière-là, je veux dire.
2: Effectivement. Ben, y a des chrétiens qui sont persécutés, tu sais, partout sur la terre, en ce moment même. Il y en a qui le payent de leur vie. Mais tu sais, c'est sûr et certain que dans notre vie de tous les jours, il y a d'autres formes de martyrs. Mm. Parce qu'on disait, mais des fois, on se fait juger. Et ben oui, les regards, les petites insinuations, les petites remarques assassines. Il y en a qui vont donner des... c'est une manière de donner des... Non pas des coups de lance, mais des coups de langue, comme quelqu'un avait déjà dit. Donc, ça fait mal. Et puis, ça peut même aller jusqu'à détruire une réputation, dépendamment des milieux, là. Mais tu sais, il y a quand même un enjeu qui est là de nos jours, même si ce n'est pas exactement la même figure.
1: Une parole peut ressusciter, puis une parole peut tuer. C'est fort parce que, comme tu dis, on peut détruire la réputation d'une personne. Et quand tu détruis la réputation d'une personne, c'est comme si tu la soustrayais un peu d'une partie de la société. Tu sais? Donc, quand moi, je dis ostracise une personne, ben là, c'est pas la charité, là. Je veux dire, c'est pas chrétien. Faut toujours se demander, moi, je me demande toujours, qu'est-ce qu'on fait entre les deux messes qu'on a entendues? C'est ça, là. Qu'est-ce qu'on fait entre deux messes? Est-ce qu'on va juste à l'église pour avoir une hostie, puis on sort de là, comme tu dis, on rentre chez nous, puis c'est correct, je fais juste ce qu'il faut? Qu'est-ce qu'on fait entre les deux messes? Et ça demande toujours du courage pour s'afficher ou s'affirmer comme chrétien. Et les prophètes, on sait que les prophètes, Jérémie a demandé combien de fois à mourir et combien de prophètes ont demandé à mourir. Jonas ne voulait pas aller à Ninive, il a tout fait pour se sauver parce qu'il savait qu'il allait être jugé, qu'il allait être, je ne dis pas lapidé, mais quasiment. Et que là, il ne voulait pas y aller parce que les prophètes vivaient ça. Donc, ça veut dire que de proclamer la parole, de proclamer l'Évangile, il faut être vraiment assis sur la foi puis être vraiment convaincu.
0: Oui, oui. Un enfant va avoir la facilité, c'est spontané de dire la vérité. Et Jésus, il dit à ses apôtres, « Ne craignez pas les hommes, rien n'est voilé qui ne sera dévoilé. » Rien n'est caché qui ne sera connu. Ce que je vous dis dans les ténèbres, dites-le en pleine lumière. Ce que vous entendez au creux de l'oreille, proclamez-le sur les toits. Un enfant, on dit la vérité sort de la bouche des enfants. Et j'ai eu ma petite sœur qui est venue avec mon neveu, ma nièce. Ma nièce, elle commence à parler. Puis, c'est spontané. La vérité, ça sort. Alors, c'est incroyable comment un enfant va juste... Il n'y a pas de filtre. Mais on devrait être un peu pareil quand on nous pose des questions sur Jésus, sur notre relation avec lui, sur est-ce qu'on l'aime ou pas? Qu'est-ce que Dieu a fait dans ma vie? Qu'est-ce qui a changé? Est-ce qu'il me donne de la joie? Est-ce que je vois aussi la communion, cette communion-là avec les autres, avec lui? On doit être prêt, on doit le proclamer, on doit le dire. C'est ce qu'on est en train de faire d'un sens. Il y en a qui le font par leurs actions.
1: Proclamer, c'est pas chuchoter. Non. Proclamer, c'est pas crier, mais proclamer, c'est entre les deux. Il
0: oui.
1: faut que tu sois convaincu et convaincant.
0: Oui.
1: Ah, donc, oui. Il faut que tu aies un leader que tu aimes et que tu es capable de suivre ou que tu veux suivre. Moi, je ne verrais pas quelqu'un qui me dirait « Tu pars en mission, puis qu'il n'a jamais fait de mission, il n'a jamais rien fait, il n'a jamais été nulle part. » Je pense que je n'irais pas parler trop fort. Mais si je crois vraiment en Dieu, puis que c'est vraiment mon leader et c'est ma force, et que je veux suivre Jésus, bien, c'est entendu que la mission, je vais partir en mission, je vais être partante. Là.
0: En effet.
3: Puis, pourquoi évangéliser? Est-ce que c'est juste pour obéir au commandement de Jésus? Oui, dans un sens, mais non, dans un autre. Parce que si, par exemple, les Canadiens avaient gagné la Coupe Stanley, comme on parlait de ça tantôt, on en parlerait tout le temps à tous nos amis, parce que ça nous rend joyeux, ça nous rend heureux. Ben, imaginez, là, c'est la même chose pour la vie éternelle, la résurrection des corps, la vision béatifique. Et parfois, ça me frappe aussi, je me dis, comment je fais pour me retenir de ne pas crier sur les toits, comme on disait dans la parole de Dieu? Comment je fais pour me retenir de ne pas juste dire, on va vivre éternellement? prenez cette chance que vous avez maintenant, puis prenez-la vite, parce que ça peut arriver à tout moment. Prenez cette chance-là que vous avez de voir Dieu, puis de vivre éternellement dans la joie. C'est à ça que ça sert, évangéliser. Là.
1: Ben, évangéliser, c'est la bonne nouvelle.
3: Mm-hmm.
1: Fait que ça, quand on évangélise, c'est-à-dire qu'on veut que les autres soient heureux autour de nous aussi. Mm-hmm. Comme tu dis, il faut que ça irradie. Si ça irradie pas, comment?
2: Et ça devient plus fort à un moment donné que quand tu rencontres l'amour du Christ, c'est ça qui transforme tout, mais puis la vie éternelle a déjà commencé ici-bas, on en a des prémices. Mm-hmm. Puis
1: oui.
2: C'est cette joie-là qui est plus profonde, que même les épreuves, ça ne vient pas la troubler. Ben, c'est un peu spécial parce que pourtant, les épreuves, ce n'est pas plaisant, mais pourtant, le Seigneur donne une joie puis une paix qui est tellement profonde, comme un, tu sais, le fond d'un lac, c'est très paisible, hein? Même si sur la surface, il peut y avoir des flots. Mais le Seigneur est là, et ben, je voulais juste rejoindre ce que tu disais, c'est que ça déborde à un moment donné, c'est comme, ben, mais voyons, mais je voudrais que tout le monde sache à quel mm-hmm. point ils sont aimés. Puis c'est pas de leur casser la tête, là, de dire, voici ce qu'il faut que tu crois, c'est, je l'ai rencontré, la première forme d'évangélisation, c'est le témoignage. Mm-hmm. Voici, je l'ai rencontré, et ça a changé ma vie. Puis moi, ça me rend vraiment heureux. Heureuse, ça, personne ne peut te dire, ben là, t'es pas correct. Ben, s'ils me disent que c'est pas correct, bon, OK, tu peux bien penser, mais moi, je reste que je suis heureuse pareil.
3: Mm-hmm.
0: Ben, le bonheur, c'est la première chose que tout être humain cherche.
2: Mm-hmm.
0: Même ceux qui font le mal, ils le font parce qu'ils sont malheureux et ils cherchent du bonheur.
3: Mm-hmm.
0: Ils pensent que ça va les rendre heureux ou ils pensent qu'en se vengeant, ils vont être plus heureux, mais c'est tout dans la vie, c'est cette forme de recherche de bonheur qui nous meut, qui nous envoie de l'avant, qui nous... Alors, c'est ça, nous, en tant que chrétiens, c'est quoi qui nous donne notre bonheur?
1: C'est une paix intérieure puis une sérénité. Pour être heureux, il faut avoir une paix intérieure. Parce que si on n'a pas cette paix-là, on ne pourra pas être heureux ou dégager le vrai bonheur autour de nous. Je pense qu'il faut avoir cette paix que Jésus, à chaque fois qu'il entrait quelque part, que la paix soit avec vous. Ce n'est pas la paix du monde, là. C'est une paix spirituelle. Mmh. C'est une paix qui est vraiment profonde, Et le bonheur vient parce qu'on a une paix intérieure. Et là, on peut être heureux quand on a une paix intérieure.
0: Merci, Antonia. Et toi, cher auditeur, est-ce que tu as la paix intérieure? Sur ça, on va écouter une petite musique, mais méditez sur ça. Avez-vous la paix intérieure?

0: Bonjour, chers auditeurs. Vous êtes sur les ondes de Radio Galilée à l'émission Parole attendue. Aujourd'hui, c'est Mathieu, votre animateur, en compagnie de l'équipe Antonia, Sœur Marisol, qui remplace Agnetta, et Charles Hubert. On aborde l'Évangile trouvé dans Saint Matthieu, chapitre 10, versets 26 à 33. Alors, c'est un Évangile qui est assez dense. On va le relire pour encore tirer beaucoup. Et je propose à Sœur Marisol de le lire.
1: En ce temps-là, Jésus disait à ses apôtres, « Ne craignez pas les hommes. Rien n'est voilé qui ne sera dévoilé. Rien n'est caché qui ne sera connu. Ce que je vous dis dans les ténèbres, dites-le en pleine lumière. Ce que vous entendez au creux de l'oreille, proclamez-le sur les toits. Ne craignez pas ceux qui tuent le corps sans pouvoir tuer l'âme. Craignez plutôt celui qui peut faire périr dans la géhenne l'âme aussi bien que le corps. Deux moineaux ne sont-ils pas vendus pour un sou? Or, pas un seul ne tombe à terre sans que votre Père le veuille. Quant à vous, même les cheveux de votre tête sont tous comptés. Soyez donc sans crainte. Vous valez bien plus qu'une multitude de moineaux. Quiconque se déclarera pour moi devant les hommes, moi aussi je me déclarerai pour lui devant mon Père qui est aux cieux. Mais celui qui me reniera devant les hommes, moi aussi, je le renierai devant mon Père qui est aux cieux.
0: Merveilleux évangile. Cette fois-ci, un petit truc qui a retenu mon attention. Soyez donc sans crainte. Vous valez bien plus qu'une multitude de moineaux. Et je réfléchissais, j'habite tout près du Cap Tourmente. C'est une grande réserve de faune dédiée aux oiseaux, justement. Et qu'est-ce qu'on est prêt à faire dans notre société pour des moineaux, pour des oiseaux? On est prêt à faire beaucoup. On met des mangeoires, on place des nichoirs, on va protéger des parcelles de terrain. Je pense aux battures de Beauport. Il y a des zones qui sont protégées pour les oiseaux, des rochers au milieu du Saint-Laurent pour telle espèce de canard. Donc, il y a énormément d'efforts qui sont faits juste pour avoir de petits oiseaux. Et dans notre société, on est prêt à tout ça. Mais nous, on vaut plus que tout ça. Un seul être humain vaut plus que tous les moineaux de l'univers. C'est quand même fou, là. Et Dieu, il prend soin de ces oiseaux. Et ces oiseaux-là, on n'est pas toujours en train de les nourrir. Oui, monsieur, madame, tout le monde vont mettre un nichoir, ils vont mettre des graines à oiseaux. Mais c'est pas ça qui fait vivre l'oiseau. L'oiseau, il vit par lui-même. Dieu, il lui a donné tout ce qu'il a besoin dans la nature. Et cet oiseau-là va vivre sans crainte. S'il n'y a pas de nourriture quelque part, ben, il va quelque part d'autre, puis il y en a. Les oiseaux, Dieu prend soin d'eux. Il prend soin des milliards d'oiseaux qu'il y a. Alors, ça m'étonne à quel point on est précieux. On vaut plus que tout ça.
2: C'est ce qui est rafraîchissant avec le message de l'Évangile, ça nous rappelle la grandeur et la dignité de l'être humain.
0: Ouais.
2: Le monde contemporain souvent dit, on obéit à nos pulsions, c'est très bien, puis on fait de l'homme un animal. Puis même parfois, on veut faire de l'homme une machine, ce qui est encore pire. Là. Mais on oublie qu'on est fait à l'image de notre créateur, puis qu'on est des êtres... on a une partie animale, faut évidemment l'admettre. Mais on a aussi une partie immatérielle, divine, dotée de raison, qui se retrouve nulle part ailleurs chez les animaux. Puis ça, il faut l'entretenir là, par la parole de Dieu,
0: oui.
2: Notamment.
3: Ça me fait penser, parce que le pape Léon était en visite en Espagne, Et lui aussi, dans son encyclique, c'est la beauté de l'être humain. Donc, ça, le dernier encyclique qui vient de sortir, c'est la beauté de l'être humain. Et je le vois dans sa mission, et je vois beaucoup de personnes. À chaque fois qu'il y a un passage quelque part ou qu'il va quelque part, il y a des foules énormes. Ça veut dire que l'Évangile, elle est présente et l'Esprit-Saint est présent. Moi, je me dis que l'Esprit-Saint est présent pour pousser une foule à acclamer, à subir la chaleur, à rester debout des heures, à attendre patiemment, parce que c'est long. Je me dis que l'Esprit-Saint travaille. On n'a pas idée de la force de l'Esprit-Saint et de son pouvoir. Si on avait juste une idée de la force de l'Esprit-Saint, le curé d'Ars disait, si on avait juste l'idée comment c'est grand une messe, on en aurait besoin juste d'une pour toute notre vie. Ça veut dire la grandeur. Et quand on dit qu'on forme un corps, on est toutes unies les uns les autres, c'est l'Esprit-Saint qui nous cimente les uns les autres. On n'a pas idée du pouvoir de la prière et du pouvoir de l'Esprit-Saint qu'on oublie souvent de prier. On va penser à Jésus, on va penser au Père, on dit souvent le Notre Père, mais on oublie beaucoup l'Esprit-Saint qui, en réalité, est notre lien avec le Père et avec Jésus. On oublie l'Esprit-Saint.
0: C'est vrai, l'Esprit-Saint, c'est probablement la personne de la Sainte Trinité qui est le plus oubliée. On prie notre Père, on prie Jésus, spontanément, on va prier Jésus. Prier l'Esprit-Saint, c'est plus rare.
3: Il y a d'invocations à lui.
0: Oui, il y a de très belles, justement, de très belles invocations à l'Esprit-Saint. Il y a des litanies au Saint-Esprit. Ouais.
4: On peut être sûr que quand on l'invoque, il est là, toujours.
3: Tout le temps.
4: C'est grand comme promesse, là. Mais là, on déborde de l'Évangile, mais...
3: Mais l'Esprit-Saint est là pour... Parce que quand on proclame l'Évangile, on a besoin de l'Esprit-Saint. C'est lui qui nous inspire. Moi, je vois, comme missionnaire, je vois le pape Léon actuellement qui voyage. Ça doit être assez dur pour lui de voyager, parce que je vois qu'il y a des difficultés encore à marcher. Mais je me dis, il remplit une mission. Il remplit une mission, même si c'est difficile. Donc, oui, il est envoyé en mission. Mais lui, sa mission, c'est le monde entier. Donc, lui, son troupeau, c'est le monde entier. Donc, nous, notre mission, c'est notre milieu. Notre milieu paroissial, nos personnes qui sont sur le palier, notre même palier que nous. Donc, nous, qu'est-ce qu'on a à faire comme missionnaire? Qu'est-ce que ça nous prend comme missionnaire? Moi, je me suis posé la question, qu'est-ce que ça me prend, moi, pour être missionnaire?
0: Ben, la première chose, c'est simple, hein? Les gens autour de nous.
3: Oui. Faut croire, premièrement.
0: Oui.
3: Croire ce qu'on... Faut avoir la foi, premièrement. C'est pas pour rien quand Jésus envoie en mission, il dit « apportez rien, pas de tunique de rechange ». Ça veut dire que c'est l'Évangile qui est importante en mission. Que même si on apporte un tas d'objets avec nous, si on part en mission, ça va être inutile. C'est l'Évangile puis la parole, le lien qu'on fait avec les autres. C'est ça qui est important. Donc, être missionnaire, c'est être tourné vers les autres et être toujours en situation d'aide. Parce que oui, on a la parole, mais il faut mettre le geste aussi. Le geste avec la parole.
2: On dit de Saint-Dominique qu'il obéissait à la lettre, cette parole de Dieu. Donc, apportez pas de tunique de rechange, apportez pas d'autres sandales, tout ça. Puis il apportait, lui, tout ce qu'il prenait, c'est une copie de l'Évangile de selon Saint-Matthieu, faite en cuir, tu sais, comme au Moyen-Âge. Donc, c'est ça. Donc, il vivait la parole de Dieu. Là. Puis bien, d'autres, on l'a fait. Là, je nomme Saint-Dominique, mais il y en a plein d'autres. Là. Donc, c'est ça. Donc, le but, c'était la parole. Puis il ne parlait que de Dieu. Tout le temps, tout le temps, tout le temps. Parce que c'est la seule chose qui comptait vraiment pour lui.
0: Il ne parlait que de Dieu ou à Dieu.
2: À Dieu aussi.
0: C'est vrai. Oui. Et Saint François de Laval, notre cher fondateur, ben lui, il disait à ses missionnaires qu'une seule parole déplacée, un seul acte qui mettait pas quelqu'un en confiance ou qui venait troubler une personne, ça pouvait détruire des années d'efforts pour l'évangélisation. Et il demandait à ses missionnaires d'être exemplaires dans leur relation avec les Autochtones, dans leur relation avec les familles françaises. Il leur demandait d'être toujours courtois, de toujours être accueillant, d'avoir un mot de bienveillance, pas une parole dure ou déplacée. Il disait, mais ça, là, des petites choses, ça peut blesser et ça reste. Alors, il demandait vraiment d'avoir une attitude comme celle du Christ. Hein. Le Christ qui accueillait, qui guérissait, qui soignait, qui était là pour aider. Alors, c'est très fort. Marisol?
4: Ben, en fait, c'est pour ça qu'il faut demander l'Esprit-Saint aussi, parce qu'on a nos propres travers comme être humain, on n'est pas parfait. Puis, d'autre part aussi, ben, on s'adresse à des personnes qui eux-mêmes peuvent être blessées. Puis, des fois, on peut être les mieux intentionnés du monde, mais qu'est-ce qui va vraiment rejoindre l'autre? Puis, ça peut m'arriver de gaffer sans même m'en rendre compte, sans que ce soit une mauvaise intention. Donc, là où je veux en venir, c'est de demander à chaque jour à l'Esprit-Saint de nous donner les grâces de la mission pour parler à l'autre, aux autres que je vais rencontrer, que ce soit en parole vraiment avec des mots ou avec des gestes, des attitudes, des regards, pour que ce soit le langage qu'ils comprennent. À la Pentecôte, on sait, les apôtres parlaient la langue maternelle des auditeurs. Donc, que l'Esprit-Saint nous donne de connaître les mots qui vont leur parler, vraiment. Et Jésus a été tout accueil, mais il n'a pas été nécessairement toujours accueilli. Et c'est ce que l'Évangile nous parle aujourd'hui. Il nous prévient quand même qu'on aura beau déployer toute la bienveillance, manifester l'amour, ça ne veut pas dire que ça va être toujours l'accueil, la réponse.
0: Merci Marisol. Et Charles Hubert?
2: Moi, je veux juste dire que Je voulais un peu changer de sujet, je suis désolé. Mais en fait, c'est un peu un lien aussi. Dans la deuxième lecture, ce qui m'avait marqué, c'est le côté très eschatologique de l'évangile qu'on a lu. Puis ça nous montre que quand on parle, quand on veut évangéliser, il faut, oui, il faut parler des choses, des preuves de l'existence de Dieu ou des choses comme ça, mais il faut aussi, faut surtout parler du ciel. Puis Jésus nous le décrit beaucoup dans cet évangile. Ben, on peut, par exemple, ici, on peut dire « rien n'est voilé qui ne sera dévoilé, donc nous verrons tout, tout nous sera connu. Donc, Jésus nous dit ce que je vous ai dit dans les ténèbres, dites-le en pleine lumière, mais ça va être encore plus vrai du ciel, là, où il n'y aura plus aucune ténèbre, plus rien ne sera caché. » Puis, il nous parle aussi de l'enfer. Il nous parle qu'il ne faut pas craindre ceux qui vont nous persécuter parce qu'ils tuent seulement nos corps, mais il faut craindre surtout ceux qui sont capables de tuer l'âme, donc démons ou etc.
0: Nous-mêmes
2: surtout, oui.
0: On est les seuls, en fait, qui puissent tuer notre propre âme.
2: Oui, oui.
0: Sous un certain rapport.
2: Oui, oui, oui.
0: C'est, oui.
2: Donc, puis à la fin, donc, il nous dit « Quiconque se déclarera pour moi devant les hommes, moi aussi je me déclarerai pour lui devant mon père, puis inversement, là. » Donc, je trouvais ça très beau, toute l'eschatologie dans ce petit paragraphe, finalement, de Saint Matthieu.
0: Oui, vraiment, les fins dernières sont oui, c'est très, très fort.
3: Ouais, hein. C'est la dernière phrase. « Mais celui qui me reniera devant les hommes, moi aussi, je le renierai devant mon Père. Mm-hmm. » Ça nous montre qu'on est libre, en réalité.
0: Oui.
3: On est libre. On est libre d'accepter. Ça revient. Oui, on peut perdre notre âme avec l'esclavage. L'esclavage un peu de la drogue ou l'esclavage de
2: du péché.
3: N'importe quel esclavage, là. On peut perdre notre âme, oui. Mais on peut revenir, par exemple. Quelqu'un, si quelqu'un est un peut toucher une personne, juste une parole, parfois, ça peut ressusciter. Quand on parle qu'une parole peut ressusciter, oui, ça peut ressusciter une personne et lui dire, ben oui, faut que je change de vie. Tu sais, on est devant ce dilemme-là actuellement. Okay? On a des choix à faire parce qu'on a les réseaux sociaux, on a tout va vite. Donc, on veut être au courant de tout, mais ça nous disperse. Ça nous disperse, donc on est toujours dans le bruit. On est toujours à regarder quelque chose qui bouge. On ne s'arrête plus maintenant. Alors, comment faire pour

tout ça. Oui, on peut être renié par tout ce qui nous entoure, mais il ne faut pas avoir peur. Il ne faut pas avoir peur. Dieu est avec nous.

0: Alors, nous sommes déjà tout près de la fin. Ça passe tellement vite. Alors, avec l'évangile de Saint Matthieu, hein, au chapitre 10, 26 à 33, nous avons vu beaucoup et nous avons médité beaucoup. Alors, je me demandais s'il y avait quelque chose que vous rapportez chez vous, chère équipe. Oui, Charles Hubert.
1: Vraiment, les paroles « ne craignez pas ». Dans cette péricope, dans ce petit passage de l'Évangile, déjà, il s'est écrit trois fois, « Ne craignez pas les hommes, ne craignez pas ceux qui tuent le corps sans pouvoir tuer l'âme, puis soyez donc sans crainte. » Jésus nous le martèle, là, quasiment. Là. Puis, en fait, c'est... Comment ne pas craindre, en fait, c'est de se rappeler que il y a des bonnes chances que, oui, on subisse persécution, peu importe la forme que ça prendra. Parce que, bon, le Christ qui était parfait a été crucifié. Alors nous, bon, il y a des bonnes chances qu'on soit persécuté d'une manière ou d'une autre. Mais on connaît la fin. On connaît qu'au final, on va gagner, puis qu'on va atteindre le ciel. Puis, il y a vraiment une grande espérance malgré tout ce que le Christ nous annonce, puis tout ce que le monde peut nous faire. Donc, c'est ça que je retiens là-dedans. Ne craignez pas.
0: Merci beaucoup. C'est très beau.
2: Une parole d'espérance, c'est je veux pas copier, là, mais
1: non, c'est
2: un petit peu ça qui me rejoignait aussi. Ne craignez pas. On est comme... à partir des promesses que le Seigneur nous a faites, cette promesse-là de la vie éternelle, elle est tellement solide, non seulement parce que les paroles du Seigneur, une promesse de vie, et il a donné sa vie pour me la donner. Et il me l'a montré de multiples manières, puis je suis certaine pour les auditeurs aussi que vous pouvez relire votre vie, voir là où le Seigneur vous a montré qu'il était présent. Donc, notre sort est dans l'éternité. Mais dans les médias de nos vies, des fois, on vit l'objection, l'épreuve ou justement le regard des hommes qui le jugement, le non-accueil et tout ça. Mais tout ça, c'est passager. Et de se rattacher au regard que le Seigneur a sur moi, je trouve que c'est une manière de ne pas craindre. Puis d'être vraiment dans une grande espérance. Et ça me fait penser à un passage de... L'imitation de Jésus-Christ qui dit « Vous n'êtes pas plus saint parce qu'on vous loue, ni plus pécheur parce qu'on vous blâme, vous êtes ce que vous êtes aux yeux de Dieu. » Donc, en quelque sorte, qu'on me dise que j'ai pas raison ou que j'ai... Ouais, puis... bon. Tout ça, c'est passager. C'est ce qui compte, c'est vraiment le regard que le Seigneur a sur nous. Et il a dit « Quiconque se déclarera pour lui... » Ben, lui, il va se déclarer pour nous. Hey, c'est le bon Dieu qui se déclare pour nous, là. Il n'y a rien de plus fort que ça, là.
0: C'est beau, ça.
3: Ben, c'est ça. Malgré les moments difficiles, il n'abandonne

0: faut jamais abandonner. Faut continuer d'avancer parce que Dieu est plus fort que les critiques et les réseaux sociaux et les idées négatives. Gardez courage et énergie, puis reflétez la joie d'être enfant et aimé de Dieu. Gardez la sérénité et la paix intérieure. La générosité aussi, se tourner vers les autres, des paroles encourageantes, des sourires. Il y a des personnes qui vivent dans des maisons de retraite et qui n'ont pas de téléphone de la journée, ils n'ont pas de bonjour de la journée, ils voient personne, donc ils sont isolés. Donc, il faut essayer de toujours être plus des êtres lumineux que pour les autres.
1: Merci. Merci, Antonia. C'est très beau. Pour ma part, ben c'est
2: ce que je retiens de tout ça.
1: On a beaucoup de gens qui nous ont précédés, qui eux ont rendu témoignage. Je pense à nos saints martyrs canadiens, à Saint François de Laval, Sainte Marie de l'Incarnation, à Bienheureux Dinah Bélanger, au Saint Frère André, à Sainte Catherine Tecaquita, à Bienheureuse Marie-Catherine de Saint-Augustin. Je pense à Saint Jean-Baptiste, notre saint patron, dont on va tous fêter la fête, chrétien ou pas, hein, tout le monde fête à la Saint-Jean, c'est presque universel ici au Québec. Tout, en passant aussi par Saint-Joseph, Notre-Dame, sa Sainte-Mère, tous ces gens qui ont rendu témoignage. Donc, n'ayons pas peur, c'est le mot que je garde aussi. C'est vraiment... N'ayons pas peur. N'ayons pas peur parce que ces gens-là, avant nous, ils ont passé au travers de ça.
0: Faut pas se décourager.
1: Non, faut pas se décourager. Ils ont passé au travers. Ils nous ont tracé un chemin et Jésus nous a tracé un chemin. Alors, n'ayons pas peur d'être solidaires. N'ayons pas peur, un peu comme ces joueurs de hockey, hein, d'avoir cette solidarité divine-là. D'avoir de la miséricorde, du pardon envers nos frères et sœurs, envers nos collègues. N'ayons pas peur d'avoir de la charité, d'avoir, s'il le faut, le don du Saint-Esprit d'être martyr. N'ayons pas peur. Alors, à tous et à toutes, je vous souhaite une joyeuse période estivale. Merci Charles Hubert, merci Antonia, merci Marisol.
3: Merci à toi, Mathieu.
1: Et merci aussi à Yannick, qui était à la régie technique, à Jacqueline Sanson, qui nous a fait le choix musical. Et cet été, il va y avoir d'autres émissions de Paroles attendues. C'est des reprises, mais on va pouvoir quand même bénéficier de ces beaux moments qui sont redistribués au cours de l'été. Alors, on se rejoint en septembre pour de nouvelles émissions. Alors, je vous souhaite un excellent été. Au revoir.

qui nous reposera de cette fatigue mondiale? Les vaccins? L'argent? Non. La paix, tel un bon.